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On est premier sur le rap, on est sur Skyrock. Passez tous une bonne nuit avec Nos Limites, le classique. Avec Gazo et Damso, c'était la rue sur Sky. C'est Corentin avec vous. Ça va repartir direct, hein, on s'arrête pas. Nouvelle heure de son sur Sky. À 3h du mat tout pile, on attaque avec Gims, Soisy Soleil, Boost juste après. Et The Weeknd et Marc aussi sur Sky en classique avec Andit.

On est promis sur le rap, on est sur Skyrock. Passez une bonne nuit, c'était Beloki. Le son du 9-3, on vient d'écouter Full sur Sky. Les numéros 1 s'enchaînent, ça bouge pas. 3h15 du mat avec le son de Shakira. Maintenant, c'est le son qui rappelle la Coupe du Monde. Shakira et Burna Boy sur Sky, aussi Die Die. Triangle des Bermes juste après avec Aya Nakamura, Balek. Et un gros classique de Queen Bee, Beyoncé. Elle arrive sur Sky. Bonne nuit tout le monde.

On est premier sur le rap pour les sur Skyrock. Bonne nuit tout le monde avec monsieur MHD qu'on va écouter à Frotrap sur Sky, la radio des numéro 1. On va continuer très fort avec l'artiste qui va remplir le Stade de France, ça y est, c'est cette semaine, qui va nous remplir le Stade de France deux fois, c'est vendredi et samedi avec Skyrock, c'est archi complet. Il va annoncer aussi une grande tournée derrière, une tournée Skyrock dans toute la France. Il y a toutes les infos, les dates, skyrock.fm. Ça démarre à partir du mois d'octobre et c'est PLK qu'on écoute sur Sky. 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

0: Le bootleg, le remix, Skyrock version, c'est Apologize. Il y aura aussi Culture sur Skyrock avec Milly Mello. Voici les prochains sons qu'on se fait juste avant 4h du mat.
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0: Bonne nuit à vous tous avec le son de Skyrock, c'est Urban Music Non-Stop avec Bram Cito en classique sur Sky. On vient d'écouter Salmoud, passez tous une bonne journée, il y a du son à écouter sur Sky en non-stop, ça bouge pas. Puis il y a le Morning Best aussi tous les matins pour bien démarrer la journée, ça démarre dès 5h du mat et ça démarre même une minute en avance. Tim, tu confirmes?
1: Je suis là sur les starting blocks.
0: Comment on dit, c'est quoi l'expression déjà? Chapeau de roue.
1: Sur le chapeau de roue.
0: Ça va Tim, tranquille?
1: Ça va putain, on apprend des expressions, on se cultive chaque matin.
0: Ah bah il faut écouter Skyrock à tout moment, même à 4h59. Vous pouvez découvrir une nouvelle expression en direct.
1: Ah bah vous, bon, je pense pas que vous êtes en train de la découvrir.
0: Ouais, chapeau de roue, non. Normalement, non.
1: Il y a que deux seuls cons qui sont en train de se dire putain, est-ce que c'est la bonne expression qu'on utilise ou
0: pas? Moi, j'avais un prof qui disait c'est la cerise qui fait déborder le gâteau. Et en fait, c'est la cerise sur le gâteau.
1: Mais ton prof, il a fait les Marseillais ou pas?
0: Non, il a pas fait les Marseillais, non.
1: Eh bah, il aurait peut-être dû postuler.
0: Il
1: aurait peut-être un truc à faire.
0: Ah, après, tu sais, dans le 51, vers chez moi, en général, c'est un peu particulier.
1: Mon gars, tu vas te calmer tout de suite.
0: Et je me calme direct.
1: Ça, il est fou, on vient tous les deux du 51 en plus, mais moi, je suis le plus heureux représentant de cette région.
0: Bah, toi, t'es dans la plus belle ville du 51.
1: Je suis à Reims, mais bon, Chalon et Pernay, c'est sympa aussi.
0: Oui, oui,
1: en tout cas, c'est bien. Si vous habitez à Marseille, vous comprenez tout ce qu'on est en train de dire.
0: Venez visiter.
1: Voilà. Si vous buvez un peu de champagne avec modération, il y a les caves à aller visiter. Il y a plein de trucs à faire quand même dans le 51, mais bon, il y a plein de coins de France à
0: Faites
1: visiter aussi quand même.
0: Gros bisous, je reviens ce week-end.
1: Eh bah, ce week-end alors.
0: Et je serai là samedi à partir de midi.
1: T'es sûr?
0: Bah, comme on dit, Inch'Allah. Bisous. Ciao.
1: On n'est pas très au courant de cette rentrée, on vous le dit.
0: Non, on connaît pas trop le. Bah, vous allez le savoir, allez le savoir en même temps que nous.
1: Mais pour de vrai en plus, pour le coup.
0: Bah, c'est ça le pire.
1: C'est pas genre on fait semblant et tout. Non, vraiment, on n'est pas sûr à 100% de ça.
0: Vous allez le découvrir avec nous ce week-end.
1: Exactement, à samedi, coco.
0: Bisous, ciao.
1: Peut-être alors, ouais.
0: Bah, Inch'Allah. Bisous.
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1: Et on y va, on est sur Skyrock. Salut tout le monde, c'est Tim, bah, content de vous retrouver. 5h, 6h en effet. Tous les matins, on démarre la journée. On la démarre bien en plus avec du bon son. Big Flo et Oli débarquent avec Picasso. Juste avant leur tournée à l'automne dans toute la France, Big Flo et Oli. On va les écouter sur Skyrock 5h, 6h tous les matins. Donc c'est le Morning Best avec les doubles appels qui arrivent dans 30 secondes. Et puis juste avant, on fait un point sur votre météo. On y va, la météo de ce mercredi. Ah, on est déjà mercredi, putain, dans deux jours c'est le week-end. Et ben on est le 2 septembre 2026, mercredi aujourd'hui. Le soleil va réussir à s'imposer malgré pas mal de nuages. Près de la Manche, justement, les nuages seront encore plus présents avec encore plus de nuages dans le nord et dans le Pas-de-Calais, donc moins de soleil pour vous si vous êtes dans ce coin de France là. Pour les températures, au max de la journée, on attend 21 degrés à Cherbourg, 22 degrés à Brest et Lille, 25 à Biarritz, 26 degrés à Paris, Tours, Rennes, Nancy, Nantes et Strasbourg, 28 degrés à Nice et Dijon, 29 à Clermont-Ferrand et Limoges et Bordeaux, 31 degrés à Lyon et Ajaccio, 32 à Toulouse, 33 degrés à Marseille et 34 à Perpignan. Voilà pour votre météo pour aujourd'hui. Bon, ce matin, on va collecter les familles ensemble. On va savoir si les familles sont de bonne humeur ce matin. Pour ça, on va brancher le standard de Skyrock. On va mettre plein de numéros qui vont se parler entre eux. Personne sait pourquoi l'autre l'appelle. Ils comprennent rien. Ça s'appelle les doubles appels. Vous allez écouter ça juste après Big Flo et Oli comme promis. Voici Picasso sur Skyrock. On y va.
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Picasso, c'est Tim, salut tout le monde, bienvenue sur Skyrock, ça y est, c'est le coup d'envoi de cette nouvelle journée. On est mercredi, c'est le morning buzz, 5h, 6h tous les matins, démarre la journée ensemble. Et puis juste après, c'est 6h, 9h30, hein, c'est le morning de Difool tous les matins pour bien vous réveiller. On est là avec vous sur Skyrock, ça ne bouge pas.

0: Et pour l'heure, sur Sky, on connecte les familles ensemble. Sont-elles de bonne humeur en ce mercredi? Est-ce que pour elles, la rentrée s'est bien passée? Bah, la réponse maintenant. Double appel du morning sur Sky, on y va.
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4: Le retour du double appel dans le morning. Alors là, c'est facile. Vous voulez mettre quelqu'un dans le double appel, quelqu'un que vous aimez bien. Vous nous laissez les numéros de téléphone. Nous, on connecte tout le monde. Et on va voir s'ils sont de bonne humeur ce matin. Alors, on a testé les numéros juste avant. Il y avait déjà une femme qui était très très chaude au téléphone. Donc, j'espère qu'on va la retrouver. On l'appelle et on va la mettre en contact avec d'autres numéros. On va voir s'ils ont un bon contact ensemble, s'ils comprennent ce qui se passe, s'ils sont de bonne humeur. C'est parti. Allô?
5: Ouais, mais je peux savoir qui vous êtes?
4: Mais arrêtez d'appeler, madame!
6: Mais madame, vous vous rendez compte un peu?
5: Non! Là, ça commence à bien faire!
6: Ah bah ça, vous faites bien de le dire, nous on en a plein le cul, madame! Hein.
5: Eh bah vous avez qu'à vous laver, bande de connards!
6: Ah bah...
5: Si vous croyez qu'on sait pas ce que vous faites, vous essayez de savoir s'il y a quelqu'un chez les gens?
6: Bah c'est ça, mais là on est devant la porte!
5: Ouais, et ben je veux certainement pas voir votre gueule, vous voir celle de mon mari, vous allez voir la différence.
6: Mais pour le tu, vous avez pas du papier?
7: Vous êtes?
8: Ben c'est toi. Je vous demande pareil, vous êtes qui?
9: Mais c'est toi tu m'appelles, t'es con ou quoi? Pas.
7: Oh.
8: Mais c'est quoi votre jeu là?
9: Mais c'est toi qui joues. Confiance.
8: C'est,
9: pas.
8: C'est,
9: pas...
8: c'est quoi votre problème?
9: École ou quoi?
4: École. Allô?
9: Allô?
8: Oui, j'écoute. Connard.
7: J'allais le dire.
4: Ah, bien dit. Bien dit, mesdames.
10: Punchline.
9: La voix de Poufias, là.
4: Oh, toi, tu sais parler aux femmes, toi.
7: Que la personne qui a dit Poufias répète.
4: Ah, répète, toi qui as dit Poufias.
7: Ouais, ouais.
9: Poufias.
7: Bah, donne-moi un reste quand tu vas voir c'est qui la Poufias.
9: Est-ce que tu peux me parler?
7: Mais c'est qui ces merdes, là?
6: Eh oh, ouais.
7: Il est... Quoi? Ouais, ouais, ouais.
6: Ouais, oh, ouais, oh.
7: Ouais, ça veut dire quoi ça?
6: Tu te calmes?
9: Ouais, le mec qui
7: dit Poufias, j'arrête pas.
6: Il faut qu'il arrête aussi.
4: Ouais. Ah, Poufias, il est où celui qui dit Poufias?
7: Ah, c'est un numéro masqué, ça veut dire quoi? Ça veut dire quoi en fait?
4: Hein?
10: Bah, c'est que c'est masqué. C'est-à-dire qu'il n'y a pas de numéro? Oui,
6: c'est aussi, elle est débile ta question.
4: Il est où celui qui dit Poufias?
9: Je dis autre chose que
4: Poufias. Oui, pas bien dans ton téléphone, on t'entend mal. Tu veux dire quoi?
10: Allez, exprime-toi.
9: C'est une petite merde.
4: Je suis une petite merde, ok, après?
9: Elle est partie, l'autre Poufias, de toute façon.
7: Non, elle est là, l'autre Poufias, elle attend que tu donnes ton adresse.
10: Pas de chance.
9: Bah, je vais t'en prendre une Poufias.
7: Elle va te montrer c'est quoi une Poufias.
4: Elle veut l'adresse.
11: Super.
4: Hein, elle veut l'adresse. Quelque part, c'est pas si mal passé que ça.
11: Très bien, même.
4: Hein, on peut, tu dis très bien.
11: Ah
4: toi.
11: Oui, carrément.
4: Voilà, opération réussie. Ils ont pas de papier toilette, dis donc.
11: Non.

Young des Bermudes, Aya Nakamura, et on va découvrir un nouveau défi ce matin, le défi brun, un truc qui a été fait sur les réseaux là cet été. Alors si vous avez écouté le morning lundi, vous savez ce que c'est. Donc chut, on le dit pas aux autres. Pour les autres, pour le coup, j'ai envie de vous garder la surprise de bon matin en plus, c'est parfait. Vous allez découvrir le défi brun juste après Tame Impala et Jenny sur Skyrock. Voici Dracula. Il est 5h13 et cette nouvelle journée, on la démarre tous ensemble. On s'apporte plein de courage, plein de force.

0: Et 5h19, il y a Nikos. Nikos Aliagas, quand même, la classe, qui arrive dans le Morning Buzz ce matin. C'est dans moins d'un quart d'heure. Il y aura aussi un gros classique des Rush Rumor. On va écouter Black Beatles sur Skyrock. Et d'abord, bah, comme promis, pour la suite du Morning, maintenant, on découvre le défi brun. Qu'est-ce que c'est? Et bah, la réponse, c'est pour vous.
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2: Bon, qu'est-ce qu'on fait? Ah, on fait le défi brun. Le défi brun, défi TikTok de l'été. Défi brun, ouais. Alors, défi brun, c'est les gens qui se sont dit, eh bah, on va faire un truc super, on va chier dans des piscines.
3: C'est ça.
2: Voilà, dans des piscines publiques. Comment vous réagissez si vous tombez sur quelqu'un qui chie dans une piscine publique? Rémi, tiens, puisque toi, tu ne le fais pas.
4: Tu lui ramènes du PQ.
5: Ah là, franchement.
2: Il est à côté de toi, il est là, il fait son défi brun, il est en train de se filmer, il est content. Hop.
5: Je pense que je prends sa tête et je lui mets dedans.
3: Bah ouais, ouais, dans le même style, ouais.
2: Ouais.
3: Pareil.
4: On est ensemble, ouais.
6: Pareil, je pense que je prends ma tête et je la mets dedans.
3: Parce qu'il aime trop ça.
2: Ouais. Bah oui, bon, hop, t'as raison, il faut se faire plaisir.
6: C'est trop,
3: oui.
6: Bon, trop bon, le bon.
2: C'est la rentrée, on se fait plaisir. Comment on réagit les gens? Écoutez, des vidéos des gens qui ont été victimes de ce défi brun.
7: Et voilà, quand le bassin va tomber.
8: Et de l'eau, il y a de la merde.
2: Il y a de la merde. Il le prête bien, hein. Le mec, il est content.
3: Ça va,
2: le mec, il est en train de se baigner, il est content. Oh, il y a de la merde, il y a de la merde.
8: Sortez de l'eau.
2: Sortez tout le monde, oui.
8: Il y a de la merde. Sortez de l'eau.
3: Là, il y a du caca dedans.
2: Bah oui.
6: Oh, dégueulasse.
2: Elle est très forte quand même. Il y a l'autre qui lui dit depuis tout à l'heure, ça fait 10 fois qu'il le dit. Il y a de la merde, merde. Et là,
4: ah,
2: arrive.
4: Ah, bah, il y a du caca.
2: Oh, bah, il y a du caca dedans. Et là, le pire, c'est pour le maître nageur qui est obligé. Bah de nettoyer.
3: Bah ouais.
2: De nettoyer, donc il prend des gants, tout ça, il nettoie.
3: Je vous filme.
2: Et l'autre, elle filme, non, au secours. C'est-à-dire que t'es maître nageur, t'as envie qu'on te filme, je sais pas, quand tu fais des trucs, tu vas sauver quelqu'un, par exemple.
4: Voilà.
2: Non, lui, on le filme en train de ramasser de la merde. Je vous filme.
9: Mettez la main dedans.
2: Ah là, l'autre, il donne des conseils en plus. Alors, vous mettez la main dedans pour ramasser.
9: Ah, vous êtes maître nageur, hein.
2: Eux, ils le prennent bien, hein.
3: Et voilà,
2: c'est super, j'ai ma vidéo avec le maître nageur qui ramasse le caca, je suis contente, je vais le montrer à tous mes amis.
3: Et voilà. Le bassin va fermer parce qu'il y a de la merde.
2: C'est mieux.
3: Non, maintenant il faut attendre une heure qu'il nettoie tout ça.
2: Ah, parce qu'elle va se rebaigner dedans.
3: Ah.
2: Oui, elle va se rebaigner dedans, c'est super, dis donc. Sinon, il y en a qui le prennent quand même un peu moins bien et qui se rendent compte quand même des dégâts collatéraux. Parce qu'il y a des dégâts collatéraux quand tu te baignes dans la piscine avec du caca.
10: Plus jamais cette piscine de toute ma vie entière. C'est dégueulasse.
2: Ah, c'est ça, c'est dégueulasse.
10: Mon corps, il pue.
2: Ben oui, mon corps, il pue, il y a du caca dedans.
10: Je me casse, je peux pas. Une seconde de plus, en fait. J'ai mis mon corps dans la piscine.
2: Oui.
10: Mon corps, il pue le caca.
2: Ben oui.
10: L'eau, elle est noire. Attendez, je vous montre l'eau.
2: Ah, donc l'autre, il avait une chiasse, pas possible. Il avait mangé un truc qui a pas digéré.
10: L'eau, elle est noire.
2: Ah, mais noire.
10: Noire, mais quand je vous dis noire, regardez l'eau, comment elle est noire, s'il vous plaît. Regardez la différence entre ce bassin et ce bassin.
2: Bon, ça va aller, oui, ça va. Rémi, tu es parti en vacances avec la dame.
5: Non, t'es sûr.
4: sûr.
2: Non, tu vas pas créer une marée noire.
5: Ah, ça me dit rien, là.
2: Non. Il y a un loup qui nous envoie un message, loup 27 ans, qui nous dit à Basic Fit, ça pue la pisse dans les douches. Il y a des gens qui font pipi dans les douches à Basic Fit.
6: Ah, dégueu.
4: Ah, ouais, c'est dégueulasse, ouais.
6: Ah, et pas que la pisse, hein.
4: Ah ouais?
6: À l'époque où
2: Et les gens sont sales quand même.
6: À l'époque où j'allais en salle.
2: Basic Fit, c'est propre tout ça.
6: Non, ouais, mais ils font ça au début de journée, fin de journée. Ils font pas ça en plein milieu de la journée, tu vois. Quand je suis allé en salle de sport, bon, ça a duré 2 semaines.
2: Oui.
6: Mais ça sentait le pipi et le caca aussi.
4: Ah, le caca aussi.
6: Ah ouais?
4: Comment ils font?
2: Bah, il chie dedans.
4: Mais non, mais il est.
6: En fait,
4: le trou de la douche, il est petit.
6: Non, mais tu tasses avec le talon. Et t'as pas de désodorisant en plus.
2: Voilà, c'était donc le défi brun. Un des défis TikTok. Ils sont super sur TikTok. De l'été, sur Sky.
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11: J'entends mauvais Joe par-ci, mauvais Joe par-là.

Wagyu, c'est le nouveau son de Mauvais Joe qu'on découvre tous ensemble sur Skyrock. Mauvais Joe qui fait partie des artistes que vous avez sûrement écouté tout l'été, déjà sur Skyrock, avec Maladie, avec Pilé. C'est quoi vos morceaux d'été à vous? Dites-le moi sur l'application Skyrock ou par SMS directement. 41759, on parle de vos morceaux d'été. Allez dans moins de 4 minutes sur Skyrock avec Nico Saliagas qui a fait un réveil de star ce matin sur tous les morceaux qu'on écoute en boucle cet été. On se le fait le réveil de star. Il y aura aussi tiens, sur la météo. Et puis là c'est Rush Rumor sur Sky. Black Beatles à écouter pour démarrer la journée ensemble.

0: 5h31, c'est Tim. On est promis sur le rap, promis sur votre réveil aussi à 6h10 full pour le morning en direct. Et puis j'ai besoin de vous là, si vous êtes dans la voiture, que vous avez l'application Skyrock à portée de main, et ben ouvrez-la et envoyez-moi un petit message. C'est la température qui est marquée sur le tableau de bord que j'attends ce matin. Comme ça je sais quel temps il fait chez vous. D'où est-ce que vous écoutez Skyrock? 5h32. Petit message sur l'application Skyrock, la température qui est affichée sur votre tableau de bord. On fait la météo ensemble, et la météo justement, on va la faire maintenant sur Skyrock. Et dans 30 secondes il y aura le réveil de star de Nico Saliagas, qui va demander aux Français son préféré de l'été. Voilà, on se fait ça sur Skyrock dans 30 secondes, juste avant la météo justement. Le soleil va réussir à s'imposer malgré pas mal de nuages. Près de la Manche justement, les nuages seront encore plus présents et ils seront encore plus là sur le nord et le Pas-de-Calais. Pour les températures au max de la journée, on attend 21 degrés à Cherbourg, 22 degrés à Brest et Lille, 25 à Biarritz, 26 à Paris, Tours, Rennes, Nancy, Nantes et Strasbourg. Il fera 28 degrés au max de la journée à Nice et Dijon, 29 à Clermont-Ferrand, Limoges et Bordeaux, 31 degrés à Lyon et Ajaccio, 32 à Toulouse, 33 à Marseille et 34 à Perpignan. Voilà pour votre météo pour aujourd'hui. Il y a Dark Dog qui me dit qu'il fait 14 degrés à Béthune, il fait 8 degrés chez moi. C'est Jérôme qui me dit ça. Jérôme, on ne sait pas où t'habites. Il y a Léon qui me dit qu'il fait 13 degrés à Troyes dans l'Aube, 11 degrés à Bourges chez Sissi. Il y a 28 degrés actuellement à Nîmes. T'as 28 degrés déjà ce matin. T'es bien là, merci du 30. Et bah salut à toi. Merci à vous pour vos messages sur l'application Skyrock. Nouvelle journée qu'on les marre tous ensemble avec tout plein de bons sons et avec la star Nico Saliagas qui est réveillé très tôt ce matin pour nous.
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4: Le spécialiste de la musique sur TF1, c'est Nikos. Nikos a réveillé les Français, on a passé un petit coup de fil et va leur parler des sons de l'été. Allez Nikos. Vas-y, on appelle chez Nikos. Nikos s'appelle Fabrice.
5: C'est ça.
6: Ouais. Fabrice.
1: Bonjour.
6: C'est qui?
5: Salut, c'est Nikos.
6: Nikos Aliagas.
5: Ouais.
6: Aliagas.
5: Cet été, vous avez forcément écouté Sexy Néné de Kaya Kamura avec la rafleuse.
6: Ah si, celle-là je connais. C'est Chanel Gucci Prada.
7: Chanel Gucci Prada.
8: Ah ouais.
6: Sexy Nana.
5: Et vous, vous avez écouté quoi?
6: Cet été, qu'est-ce qu'on a écouté cet été? Mauvais Joe, Michel Sardou, Patrick Sébastien, et c'est tout.
5: Le mieux c'est Piné de Mauvais Jojo.
6: Ah ouais, ouais, ouais, celle-là. Piné, Michael Jackson, Piné.
5: Vous êtes prêts pour
1: The Voice?
6: Ouais, ben The Voice, c'est de la merde, Nikos.
5: Ah, non, mais le ripou.
6: Allez, bisous sur ta fesse gauche. Go.
4: Trop mignon. Trop mignon.
8: Ouais.
4: Et Nikos, toujours premier sur la prononciation de tous les
8: évidemment
4: titres. Il est vraiment trop fort, ce Nikos.

0: Et on dit bonjour à cette nouvelle journée. Bonjour au mercredi qui démarre tranquillement. On est le 2 septembre 2026, c'est Tim avec vous. C'est le Morning Buzz tous les matins, 5h-6h, démarre la journée ensemble. Salut à vous collectés sur l'application Skyrock ce matin très tôt. Il y a Alex qui me dit, il fait 13 degrés ce matin en Normandie. Il fait 13 à Arras chez Julien. Il fait 11 degrés du côté de Charleroi en Belgique. C'est écoute Skyrock sur l'application Skyrock. Vous avez vu à l'international quand même, la classe. Et bah, bienvenue sur Sky, on est mercredi. Où vous soyez, quoi que vous fassiez ce matin, on vous accompagne en direct avec tiens, la compile des galères de l'été. Si vous avez passé des moments pas super cet été, dites-vous qu'il y a toujours pire ailleurs. Le pire, et bon, on va le découvrir avant 6h sur Skyrock. Et pour le son, il y a Gambi avec René Kaovia qui va arriver. Gambi avant l'arrivée d'Ifolo en direct à 6h pour le morning sur Sky. C'est Tim, bon réveil, il est 5h48 et on y va pour cette nouvelle journée. Allez, bon courage pour ouvrir les yeux ce matin.
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5: Dans 3 minutes, on se fait la compile des galériens de l'été sur Skyrock. Il y aura aussi Gambi avec Relika Ovia et puis Zola juste avant. Zola et Kalash avec Netflix Chill pour démarrer ce mercredi ensemble. Il est 5h50. On est sur Skyrock et tout va bien ce matin.

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1: Là, on va parler des galériens de l'été.
2: Ah, oui.
1: Les petites galères de vacances. Cariole, c'était quoi ta petite galère de vacances? Avec l'enfant dont tu nous as pas parlé hier.
3: Mais c'est pas une galère en fait. Et puis c'est pas les vacances, du coup c'était sur le retour des vacances.
1: Bah, ça fait partie des vacances le retour.
3: C'est
1: partie,
3: ouais. Ouais, c'est vrai, ouais. Bah, il y a un enfant qui. Enfin, les enfants à côté, ils arrêtaient pas d'hurler.
1: Bah, c'est parce qu'ils étaient tout excités.
3: Mais moi, ça m'a rien fait, tu vois. Je me suis dit, là, j'ai 5 heures à bouffer.
2: T'as
3: comme
2: mis
3: ça,
2: ta cape en or?
3: J'ai mis ma cape en or.
2: Et alors, ça a été?
3: Et ouais, ça a été. Par contre, la petite, à la fin, elle a tout vomi, la pauvre. Sa mère, elle arrêtait pas de la secouer dans tous les sens, la pauvre.
1: Ah, c'est l'histoire que vous a raconté Romano, vous étiez ensemble, oui, j'imagine.
3: Oui, ouais, on était ensemble.
1: Et oui, ça sentit le vomi après dans tous les
3: sens. Ah, c'était l'horreur. Heureusement, elle a fait à l'arrivée.
1: Est-ce que tu te considères comme galérienne de l'été à cause de ça?
3: Ouais, ouais, c'était franchement, ça m'a gâché mon retour. Je te jure, moi j'aime bien rentrer. J'adore rentrer de vacances, là, ça m'avait tout gâché.
1: Mets-toi à la place de la pauvre petite.
3: Bah ouais, enfin, mets-toi la mienne surtout.
1: Est-ce que mets-toi à la place des pauvres parents.
3: Ouais, mais les parents, je les plains, ouais.
1: Qui ont dû nettoyer le vomi, tout ça.
3: Ah ouais.
1: Bon, les galériens de l'été, t'es pas la seule à avoir une galère, c'est notre compile de l'actu tout de suite sur Skyrock.
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1: Et oui, ils sont partis en vacances et ils ont eu des petites galères, comme quoi ça fait du bien de rentrer.

0: Le top 3, on commence par le numéro 3.
1: Ouais, on file direction Cannes. Ouais, cette femme n'a pas eu de chance, elle a été mordue jusqu'au sang par un poisson.
0: Des poissons carnivores à Cannes.
1: Je
2: me suis fait mordre cet été.
0: Mais par qui?
2: Bah par un poisson mordeur.
3: C'est des poissons qui mordent.
0: C'était pas un mec qui était sous l'eau?
2: Non, Romano aussi, il avait la trace des trois crocs, c'est un truc de ouf ce truc.
0: Il paraît que c'est bon pour la peau.
1: Je suis pas sûr.
0: Ça bouffe les peaux mortes.
1: Ouais. Bon, allez rentrer dans l'eau sur la plage du Bijou. Si vous êtes à Cannes, vous connaissez.
0: Je connais, ouais.
1: Voilà. Le responsable, donc, un poisson qui a des dents particulièrement solides et qui est bien présent en Méditerranée, qui s'appelle le baliste.
2: Ah ouais, voilà, c'est ça.
1: Et voilà, ces morsures peuvent être bien douloureuses. Bon, alors les spécialistes sont quand même rassurants. C'est vrai que les blessures sont superficielles. Et pour s'en protéger, certains mettent même des bras de contention pour aller se baigner.
0: Baliste.
2: Je me suis fait piquer, mordre par ça.
0: Ah putain, il a une bonne gueule, on dirait Cédric du jeu de Radio Libre. Regarde, c'est vrai, regarde.
2: Ouais, c'est vrai.
0: Cédric, je lui montrerai ce soir à 21h. Il a la même tête qu'un baliste. Regarde.
4: Ah le bâtard.
0: Le baliste, Karim. C'est le baliste qui s'appelle le poisson. À la place numéro 3, donc on peut se faire bouffer par des poissons.
1: À Cannes, ouais.
0: À Cannes. Place numéro 2 de la compile de l'actu, c'est passé sur la côte adriatique en Italie, du côté de Riccione, c'est à côté de Rimini.
2: Ouais.
0: Et c'est super parce que tu peux faire la fête, tout ça. Par contre, l'eau, elle est marron.
2: C'est ça, ouais.
1: Ah bon?
3: Ah ouais?
0: Oui, pourquoi? Je suis allé plein d'années parce que c'est le sable qui fait l'eau marron.
1: Ah ouais, chelou.
0: Non, c'est pas sale, c'est juste marron. Bon, pendant tout l'été, les habitants de Riccione ont vu débarquer chaque jour chez eux des touristes qui sont tombés dans le panneau. En fait, ils avaient réservé une location de vacances qui n'existait pas. Et il y a des centaines de touristes qui débarquaient tous les jours devant une adresse. Et ils ont découvert en fait que le bâtiment était fantôme. Donc l'adresse existait, mais il n'y avait pas de bâtiment. Donc ils avaient vu une annonce avec de belles photos, tout ça sur Booking. Donc même sur Booking, on peut se faire escroquer. Donc les escrocs, ils sont arrangés pour leur faire payer la réservation avant, en dehors de la plateforme, en dehors de Booking. Et dans ce cas-là, les garanties de Booking, elles s'appliquent pas, ce qui fait que les gens ont payé, les escrocs ont encaissé l'argent, et puis les gens, ils ont été obligés de se barrer.
2: Ça, c'est une belle galère.
0: C'était un cauchemar pour les gens qui habitaient du côté de Riccione, qui tous les jours voyaient débarquer des mecs qui devenaient ouf. Mais ça a surtout été un cauchemar pour ceux qui avaient payé et qui n'ont pas dû partir en vacances. Donc les gens sont rentrés, ont essayé de trouver d'autres occasions.
1: Mesquine.
0: Une belle galère. Je pense qu'il mérite la place numéro 2 de notre compile.
1: Mais j'ai mieux. La place numéro 1, est-ce que ça vous dit des petites vacances sur une aire d'autoroute?
3: Moi j'adorerais.
0: Génial, j'ai toujours rêvé, j'ai jamais osé.
1: Ça se passe à l'île d'Abo, en Isère. C'est une famille versaillaise. Stéphane, Muriel et leurs enfants qui ne sont jamais arrivés à destination. Parce qu'en fait, ils sont arrêtés sur une aire d'autoroute. Ça devait juste durer quelques minutes, petite pause pipi. Mais voilà, ils ont perdu Chanel. Chanel, c'est leur chat. Chanel s'est enfui en se détachant de son harnais. C'était le 8 août. Et du coup, ils veulent absolument retrouver leur chat. Donc, ils ont réservé un hôtel Formule 1. Et la petite histoire a duré une dizaine de jours.
0: 10 jours sans son animal.
2: Je crois qu'on ne sait même pas s'ils l'ont retrouvé.
0: Le cauchemar.
1: Alors, pendant 10 jours, ils ont cherché Chanel. Ils ont fait des appels sur les réseaux sociaux. Il y a même des bénévoles qui sont venus leur prêter main forte. Le papa a dû repartir au travail. Vacances terminées, donc lui, vraiment loser jusqu'au bout, mesquine. Et puis la mère et les enfants sont restés un peu plus longtemps, mais le chat n'a toujours pas été retrouvé ce stade. Et donc la famille prévoit de revenir régulièrement, presque tous les week-ends. Et ils ont même offert une récompense. Celui qui retrouve Chanel gagnera 500 euros.
0: Et on va lancer un appel ce matin sur Skyrock. Retrouvez Chanel. Et si vous retrouvez Chanel, je vous mets. Je vous offrirai un truc en plus, tiens. En plus des 500 euros pour, pour le petit chat.
3: Petit mug en plus.
0: Voilà, un mug.
3: Mug pour Chanel.
0: Et ça, c'est un mug pour Chanel, comme ça, elle pourra boire son lait à l'intérieur de son petit mug. Bon, j'espère qu'ils retrouveront le petit chat. Merci Rémi pour cette compile de l'actu.

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3: Et bon réveil et bonne journée. Merci d'être avec nous sur Skyrock. Il est pile 6h du matin.
4: Bonjour
3: toute l'équipe.
4: Salut.
3: Bonjour tout le monde.
4: Bonjour.
3: Allez, qu'est-ce qu'on va écouter ce matin? Parce qu'il y a plein de bons sons à écouter ce matin. 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Et un petit Mauvais Joe, ça fait du bien. Des numéro 1 de cet été. Et attention, grand classique, est-ce que vous reconnaissez ça? Alors c'est quoi?
4: B.O.B,
3: c'est ça.
4: Oui.
3: Comment dit Bob, bien pratique pour se mettre sur la tête l'été. Préparez-vous, l'été est de retour. La canicule arrive ce week-end. Tu nous l'as annoncé en exclu, Rémi, car toute l'équipe
5: en début
3: est là.
5: De semaine, ouais.
3: Bonjour toute l'équipe. Bonjour
4: Rémi. Salut.
3: Bonjour Sam. Bonjour Karim. Bonjour Tim.
4: Bonjour. Salut.
3: Bonjour Théo.
6: Bonjour.
3: Et bonjour à vous tous et à vous toutes surtout qui vous réveillez. J'ai plein de trucs à faire ce matin. On va parler séduction. Et puis on va parler météo là tout de suite, Rémi, parce que c'est l'heure de l'actu. 6h01 déjà. On y va, on va faire le point. C'est parti. Le point sur l'actu et donc le point météo. C'est pas encore la canicule, mais il y a des endroits en France où il fait très très chaud.
5: Ouais, c'est vrai que dans le sud là, t-shirt.
3: D'ailleurs, j'ai fait dans le sud, j'ai fait un truc d'ailleurs, c'est pas super cette nuit, mais je vais vous expliquer, vous allez me dire ce que vous en pensez.
4: Est-ce que t'as dormi nu?
3: Non, au contraire. Mais
5: t'as remis la couette,
4: en toutoune.
3: Pas exactement. Mais je vous dis tout après les infos. D'ailleurs, Rémi, toi qui es le spécialiste bricolage, tout ça, enfin tous les trucs de la maison, c'est quand même ta spécialité. Tu vas pouvoir me dire. Allez, les infos, c'est parti. Tu vas tout nous dire sur la météo pour démarrer.
5: La journée qui débute sous les nuages au nord de la Loire, plus au sud, le soleil va faire de belles apparitions avec tout de même quelques petites brumes matinales dans les vallées du sud-ouest. Un voile nuageux va gagner une partie du pays au fil des heures. Alternance de nuages et de belles éclaircies entre la Bretagne et le nord-est. Des averses ne sont pas à exclure localement sur les Pyrénées. Les températures ce matin, 12 à Lille, 15 à Paris, 16 à Lyon, 20 à Marseille. Dans l'après-midi, 21 dans la Manche, 22 dans le Finistère et près des frontières du Nord, 24 en Charente-Maritime, 25 sur la côte basque, 26 en Alsace, en région parisienne, 28 en Bourgogne, 29 sur le bassin aquitain et sur le massif central, 30 dans la Loire, 31 en Corse et en Vallée du Rhône, 32 sur la Haute-Garonne, de 33 à 35 près de la Méditerranée. La pollution, c'est moyen, les indices entre 3 et 5.
3: Allez, toute l'actu tout de suite sur Skyrock, on va tout savoir en 2 minutes.
5: Là, on vous parlait de cette vague de chaleur là en début de semaine. Vague de chaleur qui se précise selon Météo France. Le soleil va progressivement s'imposer, les températures vont grimper. Dès demain, les 35 degrés seront peut-être dépassés dans le Languedoc, tendance qui va se généraliser vendredi dans le sud-ouest et en vallée du Rhône. Jusqu'à 36 attendus à Pau, Toulouse ou Carcassonne, les 40 risquent même d'être atteints par endroits. Ce serait inédit, record. Un peu plus modéré dans les régions du Nord avec environ 28 à Paris. Une légère baisse est prévue dimanche, mais sans aucune certitude à ce stade. D'importants moyens de secours mobilisés hier dans les Pyrénées-Orientales. Un accident de bouée tractée a fait au moins 2 morts. Une personne a été blessée et transportée en hélicoptère à l'hôpital de Perpignan. Pronostic vital engagé. Le pilote de l'embarcation fait partie des victimes. Il est tombé à l'eau pour des raisons encore inconnues et a percuté une hélice. Le drame a eu lieu à Saint-Cyprien. Une cellule psychologique a été mise en place. Deux cas de légionellose dont un mortel identifié en Haute-Saône le mois dernier. Information communiquée par l'agent régionale de santé. Une enquête sanitaire est en cours pour tenter de connaître la source de cette contamination. La bactérie avait déjà provoqué la mort de 2 personnes dans cette même commune en septembre dernier. Et puis, de nouvelles frappes menées par les États-Unis au Moyen-Orient. L'armée américaine assure avoir visé des sites iraniens de défense aérienne, des systèmes de radar et des installations maritimes. L'Iran a répliqué en frappant des bases américaines situées en Irak à l'aide de drones.
3: Et du sport tout de suite sur Skyrock.
5: Le mercato qui s'est achevé hier soir en France et en Europe. L'avenir de Jean-Claire Todibo s'est décidé quelques heures avant la fin du marché des transferts. L'international français fait son retour en Ligue 1. Lens officialise l'arrivée du défenseur prêté pour une saison par West Ham et sans option d'achat. Il avait longtemps été annoncé du côté de Marseille. Un accord avait même été trouvé, mais voilà, l'ancien niçois s'engage finalement avec les 100 et or qui sont qualifiés pour la Ligue des Champions. Il a visiblement consenti à un effort financier pour faciliter l'opération.
3: Oh, mais qu'est-ce que t'es sportif ce matin, Rémi, c'est dingue. Bon, on va faire un truc ce matin, on va faire menteuse, pas menteuse, menteur, pas menteur. Vous allez nous appeler 01 53 40 30 20, donc des filles et des garçons, on prend tout le monde.
4: Ouais.
3: Et je vais vous dire si vous êtes menteur ou pas menteur, on va parler séduction ce matin,
0: ouais.
3: De la séduction,
0: ouais.
3: Dans le morning. Tout ce qu'on aime, du mauvais Joe avec Maladie.
0: Ouais.
3: Tiens, un petit point d'ailleurs, parce que Docteur Maboul est là,
0: il y a
3: beaucoup de messages d'inquiétude. De vous les auditeurs, de vous les auditrices de Skyrock, vous vous dites, mais est-ce que Docteur Maboul est encore dans l'équipe?
0: Bien sûr.
3: Bonjour Cariole.
0: Bonjour.
4: Bonjour Docteur.
3: À 6h05, une petite maladie, quelque chose?
0: Alors ouais, j'ai un peu mal à la gorge.
3: Ah,
4: ça y est.
0: Mais c'est léger.
3: C'est léger.
0: Mais sinon, Docteur Maboul va très bien.
3: Très bien. Mais justement, tu parles de maladie, ça tombe bien. Parce que j'ai un truc à vous demander.
0: Vas-y.
3: Est-ce qu'il y a des spécialistes de la clim qui nous écoutent?
0: Ah.
3: Vous bossez, je sais pas, dans le BTP, vous êtes des spécialistes de la clim, vous en avez une à la maison, vous en avez acheté 4, 5, 6, 7, 8, 9, 10 cet été, parce que vous vous êtes dit ça peut être utile. Moi j'ai fait un test cette nuit, parce que cette nuit j'avais froid.
4: Ouais.
3: J'étais parti de chez moi hier soir et j'avais tout laissé ouvert, je rentre, j'ai froid. Je me suis dit, je mets la couette ou alors je mets la clim. La flemme, donc je mets la clim.
4: Ouais.
3: Je demande à ChatGPT, est-ce que je peux mettre la clim à 29 degrés pour avoir chaud cette nuit?
0: Mais...
3: ChatGPT me dit, si tu as froid, tu peux mettre la clim à 29 degrés.
0: Ouais.
3: J'ai mis la clim à 29 degrés. Je me suis réveillé avec un mal de tête à 4h du matin,
0: ouais,
3: tout à l'heure.
0: C'est normal.
3: C'est normal.
0: Bah oui.
3: Mais ChatGPT m'avait dit que j'avais le droit de mettre de la clim à.
4: Pourquoi ne pas mettre le chauffage?
0: Pourquoi t'as pas mis le chauffage sur ta clim?
3: Parce que je suis dans un immeuble et il n'y a pas de chauffage pour l'instant.
0: Non, mais sur la clim, elle est réversible.
4: Elle est réversible, il faut mettre le mode chaud.
3: Ah.
0: Normalement, t'as les deux.
3: Rémi.
4: Parce qu'en fait, 29 degrés, c'est pas pour le froid en fait.
3: Bah 29 degrés, ouais. C'est pour le show, oui, en effet Théo.
4: Non, parce qu'en fait...
3: Il est vraiment pas con Théo quand même.
4: Ouais.
3: Et il y a des génies dans cette équipe, j'adore. Alors Rémi, toi qui es le spécialiste des problèmes de la maison...
5: Bah, je peux pas t'aider, moi j'ai pas de clim, j'y connais rien moi.
3: Bah alors,
5: la clim, je connais rien.
3: On t'a embauché. Quand il s'est pas embauché à Skyrock, Rémi, c'est tout sur les trucs de la maison.
0: Il connaît
3: tout sur les voitures.
5: J'ai pas eu la chance d'en installer une, mais je vais en installer une et comme ça, je vais prendre de l'expérience. J'aurai des galères.
3: Très bien, donc je peux continuer à être malade comme ça, etc. etc. Bon, je vais battre les messages que vous nous envoyez. Si vous voulez participer au morning, c'est facile, je vous ai donné le numéro de téléphone. C'est le 01 53 40 30 20.
4: Ouais.
3: Ah oui, c'est pour la séduction de menteur, pas menteur, menteuse, pas menteuse. J'ai des trucs à vous demander ce matin. Et puis, l'appli Skyrock et le 06 86 101 101.
4: Oui.
3: L'appli Skyrock pour les messages. 06 86 101 101. Pour qu'on vous écoute, vous envoyez les WhatsApp audio. Et on vous écoute dans ce beau morning qui démarre tout de suite sur Skyrock. Cette belle journée magnifique, exactement. Qui démarre tout de suite avec Mauvais Joe. Allez, Maladie, un titre qu'on va te dédicacer, Cariole, en plus.
0: Merci.
3: C'est un de tes titres préférés.
0: J'adore.
3: Ah, moi aussi. Mauvais Joe tout de suite sur Sky.
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1: ça,
0: même.
1: C'est de la rime. Et c'est de la poésie.
0: Et oui, c'est de la poésie, on est des poètes. Bonne rentrée d'ailleurs, tiens. La poésie, les poètes et Mauvais Joe, surtout sur Skyrock avec Maladier. Merci pour les messages que vous nous laissez. Diffoul, t'es ouf. Tu vas tomber malade, c'est le pro de la clim qui nous envoie un message. Donc faut pas mettre la clim à 29 même si t'as froid.
2: Alors à quoi, non, ça, c'est sûr.
0: À quoi ça sert que j'achète une clim?
2: C'est pour rafraîchir une clim. Mais déjà regarde si elle est réversible, parce que je suis même pas sûr.
3: Toutes les clims sont réversibles.
2: Mais pas les clims comme
0: Non. M37 nous dit attention, Diffoul, toutes les clims ne sont pas réversibles. Si vous venez d'arriver, j'ai eu froid cette nuit. Il y en a dans le sud qui hallucinent parce que eux ils crèvent de chaud. C'est Raton Laveur qui vient d'arriver. Bonjour Raton Laveur. Décidément tout le monde écoute le morning le matin. Tout le monde écoute Skyrock, même les ratons laveurs. Salut. Et le climat qui nous dit non, va 29 degrés, tu vas tomber malade. Eh bien, je vous tiens au courant. Pour l'instant, ça va. J'ai juste réveillé à 4h du matin, mais c'est sympa. 29 degrés, c'est beaucoup trop quand on aime ça, Toto. Bon, merci à vous pour ma solidarité, pour la solidarité que vous faites preuve, dont vous faites preuve. Avec moi. Bah, je suis réveillé depuis 4h du matin, donc j'ai pas trop dormi cette nuit. Bon, profitez de ce morning. On va parler séduction ce matin et on va faire menteur, pas menteur.
2: Okay.
1: Parce qu'on est des beaux gosses.
0: Ouais. Donc, vous nous appelez en direct 01 53 40 30 20. Passez-nous un coup de fil. Standard Express, tout de suite, sur Skyrock. Avec donc un coup de fil, je fais Skyrock bonjour et vous vous retrouvez en direct avec nous. Eh bien, je fais Skyrock bonjour et tu te retrouves en direct avec nous. Allô, allô.
4: Salut l'équipe.
0: Salut. C'est qui? Comment tu t'appelles?
4: Manu.
0: Eh bien, bienvenue sur Skyrock, Manu. Une petite question que je te pose tout de suite. On parle séduction. Est-ce que tu as une chérie, toi, Manu?
4: Oui.
0: Bon, très bien. Ça fait combien de temps que tu es avec ta chérie?
4: Ça va faire 5 ans.
0: Parfait. La question que je vais te poser, on va faire le eye tracking dans un instant. Vous allez comprendre. Vous dites, c'est quoi ça, le eye tracking? Le eye tracking, je vous explique tout. Mais d'abord, la question que je te pose, Manu, c'est quoi qui t'a séduit en premier? C'est ta chérie.
4: Ses yeux et ses fesses.
0: Ses yeux et ses fesses.
1: Et c'est trop mignon.
0: Allez, alors, reste avec nous, Manu. Je te dis dans un instant si t'es menteur, pas menteur. Skyrock, bonjour. Allô, c'est qui?
5: Ouais, Diffoul, ça va quoi?
0: Ça va bien. Ouais, comment tu t'appelles?
5: Je m'appelle Jeff.
0: Jeff.
2: Salut.
0: Bon, ça va bien, Jeff?
5: Ouais, tranquille.
0: Très bien. T'as une chérie, Jeff?
5: Ouais. Non, même pas. J'ai même pas de chérie, putain.
0: T'as pas de chérie. Bon, alors on va faire la dernière que t'as séduit. Qu'est-ce qui t'a séduit en premier chez ta chérie? C'est quoi que t'as regardé en premier?
5: Les fesses.
0: Les fesses. Très bien. Les fesses. Et je te dis menteur, pas menteur dans un instant. Reste avec nous, Jeff. Raccroche pas. Et attention. Skyrock, bonjour. Un autre, une autre. Oui, allô. Allô. Ouais, c'est qui?
6: Allô.
0: C'est qui?
6: Oui, bonjour, c'est Alain.
0: Alain.
1: Salut Alain.
3: Salut Alain.
0: Salut à toi.
2: Salut.
0: Alain. T'as une chérie, Alain?
6: Oui, tout à fait.
0: Très bien. C'est quoi qui t'a séduit en premier chez ta chérie?
6: L'ensemble, son être.
0: Son être. Alors, on en a trois, donc son être, je donne. Vous avez entendu donc Manu, être, ce qui t'a séduit, t'as dit ses fesses et ses yeux, c'est ça?
4: Oui, c'est ça.
0: Ses fesses et ses yeux. Bon, toi, t'es pas menteur. Jeff, toi t'as dit ses fesses.
1: Toi tu mens pas non plus.
0: Donc Jeff, ah oui je te mets à l'antenne. Oui donc t'es pas menteur Jeff.
4: Non je suis pas menteur.
0: Bravo. Bon par contre il y a un gros mytho qui
1: Alain,
0: nous a appelé.
1: Alain t'es un mytho.
0: Oui, c'est Alain c'est un gros mytho. Son être en général. Alors je vous explique pourquoi.
1: J'ai jamais entendu ça moi.
0: L'être en général. Non mais par exemple c'est quoi qui vous a séduit? C'est quoi que t'as regardé en premier chez ta chérie quand tu l'as vu Karim?
1: Je sais pas.
0: Menteur Karim, menteur, je sais pas.
1: Dans sa tête, son visage.
0: Ok. Guigui.
3: Moi je suis très cérébral. Hein.
0: Oui.
3: Donc moi c'était la profondeur de son âme.
0: Ouais, donc toi t'es un menteur aussi. Tim, quand tu regardes une meuf, c'est quoi que tu regardes en premier?
3: Je regarde si elle respire déjà.
0: Bien sûr. Menteur, allez, bam. Et toi Sam, tu regardes quoi en premier?
3: Visage.
0: Le visage, menteur, bam.
3: Menteur, allez hop, tiens,
0: Et toi Théo, c'est quoi que tu regardes en premier?
7: Allez. Oui.
0: À Théo.
8: Le zigouigoui.
0: Le zigouigoui.
3: Le zigouigoui.
0: Toi, t'es pas menteur. C'est terrible. Non. Voici donc les résultats du eye tracking. Le eye tracking, c'est simple. C'est une étude. Ils étudient ce que les yeux font sur des gens, donc sur des hommes et sur des femmes. Je vous dirai pour vous, les filles, dans un instant. Ouais. Qu'est-ce que les hommes regardent en premier chez la femme quand on fait du eye tracking? Eh bien, en premier, c'est.
2: Les seins.
0: Non, les organes génitaux. C'est écrit sur l'étude américaine sur laquelle je suis tombé. Donc, organes génitaux, ils considèrent que le cul est un organe génital.
2: Ah, d'accord.
0: Ils sont quand même un petit peu bizarres. J'ai déjà essayé de faire un enfant là-dedans, ça marche pas.
2: Non.
0: Donc, ce que regardent en premier les mecs, c'est entre les jambes et puis derrière. Donc, vous m'avez menti. tu m'as menti. Il y en a un qui m'a menti, puis plusieurs dans l'équipe. Alain, son être, tout ça, j'y crois pas. Par contre, les deux autres, c'est bien. Donc, les hommes regardent aussi le visage, je vous rassure, les filles. Les hommes n'ont pas les yeux portés seulement sur les fesses et puis l'entrejambe. Et puis, ils regardent aussi l'aspect général. Le physique en général.
2: L'allure, quoi.
0: L'allure. Donc, les mecs, on est quand même des gros cochons.
2: Hein. Ah oui. Ouf. Ouais. Mais on le savait.
0: Donc, le eye tracking nous a démasqués. Et les filles, je vous dirai ce que vous regardez en premier chez les hommes, on va voir si vous êtes aussi cochonne que nous. Je vous fais des bisous, les gars, et puis je vous envoie le mug du morning. Et je vous mets dans le tirage au sort pour les Ray-Ban Meta qu'on offrira tout à l'heure. Vous êtes content de gagner vos Ray-Ban Meta, hein?
3: Peut-être.
0: Ah, ça va être super parce que les Ray-Ban Meta, vous pouvez détourner les yeux, mais elles filment tout pour vous. Donc après, vous refaites le petit film à la maison. C'est pour les pervers, c'est une lunette pervers. On vous embrasse. Bisous Alain, bisous Manu, bisous Jeff.
4: Bisous l'équipe.
2: Bisous.
4: Bon courage.
0: Une belle
2: bisous.
0: Journée à vous. Voici B.O.B. Tiens, un grand classique. Parce qu'on écoute des grands classiques pour nous réveiller le matin sur Skyrock. C'est Airplanes.

0: Donc voilà, par quoi les hommes sont séduits, on l'a découvert. Les hommes, vous êtes des gros cochons. Bon, c'est pas très gentil de nous dire ça, mais c'est vrai que c'est pas faux. Elodie qui nous envoie un message, on te fait un gros bisou, Elodie.
1: Bisous.
0: Vous pouvez réagir au morning, vous nous laissez vos messages, vous nous appelez. Ah bah tiens, j'ai Priscilla qui est en ligne avec nous, ça tombe bien. Bonjour Priscilla.
2: Salut les foules.
0: Ça vient, tu viens tester mon menteur, mon menteuse.
2: Pas menteuse.
0: T'es pas menteuse, toi.
1: On va voir ça.
0: Est-ce que tu es amoureuse actuellement, Pris?
2: Non.
0: T'es pas amoureuse. Bon, le dernier qui t'a séduit, le dernier mec qui physiquement t'a séduit, qu'est-ce que t'as regardé en premier chez lui?
2: Tes tatouages.
3: Ah ouais, pas con.
0: Ses tatouages. Ouais, t'es peut-être pas menteuse. Et sinon, une partie du corps que tu regardes quand tu vois un mec?
2: Ses fesses, ses yeux.
0: Ses fesses, ses yeux.
3: Ouais, donc t'es pas menteuse, hein, je pense.
0: Non, t'es pas menteuse.
1: Non, ça va.
0: Bon, les filles, c'est ce qu'elles regardent en premier chez les hommes. Vous savez, si vous venez juste d'arriver, je vous le dis, on fait le eye tracking ce matin. Ouais. C'est un test qui a été fait sur les hommes et sur les femmes. Donc en fait, ils te mettent un truc dans les yeux, ou je sais pas, il y a l'ordinateur qui fait le truc. Et puis, ils regardent ce que tu regardes, l'ordinateur.
3: Ouais.
0: Donc les hommes, en fait, on est des gros cochons parce qu'on regarde le cucu et les fesses et après la poitrine et après le visage.
3: Ouais.
0: C'est ce que regardent les hommes chez les femmes quand ils voient une femme qui leur plaît dans la rue. Et ce que regardent les femmes chez les hommes. Vous êtes moins cochonne que nous, hein, les filles.
3: Ça m'étonne pas. C'est quoi, genre les mains?
0: Non.
3: Moi, je regarde les mains, les chaussures.
0: Les mains sont claires. Les chaussures.
3: Ah ouais.
1: Pourquoi les chaussures?
0: Tu regardes les chaussures.
1: Ah ouais?
0: Et si tu rencontres un mec sur la plage, comment tu fais?
3: Ouais, ben je sais pas. Effectivement, ça sera la surprise du soir.
0: Surprise.
3: Ouais, il y a des chaussures que je ne supporte pas.
0: Les mains et les chaussures, par exemple, c'est quoi que tu supportes pas comme chaussures?
3: Genre les mocassins, les trucs comme ça, là, les trucs.
0: Ah, les mocassins à gland.
3: Ah non, mais ça, c'est pire que tout. Ouais.
0: Super, ça
3: existe encore?
0: Ouais, j'en ai vu, j'ai vu un mec avec des mocassins à gland.
3: Ça, c'est pas possible.
0: Avec un costume et des mocassins à gland.
3: Ouais.
0: J'adore les gens avec des mocassins à gland. Les chaussures, c'est étonnant, ça tient.
3: Ouais.
0: Donc, ce que regardent les filles en premier, le visage.
3: Oui, bah oui.
0: Regardez les filles, mon beau visage.
3: Oh, qu'il est beau.
0: Les épaules et la carrure, les épaules et le torse, le ventre et la taille, les mains, le cucu, comme toi, comme toi, Pris. Il y a le cucu. Et après, les filles regardent les jambes.
1: Les jambes?
0: Les jambes.
2: Ouais.
0: Ouais, en fait, vous regardez tout, les filles. Hein.
3: Bah ouais, visiblement.
2: Ouais.
0: Nous, alors nous, on est focalisés sur des parties
3: un peu plus... Ah, vous êtes basique, hein.
0: Ouais,
3: c'est ça.
0: Un peu plus basique. Rémi, tu nous as pas dit ce que tu regardais chez une femme en premier?
4: Ouais. Bah, j'avoue, les uns, hein.
0: D'accord. C'est bien, Rémi. Ça me rassure parce que comme tu donnes les infos, c'est bien d'avoir un journaliste pas menteur sur Skyrock. Tu vas tout nous dire. Allez, d'ici 10 minutes, on fait le point sur l'actu. Bon, bah, c'est super, Pris. On va t'envoyer ton mug, le mug du morning.
1: Allez,
2: ouais, direct. Merci.
0: Ah, bah, tiens, puisque t'es là aujourd'hui, tiens, puisqu'on parle de séduction, les gars, un petit conseil pour vous. Pour séduire les femmes.
3: Ouais.
0: Qu'est-ce qu'il faut faire? 48% des hommes. En ont une pour séduire les femmes.
1: Une grosse...
0: Lance. Non, parce que si 48% des hommes en ont une, ça veut dire que 52% n'en ont pas.
1: Bah non, ils ont peut-être des petites.
0: Ah, d'accord.
3: Ah,
0: non,
3: ah
0: non,
3: oui.
0: c'est pas le kiki.
1: Ah.
0: Tiens, toi qui es une fille...
1: grosse voiture.
0: Pris,
3: ouais.
0: 48% pour séduire des hommes en ont une. Et ça séduit les femmes, c'est quoi?
3: La grosse voiture.
0: Non, c'est pas la grosse voiture.
2: Bonne question.
0: C'est pas la grosse voiture, c'est quoi?
1: Une grosse chaussure.
0: Une grosse chaussure pour séduire Carriole.
1: Bah, bien sûr.
0: Ce n'est pas ça, Tim.
1: Bah, c'est l'idéal.
0: 48% des hommes en ont une.
1: Une barbe.
0: Une barbe, Guigui. Bonne réponse.
2: Les barbes.
1: Ah, oui, putain, je savais.
2: Moi, c'est la barbe aussi.
0: Et ouais, les barbes. Il y a 73% des femmes qui jugent une barbe.
2: Comme barbu, tatoué, avec la jolie fessée.
0: Oh, bah voilà.
3: Oh, il avait l'air pas mal, disons.
0: Ah, bah tu vois, la barbe.
3: Tu l'as laissé filer, celui-là?
2: C'est lui qui est parti.
3: Ah, oh, merde.
0: Il y a les trois quarts des femmes qui se font séduire par une barbe fournie. Qu'elle trouve rassurante.
3: Ouais.
0: Voilà, rassurante.
3: Moi j'aime bien les barbes aussi, ouais.
0: Et viril.
2: C'est vrai.
0: 48% des femmes se déclarent séduites par la barbe. Et c'est la journée mondiale de la barbe aujourd'hui. C'est juste une petite info.
3: On la salue.
0: Une petite info que je voulais vous donner comme ça. Bon, bah merci, Pris. T'as été super. Et puis t'es pas menteuse, toi.
3: Non.
0: C'était super, on refera menteur.
3: Allez.
2: Carrément.
0: Je suis déçu par l'équipe. Vous êtes encore plus menteur que je le pensais, dis donc. Allez, on va jouer ensemble tout de suite. On va faire quoi, Sam, ce matin?
1: Les conneries au boulot.
0: Les conneries au boulot. Je suis sûr qu'il y en a plein qui ont fait des conneries au boulot. Tiens, laissez-nous vos messages. Vous avez la parole tous les matins, faites comme Pris. 06 86 101 101. Envoyez-nous vos WhatsApp audio. Et puis vous jouez avec nous, parce que tous les matins à cette heure-ci, on pose une question. Quelle est la chose la plus volée par les Français quand ils sont au travail? travail.
4: Ah, facile.
0: Quel est le truc que les Français veulent le plus quand ils sont au travail? Guigui, tu dis facile, envoie vite un message.
1: Ah, je pense que je vais l'envoyer là.
0: Avec, envoie tout de suite.
1: Ouais.
0: Ah, parce que c'est top, je donne le top. Avec l'appli Skyrock ou au 41759, vous envoyez votre, votre bonne réponse ou votre réponse. C'est quoi que les Français veulent le plus au travail? Vous envoyez ça et vous gagnez votre pack morning. Et en plus, c'est pas n'importe quel pack morning.
1: Ça, c'est clair.
0: C'est le pack morning de la rentrée.
1: Et ouais. Wow.
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0: 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C'est quoi que les Français veulent le plus au boulot? Et dans un instant, qu'est-ce qu'on écoute?
1: On écoute. Une vidéo TikTok qui buzz, ouais.
0: Alors, la vidéo TikTok du jour. Eh ben, restez bien sur Skyrock, il est pile 6h25.
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3: Ah oui, c'est vrai, il y en a qui rentrent aujourd'hui là. Bah, bonne rentrée. Sinon, les autres, nous, on est déjà rentrés. Hein. Ouais. Ah, vous aussi.
8: On est là.
3: Bienvenue sur Skyrock, il est 6h31.
8: Ouais.
3: Bienvenue sur Sky. Et Rémi est là. Vous l'attendez, vous dites il est 6h31, mais Rémi va arriver. Mais oui. Enfin, t'es déjà là depuis 6h. Hein. Les infos qui arrivent. Et dans un instant, on va se transformer en patron. On va voir si vous êtes patron et si vous êtes cool. C'est le célèbre, déjà célèbre. J'écoute, mais je ne juge pas.
9: Ah,
3: ou
9: oui,
3: je ne vire pas.
9: Ah, ouais.
3: J'écoute et je ne vire pas. Eh bien, on va se transformer en patron. Tiens, Vincent, viens voir. Parce que Vincent, il a trouvé la bonne réponse. Il est avec nous. Salut, Vincent.
10: Salut.
3: T'es content? Je vais te transformer en patron ce matin.
10: Ah, bah, impeccable.
3: Impeccable. Tu fais quoi dans la vie, Vincent, toi?
10: Moi, je suis Carice.
3: Carice. Est-ce qu'il est sympa, ton patron, Vincent?
10: Ouais, on va dire ça comme ça.
3: D'accord. Ah, ouais, mais t'as peur qu'il écoute, peut-être. Non, c'est un gros con.
9: Ah.
10: Là, je suis intérimaire, donc c'est un peu différent.
3: D'accord, bon, on dira rien.
9: Non, Vincent,
3: dans un instant, tu vas te transformer en patron. On va te faire écouter des filles qui sont dans un institut de beauté.
9: Ouais.
3: Écouter des filles qui sont avec leur patronne et elles travaillent pour la patronne. Et elles vont leur dire des trucs qu'elles leur auraient jamais dit. C'est le principe du j'écoute, mais je ne vire pas.
9: C'est ça.
3: Bon, on vous a posé une question il y a un instant et t'es arrivé avec la bonne réponse, Vincent. Quelle est la chose la plus volée par les Français quand ils sont au travail?
10: Les stylos,
3: bonne réponse.
8: Ah ouais.
3: Alors il y a plein de trucs. Attends, tu pensais pas à ça, Tim?
8: Ouais, je pensais genre au PQ, tu vois.
9: Moi aussi,
8: comme ça.
9: J'étais sur le PQ. Hein.
3: Ah, il y en a plein qui nous avaient dit PQ, ouais.
8: J'avoue que les stylos, par exemple, à Skyrock, c'est une denrée rare.
9: Ouais.
8: Disparaissent
9: pas. Peut-être parce qu'ils sont volés, justement.
3: Non, parce que les gens ne savent pas écrire, on n'en achète pas. À Skyrock, ils ne savent pas écrire. Donc, les stylos, donc c'est pas les rames de papier, c'est pas les briquets des collègues. Quoique, les briquets des collègues à Skyrock.
8: Ça vole vite aussi, ouais.
3: Ça vole beaucoup, hein, Karim?
8: N'est-ce pas,
3: Karim. Bravo à toi, t'as gagné ton pack morning ce matin, Vincent.
8: Bien joué.
10: Merci beaucoup.
3: On va parler des conneries, des grosses conneries que vous avez fait au boulot, parce que nous on écoute mais on ne vire pas. Donc vous nous laissez vos messages 06 86 101 101. Les grosses conneries que vous avez faites au boulot, les grosses conneries que vous avez faites au BAU.
8: Oui.
3: Vous nous envoyez vos messages, on vous retrouve en direct.
8: Ah, j'aurai un truc à dire.
3: Et on vous mettra dans le tirage au sort. Ah, t'as fait une bêtise.
8: C'est pas une bêtise.
3: Bah,
8: mais un mensonge.
3: Tu vas nous dire. Et on vous mettra dans le tirage au sort pour les Ray-Ban Meta. T'es dans, évidemment, Vincent. Hein, tu regagneras peut-être tes Ray-Ban Meta tout à l'heure.
8: Ouais.
3: Pas besoin de voler les lunettes des collègues. T'auras peut-être les tiennes. Et puis là, t'as le pack morning qu'on va t'envoyer à la maison, Vincent.
10: Merci, c'est gentil.
3: On t'envoie ça à Reims, hein, tu habites à Reims.
8: Ah, yes, très bien. Ouais, en ville de France.
3: Tu habites à Reims comme Tim.
8: Ouais, chanceux. Bah,
3: oui, t'as de la chance. Bah oui, t'as de la chance parce que Tim est maintenant à Paris, donc tu ne le croiseras pas.
8: Bien sûr, je me cache.
10: Dommage.
3: Et ça, c'est super. Allez, Aya Nakamura avec la rafleuse du Bad Bunny avec nous et Vaïol aussi. C'est Cécile Anna juste après les infos. Et Rémi pour notre point sur l'actu. Reste avec nous, hein, t'es patron dans un instant, hein, Vincent. Hein, je t'ai annoncé.
10: Ça marche.
3: Je t'ai nommé PDG ce matin, juste après le point sur l'actu. Il est 6h34 sur Skyrock. Le point sur l'actu, c'est avec toi, Rémi.
11: Oui, et la journée qui débute sous les nuages. Au nord de la Loire, plus au sud, le soleil va faire de belles apparitions avec tout de même quelques petites brumes matinales dans les vallées du sud-ouest. Un voile nuageux va gagner une partie du pays au fil des heures. Alternance de nuages et de belles éclaircies entre la Bretagne et le nord-est. Des averses ne sont pas à exclure localement sur les Pyrénées. Les températures ce matin, 12 à Lille, 15 à Paris, 16 à Lyon, 20 à Marseille. Dans l'après-midi, 21 dans la Manche, 22 dans le Finistère et près des frontières du Nord, 24 en Charente-Maritime, 25 sur la côte basque, 26 en Alsace et en région parisienne, 28 en Bourgogne, 29 sur le bassin aquitain et sur le massif central, 30 dans la Loire, 31 en Corse et en Vallée du Rhône, 32 sur la Haute-Garonne et de 33 à 35 près de la Méditerranée. La pollution, c'est moyen, les indices entre 3 et 5.
3: Allez, belle journée sur Skyrock, bon réveil, merci de vous réveiller avec nous et avec toute l'actu tout de suite.
11: Mais un malus financier sur la fast fashion, hein, il est entré en vigueur hier en France. Il s'agit d'une éco-contribution payée par les entreprises qui va de 50 centimes à 12 euros selon le vêtement. L'objectif, c'est de limiter l'afflux massif de produits venus notamment de Shein et Temu. Les enseignes classiques sont exemptées de cette taxe. Les ventes de voitures neuves en hausse en août. Le secteur enregistre une progression de plus de 7,4% par rapport au même mois l'an l'an dernier, chiffre donné par PFA, la plateforme automobile. Ce sont les véhicules électriques qui tirent les ventes vers le haut. Les tarifs ont baissé de 5%. 4 voitures sur 10 sorties des concessionnaires sont des voitures électriques. Un corps retrouvé dans une forêt de Thorez, près de Besançon. Il pourrait s'agir de Sonia Vacheret, cette enseignante de 54 ans, est portée disparue depuis le 9 mai. Plusieurs objets découverts à proximité orientent les enquêteurs vers cette piste. Des analyses ADN et une autopsie sont en cours. Le corps a été découvert par un promeneur. L'intervention d'une tierce personne n'est toujours pas privilégiée à ce stade. Et puis, l'avertissement de Volodymyr Zelensky, le président ukrainien, alerte l'aviation civile russe. Il estime que les jours sûrs dans le ciel sont révolus. Son pays continuera de lancer des drones tant que la guerre se poursuivra. Vladimir Poutine a réagi et parle de terrorisme. Au moins 12 personnes sont mortes hier à Kiev après des frappes russes.
3: Et le point sur le sport, évidemment, parce qu'on est très sportif à Skyrock.
11: Ouais, avec la fin du mercato hier soir, journée qui s'est achevée par un deal XXL en Angleterre. Manchester City a bouclé l'arrivée d'Enzo Fernandez en provenance de Chelsea. L'international argentin a quitté les Blues pour les Citizens dans le cadre d'une opération estimée à 146 millions d'euros. Son nouveau contrat porte jusqu'en juin 2032. Fernandez devient donc le joueur le plus cher de ce mercato, mais aussi de l'histoire de la Première Ligue, devant Alexander Isak et Bradley Barcola.
3: Merci Rémi, les infos reviennent tout à l'heure. Et puis tout à l'heure, on aura notre top tendance du jour. On va découvrir de quoi on parle sur les réseaux ce matin. En exclu sur Skyrock tous les matins, c'est juste après 7h. C'est l'heure où on vous offrira aussi 1500 euros.
1: Ouais.
3: Il y a 1500 euros à gagner. On embrasse Lino qui a gagné hier matin. Lino, c'est bien pratique pour marcher dessus.
1: Hey.
3: T'as compris ma blague?
1: Le Lino, oui.
3: Super. Et Lino, il a gagné 1500 euros.
1: J'ai adoré ta blague.
3: Merci. Je vous demandais quelle est votre radio préférée, Lino?
2: Skyrock.
3: Oh, Lino, tu gagnes ce matin en direct sur Skyrock 1500 euros. Bravo, Lino.
1: Bravo, Lino.
3: Lino qui nous écoute en direct de son tracteur tous les matins.
1: Ouais.
3: Avec son tracteur radio.
1: Exactement.
3: Branché sur Skyrock, évidemment. Bon, on vient voir notre PDG. Bonjour, monsieur le directeur. Bonjour, Vincent.
5: Bonjour.
9: Salut, boss.
3: Je te nomme directeur de salon d'esthéticienne. Et donc, vous aussi, dans l'équipe, vous allez nous dire, vous aussi réfléchissez chez vous. Vous virez ou vous virez pas vos collègues de travail. Okay. C'est un truc sur lequel on est tombé, c'est la vidéo TikTok du jour.
8: Ouais. Enfin, vos salariés même, du coup, si vous êtes patron. Vos salariés même, si vous êtes patron.
1: C'est quoi des faux salariés?
8: Non.
9: Des salariés.
8: Vos salariés. Ah, en deux mots.
3: Mais tu apprennes à parler, ça. C'est vrai qu'on ne te comprend pas.
8: Vos salariés.
9: J'ai compris, moi.
8: Merci, docteur Maroul.
1: Est-ce que vous virez des faux salariés?
3: Voilà, c'est ça. Voici donc la patronne et puis surtout les employés qui donnent leur petite faute du boulot. Elles ont fait des trucs, elles n'auraient pas dû le faire, elles n'ont jamais dit à leur patronne. Et là, elles disent, et la patronne ne vire pas. Écoute bien, Vincent.
12: Alors, j'ai déjà mis le téléphone en silencieux toute la journée et en mode avion parce que j'avais la flemme de répondre au téléphone et que j'avais mal à la tête, j'avais une migraine ce jour-là.
3: Alors, tu vires ou tu vires pas, Vincent?
5: Je vire, faute professionnelle.
3: Direct.
9: Ouais, là, direct.
3: Toi aussi, tu vires.
9: Ah ouais,
3: vous êtes dur quand même.
8: Ouais, mais elle avait mal à la tête quand même.
5: Elle avait qu'à prendre un médicament ou prendre un arrêt de travail.
3: Donc, tu vires. Attends, que fait la patronne? La patronne, elle fait quoi?
13: Voilà. J'écoute, mais je ne vire pas.
3: Bravo, elle est gentille, la patronne.
8: Moi, je l'ai fait, ça, en agence immobilière.
3: Ah, tu répondais pas au téléphone.
8: Non, le fixe, en fait, je l'avais juste un tout petit peu décalé pour qu'on croie que ça puisse sonner, mais non, ça a sonné dans le vide.
3: Ok, t'es viré par Vincent. Allez, ouais. Va-t'en.
8: Merci.
3: Allez, va-t'en, c'est parti.
8: Merci, boss.
3: Une autre employée qui a fait des trucs.
13: Je me suis déjà trompée sur les calculs et j'ai rendu plus que ce que je devais rendre à la cliente.
3: Aïe. Oh. Tu vires ou tu vires pas, Vincent?
5: C'est des erreurs fatales, l'argent de la quête, quand même.
3: Donc tu vires encore?
5: Je vire.
3: T'as, heureusement que t'es pas patron, toi.
1: Moi, je te dirais, ça dépend de la somme perdue aussi. Hein.
3: Ah.
1: Tu fais une erreur de 10 centimes.
5: À mon avis, si elle avoue sa faute, c'est que l'erreur doit pas être si petite que ça.
1: Ah, je sais pas.
3: Peut-être Cariole, tu vires pas.
9: Non, ça arrive, les erreurs.
3: Ouais, tu dis ça parce que t'as été dans un magasin et t'as dû te tromper plusieurs fois.
9: Ouais, mais je vire pas pour ça.
3: T'as été vendeuse.
1: Et puis tu fidélises le client aussi.
3: Oui.
1: Il a eu de l'argent bonus.
3: Oui, aussi, oui.
9: Il va revenir.
3: Moi, je suis comme toi, je vire pas.
1: Bah voilà, tu vois.
3: C'est bien, Tim, c'est bien. Que fait la patronne? Elle vire d'après vous ou elle vire pas?
9: Elle vire pas.
13: J'écoute, mais je ne vire pas.
3: Bravo. Une autre petite faute avouée.
13: Une fois, je fais coupe des pointes et ma cliente, elle m'a dit, c'est pas droit. Après, quand elle part, moi, je lui dis, je nique ta mère et toute ta famille.
3: Elle est géniale.
13: J'écoute, mais je ne vire pas.
2: pas.
3: Oh, elle vient.
1: Ah ouais, bah, c'est gentil.
8: Avec le sourire en plus.
3: Avec le sourire. Et vous, qu'est-ce que vous faites? Vous écoutez?
1: Ah bah là, c'est viré dehors. Ah
8: bah oui, tu vires là.
10: Ouais, non, tant qu'elle fait pas devant le client, c'est bon, y a pas besoin de la virer.
3: Je suis d'accord avec toi.
8: C'est le même, gros.
3: Et tu sais que t'es pas mal comme PDG.
9: Ouais, ça va, ouais.
3: Parce que tu vires des gens, parce que quand t'es PDG, tu vires des gens, t'en profites, hein. Genre, t'es énervé. Je sais pas, tes enfants t'ont pris la tête, des potes t'ont pris la tête, hop, dehors. Mais par contre, sur un truc, oui, si elle insulte la cliente, mais que la cliente est plus là.
1: Ah, si elle est plus là, oui, c'est différent.
3: Ouais.
1: Non, même, gros.
10: Bah oui, si la cliente est plus là. Mais non,
1: un jour, elle fera pas exprès, elle le dira devant la cliente un jour.
3: Ah, toi, tu vires quand même.
1: Ouais,
3: vous êtes dur, hein, quand même. Hein. Vous avez fait des conneries au boulot, vous nous racontez 06 86 101 101, vous nous envoyez vos messages. On les écoute tout à l'heure. J'ai de les écouter avant 7h du matin. Et puis, Vincent, on te retrouve tout à l'heure pour les Ray-Ban Meta.
9: Ouais.
3: Parce que t'as déjà gagné le pack morning,
9: ouais.
3: Le magnifique pack morning à 300 balles, 250, oui. 300 balles. Eh bien, les Ray-Ban Meta qui coûtent le même prix, c'est peut-être pour toi. Peut-être une matinée à 600 euros.
10: Toi.
3: Salut Vincent, belle journée à toi.
1: Salut Vince.
10: Merci de m'avoir.
3: Et salut Aya, Yana Kamoura et la rafleuse.
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0: rafleuse. Pour tous ceux qui se demandent si Aya Nakamura est la rafleuse, eh bien non.
1: Non, du tout.
0: Parce que la rafleuse, il est en couple.
2: C'est ça, exactement.
3: Et Aya aussi.
4: Et Aya, elle s'est mariée.
0: Et Aya, elle est en couple aussi. Ouais,
3: c'est mariée, ouais.
0: Avec Erkas,
3: ouais.
0: C'était, ouais.
3: Exactement. Mais il paraît quand même qu'ils ont une relation extra-conjugale.
0: Oh, arrête.
3: C'est un couple libre, en fait.
0: Aya Nakamura, donc avec RK, le rappeur.
2: Ouais, c'est ça.
0: Et
2: oui, le beau RK.
0: Oh, tu aimes bien RK, hein.
2: Ouais, il est joli, ouais.
0: Ouais, mais joli. Il préfère Aya Nakamura. Et puis.
5: La rafleuse.
0: Tu sais avec qui il est, la rafleuse?
2: Une influenceuse, je crois.
0: Ouais, une influenceuse.
2: Bien une influvoleuse, peut-être, non?
3: Non, ça va.
2: Non, ça elle va. S'appelle ouais, Polska, je crois.
3: S'appelle
0: ouais.
3: Aquabay.
0: Ouais, elle est avec. elle est avec Polska. T'imagines la rafleuse avec Aquabay? Non, c'est avec Polska.
2: Ouais.
0: Bon, alors on ne spoil rien du tout parce que non. C'est officiel, on a vu ça sur tous les réseaux. Là. Bon, on va faire Serez-vous plus fort que l'équipe avant qu'on dise les bêtises qu'on a fait au boulot. Vous avez fait des conneries au boulot, vous avez fait des conneries au bahut. 06 86 101 101, envoyez au WhatsApp audio. On mettra dans le tirage au sort pour gagner les rabats de méta. C'est ce qu'on vous offre tous les matins sur Skyrock. Une vidéo qui fait le buzz. Est-ce que j'ai quelqu'un qui veut être plus fort que l'équipe ce matin?
5: Oui, si tu veux.
0: C'est qui?
2: C'est Nash.
0: Bonjour Nash.
6: Salut l'équipe, salut
0: du
3: pool.
0: Salut à toi.
3: Salut Nash.
0: Bon, Nash. Toi t'es un grand, j'avais pas vu, mais oui, mais tu es là, regarde. Nash, 34 ans, à Saint-Étienne.
5: Oh, bah, wow.
3: Oh là là.
0: L'équipe leader du championnat de France.
3: De Ligue 2, de Ligue 2.
0: Ça, ouais. De football.
3: Ouais. De Ligue 2.
0: Et ouais, on est premier, number one. Ouais.
3: Mais rien, ça arrive, t'inquiète.
0: Bienvenue à toi, Nash. Tu vas jouer avec nous et on va voir si tu es plus fort que l'équipe. Alors, je t'annonce une bonne nouvelle, Nash. Tu joues avec tous les auditeurs et les auditrices de Skyrock. Vous avez un téléphone, vous avez l'appli Skyrock. Envoyez-nous vos messages. Comme ça, si Nash y gagne le pack morning, vous gagnez votre pack morning. Vous aussi.
3: Ouais.
0: Donc, vous allez jouer avec nous. Qu'est-ce qu'il y a tiens, on va parler des transports. Il y a des trucs qui te dégoûtent dans les transports, Nash, à la Stas, à Saint-Etienne, c'est toujours la Stas. Hein.
6: Ouais. Quand les gens sont pas très bons, quoi.
0: Ah, les gens qui puent, ouais.
5: Ah ouais, non, mais les gosses qui vomissent, par exemple, aussi.
0: Les gosses qui vomissent, c'est vrai que ouais. C'est pas super. Mais les gens qui puent, c'est vraiment pas super.
5: Bah ouais, c'est.
0: Ouais,
5: c'est
0: ouais,
5: vrai.
0: Ouais.
5: Je suis pas sûr que. Ouais.
0: Ouais, c'est pas génial.
5: Top, hein.
0: C'est quoi qui vous dégoûte dans les transports, vous?
5: Ouais, c'est les barres qui collent, là, ouais, les barres collantes, ah, où ouais, tout le monde touche.
4: Ah, les sièges aussi, quand tu tapotes dessus, il y a de la poussière
3: ouais,
4: qui
3: c'est
4: monte,
3: vrai, c'est
4: dégueulasse.
3: Vrai,
0: ouais.
3: Les vieux sièges sont dégueux.
0: Il y a parfois des animaux.
3: Souris que tu peux croiser.
0: Non, des punaises de lit.
3: Ah oui, bien sûr.
4: Mais il n'y a pas eu un rat dans un transport?
0: Alors l'autre, il me fout mon jeu en l'air. Là.
5: Ah.
0: La vidéo buzz du jour. Je pose la question et on va voir qui a la bonne réponse. Nash, est-ce que tu es prêt?
6: Oui.
0: Bon, il y a une vidéo qui tourne. Il y a les passagers du tramway T9 à Vitry-sur-Seine. Dans elle est longue, la ligne T9. C'est dans le 94
3: ouais. Oui.
0: Ça s'est passé. Qui ont été très très gênés par un truc dans les transports. De quoi s'agit-il, Nash? Tu donnes le premier la réponse.
3: T'as pas un indice, s'il te plaît?
0: Non, j'ai pas d'indice. Donne en premier la réponse.
6: Non.
0: Un rat, bonne réponse.
3: Ouais, bravo.
0: Ouais. Tu es trop fort, Nash.
4: Incroyable.
0: Les auditeurs de Skyrock, vous êtes vraiment les meilleurs. Tu as été plus fort. Tu as été plus fort que l'équipe ce matin.
3: Bravo Nash.
0: Tu es vraiment un champion, t'as gagné. Et voilà.
3: Bien ouais. Joué mec.
0: Donc,
3: sans indice, sans rien, t'es trop fort.
0: Ouais, ouais, t'es trop fort. T'as vu la vidéo, Karim?
4: Ouais, j'ai vu une vidéo, ouais. Et alors, les gens ils sautent, ils crient, mais c'est incroyable. C'est Darka, ouais.
0: Comment vous. Ouais, elle est marrante la vidéo.
3: Il est gros le rat ou pas?
4: Il est un peu balèze, ouais, quand même.
3: Wow, parce qu'un rat, quand c'est gros, c'est vraiment gros. Hein. Voilà, ouais. On dirait un petit chien.
0: Un rat quand c'est petit, c'est vraiment petit aussi.
3: Ouais, c'est
4: ouais,
3: vrai.
4: C'est vrai.
3: Ouais,
4: c'est
3: et
4: vrai,
3: un rat quand c'est moyen, c'est vraiment moyen aussi.
0: Ouais, je trouve aussi.
3: Vous soulignez que je suis quelqu'un de très logique.
0: Ouais, ouais, c'est bien. Bon, bah, un rat. Comment tu réagis si tu vois un rat dans les transports, toi, Dash?
3: La bise.
6: Je sors.
0: Ah ouais, mais bon, il roule le tram.
4: Ah, je le shoot.
6: Bah, je vais à l'opposé.
0: Tu vas le voir, moi aussi, je m'éloigne.
4: Ah, mais le problème, c'est que ça va partout, ça va n'importe où.
5: Ah ouais, puis ça va vite, ouais, ça va vite, grimper ouais. Dessus et tout. Il faut le prendre, il faut le jeter.
0: Attends, c'est pas un film d'horreur non plus.
3: Bah, si, ça peut sauter sur les gens.
4: Ah, si, si, ça saute. Hein.
3: Ah, ouais, super, ouais, si.
4: Ouais, je te jure.
3: C'est des très bons sauteurs.
0: Moi, je suis pas fan des rats, mais bon, je suis pas non plus.
5: L'autre fois, j'ai croisé un rat. Alors,
0: tu l'as dit bonjour.
5: Non, mais avec une espèce de grosse queue derrière, mais plate. Et Romano, il me fait non, mais c'était pas un rat.
0: C'est
5: pas
0: un
2: ragondin.
5: Donc je crois qu'on a des nouvelles bêtes encore qui arrivent, mais on sait pas ce que c'est.
0: Des nouvelles bêtes qui arrivent.
5: Bah ouais, des rats avec des grosses queues.
3: C'est un castor.
0: Miss Parano est avec nous, c'est génial. Il y a des gens, ils ont mis des. J'ai regardé la vidéo, donc il y a des réactions par rapport à la vidéo.
3: Ouais.
0: Comme toi, Karim, il y en a un qui s'appelle Sankedma et qui dit moi je l'aurais shooté, j'aurais tiré un pénalty des ténèbres.
5: Ah non.
0: Un petit pénalty des ténèbres. Il y a Sekoumas, lui qui est Sekoumar, qui dit bon bah ça va pas être choqué, hein, bienvenue à Paris. C'est vrai qu'il y a des rats partout. Ouais. Pourquoi pas dans les transports? Et moi, je suis d'accord avec Thor qui dit c'est pas la petite bête qui va manger la grosse.
5: Non, mais elle peut t'effrayer.
0: Faut pas être terrorisé. Ouais, les gens montaient sur les. Il y a un mec qui est génial d'ailleurs dans cette vidéo.
3: Ouais.
0: Le mec, il est avec sa meuf et il se cache derrière sa meuf.
3: Il jette sa meuf devant.
0: Non, mais tu vois, tu prends un mec, tu le mets devant toi et puis il n'y a pas de problème. Bon, bah Nash, tu as été plus fort que l'équipe de Skyrock.
3: Ah, bravo. Ouais.
0: Qu'est-ce que vous êtes pas bon ce début d'année, l'équipe là.
3: Attends, j'avoue, nul.
0: Oh là là. Je t'envoie ton pack morning à Saint-Etienne.
6: Ouais, super, merci l'équipe.
3: Bien joué, Nash.
0: Merci à toi, Nash. Tu bosses dans quoi, bravo. Toi
6: Dans la maçonnerie.
0: Dans la maçonnerie, t'as déjà.
6: Ouais, super, merci l'équipe.
3: Bien joué, Nash.
0: Merci à toi, Nash. Tu bosses dans quoi, bravo. Toi
6: Dans la maçonnerie.
0: Dans la maçonnerie, t'as déjà fait des bêtises au boulot?
6: Oui. Bon, même pas, j'en ai pas en tête.

0: Skyrock, c'était Balek, Balek. Attention, attention, c'est l'heure de retrouver Emmanuel Macron qui va donner des cours de maths aux Français ce matin pour notre réveil de star. Combien fois 3 fois 2
1: 6, 3 fois 2, 6.
0: Bien, wow. Combien fois 6 fois 7
2: 42.
0: Bien, bien,
2: ouais, bien.
0: Êtes,
2: rapide.
0: Bah, des maths, bon courage si vous allez en cours ce matin. Bah, écoutez bien, on a appelé des familles avec Emmanuel Macron. C'est Elena et son mec, on a récupéré le numéro parmi ceux que vous nous laissez.
2: Ouais.
0: Emmanuel Macron débarque chez eux.
3: Allô ?
4: Bonjour à vous.
3: C'est de la part de ?
4: Donc moi c'est Emmanuel.
3: Emmanuel.
4: C'est le président de la République.
3: Ouais, super. Macron.
4: Le niveau des Français en maths est catastrophique.
3: Ah ouais.
4: Vous êtes matheux ?
3: Ah, aïe aïe, c'est même pas la peine.
4: Nous allons passer un petit test. Vous êtes prête ?
3: Oui, pas trop, mais bon.
4: Combien font 3 fois 2 ?
3: 6.
4: Et combien font 6 fois 7 ?
3: 20.
4: Pardon ?
2: 20.
3: 20.
4: C'était 42.
3: Ah. Ouais, ouais, ouais. Ouais, c'est logique.
4: Quelle est la définition d'un angle droit ?
0: Attention.
3: Je ne sais plus. Je sais, mais je n'aurais pu lui expliquer.
4: Vous allez recevoir une amende de 150 euros pour votre niveau exécrable.
5: C'est le prix, là. Présente-toi devant chez moi et on va savoir comment je vais m'appeler, moi.
4: Moi, c'est Emmanuel Macron.
5: Emmanuel Macron, ouais, j'en ai rien à foutre ton truc de balle, là. Viens devant chez moi. Viens devant chez moi, tu vois, je vais t'allumer, mon gars.
4: Je crois pas, non.
5: Fais pas ton mari derrière un téléphone. Viens devant chez moi. Si t'as même téléphoné, viens devant chez moi.
4: Je vous mets 2 heures de colle avec Brigitte.
5: Viens devant chez moi. Viens, je t'attends.
4: Non, mais attendez.
5: Viens tout chez moi. Viens tout, qu'est-ce qu'il faut pour te prendre et tout me mettre à poil. Viens.
4: Brigitte s'occupera de votre cas.
5: Oh, en tout cas, elle est bonne à ce...
0: Oh non!
4: Oula, je crois que j'ai encore besoin de vacances.
0: Oui, oui, oui, ça déborde à la fin. Laissez-nous les numéros des gens que vous voulez réveiller tous les matins. On vous réveille, on peut même réveiller qui vous voulez. Et là, c'était un petit cours de maths. Les Français, c'est pas trop ça.
2: Eh non,
0: angle droit, carriole.
1: 90 degrés.
0: Ouais,
2: c'est ça.
0: Ouais,
2: bien.
0: Et ouais, on a pris un petit cours de maths ce matin. On devient plus intelligent.
2: On est fort ici.
0: Bon, c'est un peu des maths. Il y a plein de chiffres là. C'est les chiffres de l'horoscope. L'horoscope de l'amour avec nos 12 signes et nos puissances amoureuses. Est-ce que vous avez une bonne note aujourd'hui ? Bah oui, hein, 5 sur 5 si vous êtes balance et verso. Vous allez avoir rendez-vous aujourd'hui. Alors vous avez des rendez-vous, mais avec le succès.
1: C'est bien ?
0: Ouais, succès en amour, en amitié évidemment, et dans tous les autres domaines de la vie aussi, vous avez 5. On fait pas mieux, c'est bien aussi pour les cancers et les taureaux. Il y a une personne que vous appréciez qui va vous surprendre de manière positive aujourd'hui. Les scorpions et les poissons, vous êtes à 3 sur 5. Vous vous sentirez super bien entouré aujourd'hui. C'est une bonne journée pour

0: passer du temps avec les gens que vous appréciez, les gens que vous aimez. Les Gémeaux et les Béliers, vous êtes à deux. Si vous êtes célibataire, vous pouvez faire une rencontre, mais attention à pas donner votre confiance trop vite. Laissez un peu planer le mystère, comme on dit. Si vous êtes en couple, là, votre chérie va vous manquer, mais vous la retrouverez, vous le retrouverez ce soir avec plaisir. Les Capricornes et les Vierges, bon, on n'a que un aujourd'hui, alors qu'on mérite beaucoup plus, mais bon, c'est la vie. Il y a une tension sous-jacente qui pourrait refaire surface. Et attention, pour éviter de subir les conséquences, résolvez le problème et vous passerez une bonne journée. Et puis pour finir, les Sagittaires et les Lions, vous avez zéro aujourd'hui.
1: Ça arrive.
0: Ben oui, ça t'arrive aujourd'hui. Vous aurez du mal à reconnaître vos torts. C'est bien toi, ça. Ça risque d'agacer les autres. Ça, c'est okay. Bien nous, ça tient.
1: Ben, c'est noté.
0: Dans un instant, attention, elle arrive. T'as même pas là avec Dracula.
2: Et Jenny.
0: Jenny, c'est elle qui arrive.
2: Ouais.
0: T'as même pas là, c'est un garçon.
2: C'est un groupe carrément.
0: Ouais, c'est un garçon. C'est des garçons même.
2: C'est plein de garçons. Tout plein de garçons.
0: Il y a des garçons partout.
2: Ouais.
0: T'as même pas là et Jenny pour Dracula. Et Rémi, tu vas être content parce qu'on va parler d'un truc qui te passionne. Et un truc qui va peut-être vous arriver. 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Il est 7h57.
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0: Et ouais, jusqu'à 9h30, on est là maintenant. Mais oui, 9h30, et même des prolongations dans le morning. 6h, 9h30 tous les matins. Ouais. Et Tame Impala et Jelly, c'est Dracula sur Skyrock à 8h du mat'.

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2: Allez, 8h03 sur Skyrock, c'est l'heure de retrouver Rémi et les infos. C'est l'heure de vous souhaiter une belle journée. Bonjour, bonjour, si vous venez d'arriver jusqu'à 9h30, le morning en direct. Avec plein d'argent à gagner. 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
2: C'est bien, vous avez encore la bonne réponse, mais vous êtes trop fort. Chaque fois que je vous pose la question, vous savez. Skyrock, dans un instant, on vous offre de l'argent. Vous répondez Sky, vous gagnez. Et puis on parle d'argent. Romano est pas très loin. Ouais. Avec un truc dont il va nous parler ce matin. Un truc qu'on va devoir mettre dans notre voiture. Mais qu'est-ce que c'est si vous avez une voiture? De l'essence. Bonne réponse. Non, un autre truc dont je vous parlerai, dans un instant. Il y a du PLK qui arrive aussi. PLK au Stade de France, c'est dans 2 jours. Et c'est dans 3 jours, parce que c'est vendredi et samedi avec Skyrock. Il a rempli le Stade de France. PLK, il était venu se réveiller avec nous dans le morning. Ouais. Eh bien, PLK est de retour au Stade de France, et de retour dans toute la France à partir du mois d'octobre. Ouais. Ne le loupez pas, PLK, parce qu'il déchire tout. Et en plus, il fait des trucs de fou lors de ses concerts.
4: Il tombe.
5: Il s'enflamme.
4: Il prend feu.
2: Donc, à ne pas louper, PLK, on vous en parlera sur Skyrock. Il y aura un grand classique de Floyd Miller aussi, tiens. C'est bien ça.
4: Ah bien.
2: Ah, c'est Gata Only. Avant 8h30 sur Sky. Et on refera les questions que vous posez à ChatGPT. Si vous venez d'arriver, on pose toutes les questions, même les plus cons, à ChatGPT ce matin. Les questions que vous avez posées, vous nous les envoyez. Et on s'occupe de tout ça. Il s'occupe des infos, c'est Rémi. C'est l'heure de l'actu, Rémi.
6: Et ouais.
2: On va démarrer par la météo pour aujourd'hui, avant la canicule qui arrive.
6: Et oui, il va faire chaud dans les prochains jours, principalement dans les régions du sud. Pour aujourd'hui, on a des nuages au nord de la Loire. Plus au sud, le soleil fait déjà de très belles apparitions. Petit voile nuageux quand même qui va gagner une partie du pays au fil des heures. On aura une alternance de nuages de belles éclaircies entre la Bretagne et le nord-est. Des averses ne sont pas à exclure localement sur les Pyrénées. Les températures ce matin, 12 à Lille, 15 à Paris, 16 à Lyon, 20 à Marseille. Et cet après-midi, 21 dans la Manche, 22 dans le Finistère et près des frontières du Nord, 24 en Charente-Maritime, 25 sur la côte basque, 26 en Alsace et en région parisienne, 28 en Bourgogne, 29 sur le bassin aquitain et sur le massif central, 30 dans la Loire, 31 en Corse et en Vallée du Rhône, 32 sur la Haute-Garonne et de 33 à 35 près de la Méditerranée. La pollution, c'est moyen, les indices entre 3 et 5.
2: Et toute l'actu tout de suite sur Skyrock, c'est parti.
6: Un malus financier sur la fast fashion qui est en vigueur depuis hier en France. Il s'agit d'une éco-contribution payée par les entreprises qui va de 50 centimes à 12 euros selon le vêtement. L'objectif, c'est de limiter l'afflux massif de produits venus notamment de Shein et de Temu. Les enseignes classiques sont exemptées de cette taxe. Les ventes de voitures neuves, elles, sont en hausse en août. Le secteur enregistre une progression de plus de 7,4% par rapport au même mois l'an dernier. Le chiffre donné par PFA, la plateforme automobile, ce sont les véhicules électriques qui tirent les ventes vers le haut. Les tarifs ont baissé de 5%. 4 voitures sur 10 sorties des concessionnaires sont des voitures électriques. 2 cas de légionellose, dont un mortel identifié en Haute-Saône le mois dernier. Information communiquée par l'Agence régionale de santé. Une enquête sanitaire est en cours pour tenter de connaître la source de cette contamination. La bactérie avait déjà provoqué la mort de 2 personnes dans cette même commune en septembre dernier. Un couple mis en examen pour meurtre avec acte de torture et de barbarie dans les Ardennes, conséquence de la mort d'un homme de 47 ans à Charleville-Mézières. La victime a été retrouvée jeudi dernier à son domicile avec de très graves blessures. Le parquet de Reims, en charge de l'affaire, évoque des mutilations. Les faits se seraient déroulés sur fond de consommation massive d'alcool et de stupéfiants. Les prévenus ont été placés en détention provisoire et en cours la réclusion criminelle à perpétuité.
2: Et du sport maintenant sur Skyrock.
6: À la fin du mercato hier soir, journée qui s'est achevée par un deal XXL en Angleterre. Manchester City a bouclé l'arrivée d'Enzo Fernandez en provenance de Chelsea. L'international argentin a quitté les Blues pour les Citizens dans le cadre d'une opération estimée à 146 millions d'euros. Son nouveau contrat porte jusqu'en juin 2032. Fernandez devient le joueur le plus cher de ce mercato, mais aussi de l'histoire de la Première Ligue. Ligue devant Alexander Isak et Bradley Barcola.
2: Et de quoi parle-t-on sur les réseaux, hein? De quoi on parle sur les réseaux aujourd'hui?
6: Alors,
2: c'est la chaleur. Top tendance, hein, on parle de chaleur, le top 3.
6: Oui, à la place numéro 1, c'est la canicule, puisque la France s'apprête à vivre une nouvelle vague de chaleur.
2: Vous êtes très chaud dans le sud.
6: Pas très longtemps.
2: Je regardais les messages, on se dit chaud, c'est déjà la canicule dans le sud. C'est Leïla qui nous envoie un message. Salut Leïla.
6: Eh ouais, alors qu'est-ce qu'on en dit sur les réseaux? Bah, c'est bon, moi j'achète ma clim maintenant, là. Je vais pas me faire avoir cette fois-ci.
2: Moi j'en ai une.
5: Il y a du stock là.
6: Oh, il crâne lui.
2: J'ai ma clim portable et tout. C'est génial.
5: Ouais.
2: J'ai un gros tuyau avec la fenêtre qui est ouverte tout le temps.
5: Ah ouais, t'as un gros tuyau. Sacré tuyau.
2: C'est dommage, mais avec une clim portable, tu peux plus. plus faire les taf, peut-être.
5: Ah, c'est vrai, ah ouais, ouais.
6: Ça, c'est vrai. Ouais.
2: Bah, heureusement, j'ai pas de bruit chez moi.
6: Bah, mais profitez bien de la chaleur parce que dans deux mois, vous allez vous plaindre, vous allez vous cailler le cul.
2: C'est vrai.
6: Ou encore, parfait ce retour de la canicule pour ce week-end. Ça va être barbecue et apéro non-stop.
2: C'est vrai, faut regarder toujours le côté positif des choses. Numéro 2 du top tendance.
6: Dyson va lancer une brosse à dents avec de l'IA et une caméra intégrée. Et ça aussi, ça vous fait pas mal réagir sur tous les réseaux. Bah, c'est le cadeau parfait pour mon mec qui adore les nouveautés technologiques et qui pue de la gueule le matin. J'ai vu qu'elle allait coûter 500€, je vais garder mes dents pourries et acheter une PS5. Hein. Ou encore, si c'est aussi efficace que les aspirateurs, on n'aura même plus besoin d'aller chez le dentiste.
2: Donc c'est marrant, en fait, tu te laves les dents pendant 2 minutes et après tu regardes la vidéo de quand tu te laves les dents.
5: Ouais, tu fais un petit débrief sur le lavage de dents.
2: C'est marrant.
5: Pourquoi pas?
2: Très bien, il va y avoir des vidéos des gens qui se lavent les dents avec Dyson.
6: Ouais. Ouais, il y en aura plein sur TikTok. Ouais.
2: 500 balles, ça coûte le machin quand même.
6: Ouais, 500€. Ouais.
2: À la place numéro 3.
6: De nombreux joueurs critiquent GTA parce que, bah, visiblement,
2: ils n'ont pas encore joué, ils l'ont même pas testé.
6: Ah ouais, mais d'après tout ce qu'ils voient, les gameplays, tout ça, ce sera beaucoup trop réaliste. Voilà, les gens, ils aiment bien GTA un peu à l'arrache. Bah là, non. Faudra conduire correctement à certains moments ou encore le nombre d'armes qui sera limité. Et j'ai vu aussi beaucoup de gens qui se plaignent parce que, vous savez, quand vous êtes recherché par la police, là, il y avait 5 étoiles jusqu'à maintenant, maintenant, il y en aura 6. Enfin, voilà. Les gens se plaignent. Qu'est-ce qu'on en dit sur les réseaux? Et encore, on a de la chance parce qu'ils ont enlevé des trucs, ils voulaient qu'on fasse nos courses nous-mêmes pour remplir le frigo et manger, sinon on pouvait mourir de faim. C'est quoi ce jeu de merde?
2: Mourir de faim,
6: c'est ça? Mourir de faim, oui. C'est quoi ce jeu de merde si je veux un jeu réaliste? Moi, je joue aux Sims. Ou encore, les mecs ont mis 13 ans pour nous faire le jeu du siècle, mais il y a quand même des gens qui arrivent à se plaindre. Vous foutez la haine.
2: C'est un truc de ouf. Et puis, va jouer aux Sims si t'as envie de jouer aux Sims.
5: Voilà.
2: Bah voilà. Vivement GTA, on en reparlera évidemment sur Skyrock.
5: Le 19 novembre.
2: Un truc nouveau dans les voitures. Un truc qu'on risque d'être obligé d'avoir dans les voitures. Parlez-nous de vos voitures. Quelles sont les questions que vous avez à poser? Nous avons le spécialiste automobile.
6: Oui.
2: C'est toi, Rémi.
6: C'est moi.
3: Voilà.
2: Il vient de se garer, tout va bien.
5: Très beau créneau.
2: Tiens, je vous pose la question, puis dans un instant, Romano nous donne la réponse. C'est quoi qu'on va devoir avoir
3: dans... Une trousse de secours.
2: Une trousse de secours. C'est obligé ou pas actuellement?
3: Non, je sais pas.
2: C'est Rémi,
3: pas
2: non. Que... On n'est pas obligé d'avoir une trousse de secours.
6: Obligé, ce qui est obligatoire, c'est le gilet jaune et le triangle.
5: Ouais.
2: Ah, c'est tout.
6: C'est tout.
2: Même pas une roue de secours.
6: Non, une route secours. Alors non, parce qu'une route secours, ça dépend des. Ça...
2: Non, c'est interdit.
6: Ça dépend des véhicules.
5: Et c'est peine de mort en plus, un route secours.
3: Non, mais j'avais entendu un truc comme ça.
2: Oui, mais non.
5: Mais n'importe quoi.
2: Mais non, mais non.
6: Mais les véhicules qui l'ont pas parce que il y a des, ils ont des dispositifs pour anti-crevaison, tu sais, où ils ont une petite mousse, un truc pour mettre dans le pneu.
2: De toute façon, moi, j'arrive pas à changer les roues de voiture.
3: Bon, ouais, mais facile, toi, t'en as.
6: Il y a 4 boulons à enlever ou
5: c'est un cric et tout.
2: Ah, sur les voitures, aujourd'hui, c'est encore plus compliqué qu'avant pour changer.
6: Mais non.
5: Bah non, justement.
2: Ouais, mais j'y arrive pas. Et puis, de toute façon, ils te donnent même plus la roue de secours maintenant quand t'achètes une voiture.
3: Ah, voilà, c'est ça.
5: Ouais. Faut l'avouer,
2: avant, à l'ancienne, t'achetais une voiture, t'avais la roue de secours.
5: T'avais tout.
3: Ah, okay.
5: Aujourd'hui, c'est quand c'était mieux avant, quoi.
2: Ouais, c'était mieux avant. Hein.
5: Ouais. C'est l'époque où il n'y avait pas de ceinture de sécurité.
3: C'est ça.
2: Ouais, c'était super.
5: Ah,
2: ça.
5: Bah voilà.
3: Tu fumais avec ton gamin derrière.
2: Ouais, ouais. Génial. Ouais. Tiens, dites-nous qu'est-ce qu'on va être obligé d'avoir dans une voiture. Il y a déjà des réponses qui arrivent. Allez, on vous attend. Un gyrophare. Non, ils ont fait ça en Espagne. C'est Tonio qui envoie la réponse. Salut Tonio. Tonio, 29 ans. Un éthylotest, nous dit Romain du 85. Je vous dis tout dans un instant.
5: Bon, les serpents qui sentent bon.
2: Tu devrais en mettre, mais même si t'as pas de voiture, Tim.
6: Mais colle les soins sur le corps.
2: Oui, tu te les mets pas sur le corps.
5: Voilà.
2: Autour du cou, ça fait un super collier.
5: Vas-y,
2: mets-le. On fait les 1500€ et on retrouve Romano pour les conseils pas chers dans un instant et la réponse à cette question. Qu'est-ce qu'on va devoir avoir dans notre voiture bientôt? C'est parti, 1500€ à gagner.
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2: C'est tombé chez Julie. Alors on appelait dans le 93, mais Julie elle a déménagé. Mais elle a quand même gagné parce que où que vous soyez en France, vous répondez Skyrock, vous gagnez 1500€.
5: Ouais.
2: Et là on va aller faire un tour chez vous. Où est-ce qu'on va? Si vous êtes dans le. Si vous êtes dans le 24, c'est en Dordogne, c'est ça? Dans le Périgord.
7: Ah,
2: bonjour. Pardon, monsieur Lachaise.
5: Ouais.
7: Pardon?
2: C'est. Pardon? Yves.
7: À qui ai-je l'honneur?
2: À qui ai-je l'honneur? Ça, c'est bien ça. Eh bien, tu as l'honneur d'être à la radio ce matin. C'est la radio qui t'appelle, Yves.
5: Eh ouais.
2: On est en direct à la radio, on a tiré ton numéro au sort. Et tu sais pourquoi
7: on t'appelle.
2: Et c'est formidable. Hein. et tu sais pourquoi on t'appelle, Yves?
7: Mais qui c'est? Les crétins qui rigolent à côté de vous, c'est
5: ouais,
7: qui?
5: C'est
2: ah, alors ça, oui, tu fais bien de dire.
7: Allez, vous recouchez. Mais oui, mais allez passer, allez à l'école primaire, retournez à l'école primaire.
2: Voilà.
7: Allez,
5: c'est bon. Ouais.
2: C'est bien, ça, c'est super. Yves, il est parti.
5: Il est parti.
2: Il vous a traité de crétin.
3: Dommage.
5: Ah, il a pas tort.
2: Pour le il a pas dit moi. Il a dit les crétins autour de moi.
5: Exactement.
2: C'était Yves Lachaise. Eh bien, désolé pour Yves Lachaise. Il a fait tout ce qu'il faut pas faire quand on vous appelle pour les 1500 euros. Il a pas répondu Skyrock. J'ai même pas eu le temps de lui poser la question. Désolé.
7: C'est incroyable. Mais c'est formidable qu'avec si peu d'instructions, vous arrivez à gagner votre vie. Mais...
6: Il est encore là, lui.
5: Modestement, bien sûr.
2: Et ouais, Yves.
5: Il a raccroché là.
2: Ah, il est parti.
3: Ah,
5: oh, il a envoyé une punchline là, je peux te dire.
2: Ouais.
5: Il m'a fait tomber de ma chaise.
2: Boum. Hey bon, on était à Périgueux. On salue tout Périgueux qui nous écoute. Et promis, on reviendra vite faire un tour chez vous. Vous répondez Skyrock et vous gagnez vite 500 euros.
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2: Et jusqu'à 9h30, on est là sur Skyrock. Avec BLK, tout de suite, c'est Pocahontas.

0: rappelle quand on vous le rappelle. Vendredi, après-demain, Stade de France. Samedi, après-demain, Stade de France.
1: Ouais, incroyable.
0: Et tournée Skyrock dans toute la France avec Sky PLK. On lui fait un bisou s'il nous écoute ce matin, PLK. C'était pas content. Gata Onlyse dans un instant. Floyd Menor arrive sur Skyrock. Et Romano est là. Bonjour, Romano.
2: Bonjour, bonjour.
0: Bonjour, beau gosse.
2: Bonjour, Romano.
0: Ah, j'ai posé la question et tu vas nous donner la réponse, Romano. Qu'est-ce qui va être obligatoire dans les voitures? Tiens, on a joué avec vous. Alors, on nous dit une caméra bientôt obligatoire dans les voitures.
2: Ah, les dashcams.
0: Les dashcams, comment? En Russie, ils ont tous des dashcams.
2: Ouais. Aux États-Unis aussi,
3: ouais,
2: pas
3: aussi,
2: mal.
3: Ouais.
0: Il y a plein de vidéos qui tournent sur les réseaux avec les accidents. Les mecs se filment après, ils regardent l'accident.
2: Aussi, ouais.
0: Oh, regarde, j'ai fait péter la voiture en face. T'imagines, Rémi, le nombre de vidéos que t'aurais pu faire avec des dashcams? C'est quand même un truc de ouf.
3: Ah, c'est clair.
2: Vous êtes devenu riche?
0: Ouais, ah bah oui. Et une star.
2: Un mec. Mais il y a un mec sur TikTok qui fait ça là aux États-Unis. Tiens, bon, c'est des petits accidents, tu vois, genre les gens qui se mangent, je sais pas, une borne incendie ou un truc comme ça.
0: Mmh.
2: Ouais. Et il se met à côté avec sa voiture, il est avec son téléphone, il dit ouais, excusez-moi, mais c'est interdit de se garer là. Et les gens ils pètent des câbles, ils disent connard, je suis pas garé. Et lui qui continue, il dit non, mais monsieur, il faut pas se garer là, faut vous en aller.
0: Le truc qu'on sera peut-être obligé bientôt d'avoir dans les voitures, non, c'était pas la dashcam, c'est pas le gyrophare. Le gyrophare orange, il y en a plein qui nous disent. Je crois qu'on a trouvé la bonne réponse.
1: Ouais.
0: Et ah oui. C'est qui a trouvé la bonne réponse?
1: Ce serait un certain Gaëtan.
0: Salut Gaëtan.
4: Salut les foules, salut l'équipe.
0: Salut à toi.
1: Salut Gaëtan.
0: Alors Gaëtan, c'est quoi? C'est un truc en prévision, hein, Romano, je crois.
2: Ouais, c'est un projet qui a été déposé, un projet de loi.
0: Ah ah. Alors?
4: Alors les gars, un extincteur.
0: Un extincteur.
3: Ah,
0: il y a Faisal d'ailleurs qui dit un extincteur, ça serait bien. Ils ont prévu ça serait bien, sauf si t'es obligé de payer l'extincteur. Je sais pas combien ça coûte, mais bon.
2: Ah bah ah, si, ouais. Tu vas le payer, oui, ils vont ça pas te le donner.
5: Balles,
2: ça.
5: Non, ça coûte 40 balles, ça coûte pas cher. 40-50 balles.
1: Enfin, 40 balles.
5: Moi j'en ai un dans ma Twingo. Dans ma Twingo, j'en ai un.
0: Ah bah t'as raison, Rémi. Avec
5: non, mais c'est obligatoire. C'est obligatoire.
0: Et moi, je dis ce que je ferais. Moi, je prendrais une citerne derrière.
5: Bah, par contre, avec un extincteur, ce qui est chiant, c'est la maintenance. Parce que soit t'en rachètes un tous les 2 ou 4 ans, je sais
3: plus. Ouais, parce qu'il périme aussi.
5: Ouais, soit faut le faire vérifier. Et puis, bah, du coup, le mec, il prend de l'argent, quoi.
0: Ouais. Moi, je vous annonce tout de suite. Si Romano, on est obligé d'avoir un extincteur dans les voitures, il y a les extincteurs qui sont dans le studio, il y en a plus bientôt.
2: Ouais, c'est clair. Je vais peut-être en prendre un dès ce soir, d'ailleurs.
0: C'est Clément, c'est ça, Clément?
1: C'est Gaëtan.
0: Gaëtan, t'as trouvé la bonne réponse. Bravo, Gaëtan.
4: Super, nickel.
0: Et tu vas repartir avec. Alors, il n'y a pas d'extincteur dans le pack morning, mais il y a les enceintes, les écouteurs, la powerbank et surtout le super gros sac de sport. Alors, ça, non, ça sera à
3: 9h. Ils sont pas dedans.
0: À 9h et 1500 euros pour toi. On t'envoie ça à la maison. T'habites où?
4: Erlesheim, en Alsace.
0: Erlesheim, en Alsace. Toute l'Alsace qui écoute Skyrock. On te fait des gros bisous, Gaëtan.
4: Bisous à toi. Bisous, l'équipe. Continue comme ça.
0: On va continuer. Et puis, alors là, on est parti sur les conseils pas chers. Romano, qu'est-ce que tu fais ce matin?
2: Eh bien, justement, je vais emmener des extincteurs. Si j'arrive à le dire.
0: Oui, c'est pas
2: des
0: simple.
2: Des extincteurs.
0: Hein. Des extincteurs, dis donc.
2: Chez les gens, en leur disant que c'est passé, c'est obligatoire, ça y est.
1: D'accord.
2: Bon, c'est pas les premiers. Hein. En Allemagne, en Belgique, en Pologne, en Bulgarie, par exemple, c'est déjà obligatoire.
0: Non, mais c'est vrai que ça peut être utile. Hein.
3: Ah, mais c'est clair.
2: En fait, ça a été déposé par rapport aux incendies de cet été-là.
0: Non, mais pour éteindre tes clopes, par exemple.
3: Ouais. Non, pratique. Tu peux te défendre avec aussi. Hein.
0: Ah, te défendre.
2: Ah, bah, un coup d'extincteur sur le coin de la gueule, c'est clair.
3: Ouais.
2: Le mec, il va pas revenir deux fois.
0: Hein. Oui. Bon, c'est parti, on a des numéros de téléphone, ça y est, ça sonne.
1: Ça y est, c'est prêt.
0: Alors, on vend des extincteurs, vas-tu réussir ton conseil pas cher, autrement dit, vend des extincteurs aux familles.
1: On va chez Cyril.
0: Très bien. C'est dur à dire extincteur, en fait. Alors.
6: Allô?
0: Ah, il répond.
2: Oui, bonjour.
6: Vous êtes qui?
2: C'est Monsieur Lapin, Sécurité Routière. On va venir installer un extincteur, là, dans votre voiture, c'est la nouvelle norme obligatoire. Donc, je vais passer ce matin, là, le mettre.
6: Qu'est-ce que c'est que ces bêtises?
0: Alors, un extincteur, faut expliquer en fait, un extincteur.
2: Un extincteur, c'est fait pour éteindre le feu. Éventuellement, s'il y a un souci mécanique ou quoi que ce soit dans la voiture, bah vous avez votre petit extincteur. C'est obligatoire, là, le décret passé. Là.
6: Et là, vous êtes une intelligence artificielle, au moins.
0: Non, intelligence, non. Artificielle,
2: non,
0: je pense pas non plus.
2: Artificielle, non plus. Non. Donc, je vais passer dans la matinée, là. Je pense qu'on va passer un bon moment, tous les deux.
6: Quel est votre nom?
2: Monsieur Lapince.
6: Monsieur Lapince, de où alors? Quelle entreprise?
2: De la sécurité routière entreprise.
6: Alors, sécurité
2: donc
6: routière.
2: Je peux passer te voir ce matin? Je sais pas te le dire, mais j'ai craqué sur toi.
6: Allez, Non, mais allez.
2: Oui, mais ça, ça peut te surprendre merci. Malgré ton physique disgracieux, mais tu vois.
6: Allez, merci, au revoir.
2: Non, mais tu me plais, tu me plais.
0: Ah oui, non. Non, mais il est parti, Romano.
1: Ça marche pas.
0: Il parlait dans le vide à la fin. Malgré le beau compliment que tu lui as fait, malgré ton physique disgracieux.
2: Bah, je sais faire plaisir.
0: T'as tout fait pour lui faire plaisir à ce Cyril. En a un autre ?
1: Ouais.
0: C'est qui ?
1: On va chez Stéphanie.
0: Attention, Stéphanie, est-ce qu'on va vendre des extincteurs ce matin ?
2: J'espère.
7: Ouais.
2: Ouais, bonjour, comment ça va ?
7: Ça va, mais c'est qui ? Parce que c'est un numéro privé.
2: C'est Monsieur Lapins de la sécurité routière. Je vais vous amener votre extincteur à mettre dans la voiture ce matin.
7: De quoi ?
2: Un extincteur.
7: Mais pourquoi faire ?
2: Pour, à ton avis, un extincteur.
0: Alors, qu'est-ce qu'on peut faire avec un extincteur, Stéphanie ?
7: Voilà, qu'est-ce qu'on peut faire ? On peut jouer aux pompiers.
2: Ah voilà, c'est ça. Mais éventuellement, s'il y a un problème dans la voiture pour la sécurité, t'as un extincteur.
7: Voilà, exact. Ouais.
2: Pas mal. Donc, des fois.
7: Après, on peut tuer quelqu'un aussi avec un extincteur. Ça dépend des films qu'on
2: regarde. Effectivement, et si tu lui envoies un coup sur la gueule, ça peut lui faire du bien.
0: En fait, c'est pratique un extincteur.
2: Et puis surtout, tu vois, si des fois je t'appelle et que t'es en voiture et que l'espace d'un instant ça te met le feu au cul de me parler.
7: Ça va aller. Non, mais je me suis déjà utilisé. Non, c'est bon, ça va aller.
2: Non, mais je vais quand même te l'amener par sécurité parce que si des fois je t'appelle, j'ai peur que ça t'excite beaucoup. Je l'installe dans la voiture, prix de lancement 99 euros, c'est pas cher.
0: Pas cher.
1: Ah ouais.
7: Ah oui, 99 euros pour je vais prendre une douche.
0: Avec tout ce qu'on peut faire avec un extincteur, quand même.
2: Attends, tu vas pouvoir t'amuser comme une folle avec. Hein. Donc je suis là dans 5-10 minutes.
7: Ouais, ok. ça marche.
2: Tu me prépares un petit café ?
7: Ah bah bien sûr, attends. J'y suis en plus.
2: Allez, super. Écoute, je te dis à tout de suite.
7: Ça marche. À tout à l'heure.
2: Allez, à tout de suite. Bisous.
7: Allez, ciao. Bisous.
0: Bisous. Salut, ma chérie. Et voilà, si t'as le
2: fou. C'est vendu. Ouais.
0: C'est vrai. Et même si tu veux prendre une douche, ça marche aussi. Hein. Et voilà, c'est vendu. L'extincteur vous tient au courant. C'est pas voté encore pour l'instant. Mais c'est un projet de loi. Ils ont de super idées, les hommes politiques.
2: Ah, toujours.
0: Ah, c'est génial. Bon, dans un instant. On parle de quoi dans un instant ?
2: Les conneries au boulot.
0: Ah oui, c'est vrai, on va faire un truc super ce matin. Là. Les conneries au boulot sur Skyrock, après Flo Menor et Gata Only, maintenant sur Skyrock.

0: attention. Get Only sur Skyrock, c'était Floyd Mellor. Et attention, vous allez tout nous dire ce matin parce qu'on se dit tout dans le morning.
1: Tout.
0: Sur Skyrock, tous les matins, vous avez la parole. On va vous demander les conneries que vous avez faites au boulot. Vous envoyez vos messages au 06 86 101 101. On en reparle dans un instant. Et j'ai une petite question à vous poser là pour vous offrir le pack morning ce matin et peut-être les Ray-Ban Meta en plus. En moyenne, c'est la question. Combien de temps un Français passe-t-il sur Internet à des fins personnelles pendant ses heures de travail? C'est par jour?
2: Par jour, exactement.
3: Sur une journée de 8 heures?
0: Alors, sur Internet ou sur le portable, hein. Enfin, bon, combien de temps les gens passent sur les réseaux sur une journée de 7 heures, Cariole?
3: Okay.
0: Tu veux travailler 8 heures? Parfait. Le morning va finir à 14 heures à partir de demain.
2: Et c'est une moyenne, hein?
0: Oui, c'est une moyenne. Combien de temps les Français passent-ils sur leur téléphone ou sur le net à des fins personnelles pendant leurs heures de travail? Alors, attention, accrochez-vous. Vous avez la bonne réponse. On prendra celui ou celle qui est le plus proche de la bonne réponse.
3: Ouais.
0: Vous gagnez votre pack morning. Pensez à combien dans l'équipe?
2: C'est en heure donc.
0: Minute ou heure. Minute, moi j'ai en minute. Mais enfin, on rentre en
2: une journée de 7 heures classique.
3: Ouais, faut traduire
0: une
3: peu.
0: Une journée de 7 heures classique.
2: Ouais.
0: C'est ça.
3: Je dirais au moins, allez, 4 heures.
0: Ah,
2: c'est beaucoup. 4 heures sur 7.
0: Tu penses que les gens ils passent 4 heures sur 7 sur les.
3: Je pense qu'il y en a, ouais.
0: Au boulot?
3: Ah, je pense, ouais.
0: Ah, il faut les foutre dehors.
3: Hein?
0: D'ailleurs, on fait un tour de l'heure. oui. C'est parce que tu regardes tes collègues, c'est ça?
3: Pas du tout.
0: J'écoute, mais je ne vire pas. On fera ça tout à l'heure. Donc, okay. Vous pouvez nous dire toutes les conneries que vous avez faites au boulot.
4: Moi, je pense à 15 heures.
0: Oui, ce n'est malheureusement pas la bonne réponse. Allez, vous avez la bonne réponse. On vous retrouve tout de suite sur Skyrock. On trouve aussi Mauvais Joe, tiens, avec Pilé. Ce sera juste après les infos de Rémi, parce que Rémi arrive aussi. Ouais, Rémi est pilé sur Skyrock. Enfin, Rémi, Mauvais Joe est pilé, Rémi et les infos.
4: Ouais.
0: Les trucs dans l'ordre. Il sera dans Planète Rap ce soir, Mauvais Joe. Loupez pas, 8h28 sur Skyrock.
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1: Et oui, bonne rentrée, bon réveil et bon morning tous les matins de 6h à 9h30. On est là, on aura les rébats de méta à vous filer tout à l'heure. C'est encore une bonne nouvelle. Les 1500 euros, c'est déjà tombé ce matin. Ben, ça tombera peut-être chez vous. On embrasse Julie qui a répondu Skyrock. En plus, Julie, on l'a réveillée ce matin.
2: Ouais.
1: On veut tellement que vous vous réveillez plutôt avec nous, qu'on vous appelle. On vous demande quelle est votre radio préférée. Vous répondez Sky, vous gagnez. Bravo, Julie, à Granville dans la Manche. Elle a gagné 1500 euros.
3: En Normandie.
1: Et oui, vive les Normands. Le Normand Rémi est là déjà pour nos infos. Rémi.
4: Toujours là.
1: Oui. Toujours là, toujours prêt. Pareil, vous allez tout savoir. Mais avant ça, tiens Rémi, d'après toi, j'ai posé une question il y a un instant. En moyenne, combien de temps un Français passe-t-il sur Internet, sur les réseaux, sur le téléphone, à des fins personnelles pendant ses heures de travail?
4: Je dirais 3 heures.
5: Ah ouais,
1: vous rendez compte,
3: c'est beaucoup trop.
1: Et après, tu
4: Mais tu sais, en cumulé, ça va vite. Hein.
5: Ouais, c'est vrai, il a raison. Hein.
4: Non mais ouais, j'ai peut-être abusé, je dirais 2 heures. Allez, 2 heures, vas-y, je dis 2 heures.
1: Vous entendez, ça bosse à Skyrock, hein.
2: De ouf.
1: Ah, c'est un truc de ouf.
3: Moi, clairement, c'est 0 minute, dit Foul.
1: Ouais. Ah, bah moi, c'est pas une minute.
5: Moi non plus. Hein.
1: Sauf tout à l'heure, quand on posait des questions à ChatGPT, je suis allé dessus. Bah, sinon...
3: Ah, ça compte, ça compte.
1: Ah merde alors. Bon, je fais baisser la moyenne. Mathieu, tiens, Mathieu du 77 est avec nous, il a trouvé la bonne réponse. Mathieu.
6: Oui, salut l'équipe.
1: Salut Mathieu.
3: Ouais, Mathieu.
1: Tu bosses donc quoi, Mathieu, toi?
6: Moi, je suis pompier, moi.
1: T'es pompier. Ah. Est-ce que tu passes du temps sur les réseaux, sur ton téléphone, sur le net, pendant tes heures de travail?
6: Un petit peu, on va pas mentir.
1: Ouais. Ah ouais. Attendez, monsieur, vous êtes bloqué sous une voiture. Faut quand même que je réserve mes prochaines vacances.
4: Attendez, je vais faire un snap.
1: Oui, un petit peu. Mais t'es à combien, toi, Mathieu?
6: Oh, je sais pas dire, mais je dirais peut-être 1 heure.
1: Ah ouais, quand même. Ah,
3: c'est beaucoup, ouais.
2: À 1 heure, quand même.
1: Dites-nous combien vous passez sur les réseaux dans la journée. Les Français, en moyenne, passent combien de temps, Mathieu?
6: 1h15,
1: 75 minutes.
2: C'est énorme. Ouais.
1: C'est la bonne réponse. Et c'est gagné pour le pack morning pour toi ce matin, Mathieu.
3: Bien joué, Mathieu.
6: Parfait. Bravo. Merci.
3: Bien joué.
1: 1h15. Et après, tu t'étonnes que les entreprises fassent faillite. Ça, vraiment. Bravo, Mathieu. Félicitations.
6: Merci.
1: Dans un instant, on parle de ça parce qu'on va faire le j'écoute, mais je ne vire pas.
5: Ouais.
1: On salue tous les pompiers qui nous écoutent parce que je sais que vous êtes nombreux à nous écouter. Puis Cariole voulait vraiment vous embrasser.
5: Ah, j'adore. Ouais. Oui, bah, évidemment, je vous embrasse.
1: Ils sont super, les pompiers.
2: J'adore les grosses lances.
5: Bien sûr. J'adore. Bah oui. Ils nous ont sauvés encore.
1: Ouais, et encore.
5: Tout l'été.
3: C'est vrai.
1: Ils sont toujours là, les pompiers. Tu vas voir quoi quand t'es en intervention, par exemple, Mathieu, sur les réseaux?
6: Je regarde pas mon téléphone quand je suis en intervention,
5: ouais,
6: mais
5: c'est mieux,
6: seulement
5: hein,
6: quand je suis au travail.
5: Ouais.
6: Au bureau.
4: C'est un peu mieux, ouais.
1: Non, c'est bien, t'es sérieux. Donc, je t'écoute, tu ne fais pas d'erreur, je ne te vire pas. Dans un instant, j'écoute, je vire pas. On va aller dans un salon, un institut de beauté, en fait.
3: Exactement, ouais.
1: Dans un institut de beauté, il y a la patronne qui est là, qui écoute ses employés qui font des conneries. Ils avouent leurs conneries, elle les vire pas. Vous allez le faire avec nous, là, dans un instant. Bon, des gros bisous, Mathieu.
6: Salut l'équipe.
1: Je te mets dans le tirage au sort pour les rabats de métal, en plus du pack morning que t'as gagné ce matin, là.
6: Eh ben c'est parfait.
1: Eh ben c'est super. On te fait des bisous.
5: Des gros bisous.
1: Ah,
6: bisous.
1: Les pompiers, ça nous met tout. On frétille. Bon Rémi, c'est parti pour les infos. Tu rencontreras peut-être Mathieu un jour, Rémi.
4: Ah, je vais frétiller alors.
1: Ah bah ça c'est sûr. Allez, c'est l'heure des infos et la météo pour aujourd'hui. Quel temps va-t-il faire ce mercredi 2 septembre?
4: Ouais, la journée débute sous les nuages. Hein, si vous êtes au nord de la Loire, bon, plus au sud, le soleil fait de belles apparitions déjà, tant mieux. Un voile nuageux va gagner une partie du pays au fil des heures. Alternance de nuages et de belles éclaircies entre la Bretagne et le nord-est. Des averses ne sont pas à exclure très localement sur les Pyrénées. Les températures ce matin, 14 à Lille, 16 à Paris, 18 à Lyon, 22 à Marseille. Dans l'après-midi, 21 dans la Manche, 22 dans le Finistère et près des frontières du Nord, 24 en Charente-Maritime, 25 sur la côte basque, 26 en Alsace. C'est en région parisienne, 28 en Bourgogne, 29 sur le bassin aquitain et sur le massif central, 30 dans la Loire, 31 en Corse et en Vallée du Rhône, 32 sur la Haute-Garonne et de 33 à 35 près de la Méditerranée. La pollution, c'est moyen, les indices entre 3 et 5.
1: Allez, toute l'actu tout de suite sur Skyrock.
4: Ouais, avec ces moyens de secours assez importants qui ont été mobilisés hier dans les Pyrénées-Orientales, en raison de cet accident de bouée tractée qui a fait au moins 2 morts. Une personne a été blessée et transportée en hélicoptère à l'hôpital de Perpignan. Pronostic vital toujours engagé. Le pilote de l'embarcation fait partie des victimes. Il est tombé à l'eau et a percuté une hélice. Le drame a eu lieu à Saint-Cyprien. Une cellule psychologique a été ouverte. Il a fait le choix de l'apaisement. Patrick Bruel s'est exprimé sur les réseaux sociaux et annule l'ensemble de sa tournée qui devait débuter le 2 octobre. Le chanteur de 67 ans est mis en examen. Vous le savez, dans 4 dossiers de violences sexuelles, il avait avait déjà supprimé certains de ses concerts. L'artiste continue de clamer son innocence et refuse que le public ou ses équipes soient pris à partie. L'avertissement de Volodymyr Zelensky, le président ukrainien, alerte l'aviation civile russe. Il estime que les jours sûrs dans le ciel sont révolus. Son pays continuera de lancer des drones tant que la guerre se poursuivra. Vladimir Poutine a réagi et parle de terrorisme. Au moins 12 personnes sont mortes hier à Kiev après de nouvelles frappes russes. Et puis cet été record pour les cinémas français. Plus de 37 millions d'entrées enregistrées en juillet et en août. C'est la meilleure fréquentation estivale depuis au moins 2011. La canicule a poussé le public vers les salles climatisées, mais les films proposés quand même ont fait le plein. L'Odyssée et Spider-Man Brand New Day ont dépassé chacun les 7 millions d'entrées.
1: Et maintenant le sport sur Skyrock.
4: Et vous attendez la date, c'est le 18 septembre que Zizou dévoilera sa toute première liste en tant que sélectionneur des Bleus. Le nouveau coach fera connaître les noms des joueurs retenus pour les premières rencontres de la Ligue des Nations. Et puis du tennis, Gaël Monfils s'est offert un joli cadeau pour ses 40 ans. Le Français s'est qualifié pour le deuxième tour de l'US Open en dominant le Paraguayen Adolfo Daniel Vallejo. Victoire en 4-7, 2-6, 6-1, 6-2, 6-0. Il devient seulement le troisième quadragénaire à gagner un match dans le tableau masculin à New York. Et pour prolonger son dernier US Open avant sa retraite, parce qu'il a annoncé que ça serait son dernier tournoi du Grand Chelem, eh bien, il devra battre l'Américain Lirner Tien.
1: Eh bien, on croise les doigts pour Gaël Monfils. J'aimais bien Gaël Monfils, moi. Enfin, j'aimais bien, ouais. Il n'est pas décédé. Hein. Mais bon,
5: ouais,
1: il...
5: ouais, moi aussi.
3: Il était fort,
1: ouais. Et on te souhaite un bon US Open. Ouais. Rémi, ouais. On te souhaite une bonne compile de l'actu, parce que dans une demi-heure, l'actu revient sur Skyrock avec un sujet. Le sujet du jour, c'est quoi?
4: Les galériens de l'été, volume 2.
1: Très bien. Okay. Vous avez eu des galères cet été, vous pouvez nous raconter. Hein. Vous avez la parole tous les matins. Et vous nous dites surtout les conneries que vous avez faites au boulot. Et puis, combien de temps vous passez au boulot sur les réseaux?
3: Sur Internet, en général.
1: Sur le net, sur votre portable. Dans l'équipe, on a... Je vire ou je vire pas ce matin?
3: Vas-y, vire. Ah, il n'y aura plus personne, je crois.
1: Je vire.
3: Moi, j'ai dit, Diffoul, c'est 0 minute.
2: Ah. Bien sûr, Tim.
1: On va donc jouer à j'écoute, mais je vire pas. C'est ce qui s'est passé sur TikTok. Il y a les salariés de l'Institut de beauté qui ont voulu faire, avec leur patronne, ce petit test.
3: La trend.
1: J'écoute. Mais je vire pas, donc elles disent des conneries qu'elles ont faites dans l'Institut de beauté. Écoutez la première.
7: Alors j'ai déjà mis le téléphone en silencieux toute la journée et en mode avion parce que j'avais la flemme de répondre au téléphone et voilà. Que j'avais mal à la tête, j'avais une migraine ce jour-là.
1: Ah bah c'est ça la migraine, forcément t'as une migraine ce jour-là.
3: Sûr, ça pardonne pas. Ouais.
1: Donc après tu t'étonnes, il n'y a plus personne dans le salon de beauté. C'est normal, les gens appellent, ça répond pas.
3: Il n'y a pas de client aujourd'hui.
1: Vous écoutez et vous virez ou vous virez pas dans l'équipe Carriole?
5: Non, je vire pas.
1: Tu vires pas, il n'y a plus personne à l'Institut de beauté, l'hôtel répond pas, tu vires pas.
5: Non.
1: Ok, Karim, tu vires.
2: Moi, je vire instantanément.
1: Tu vires instantanément, partout. Sam.
8: Non, parce que je l'ai fait.
1: Ici.
8: Non, quand je bossais en. Enfin, non, on l'a mis tout standard en mode avion. En stage, en agence immobilière. Je faisais l'accueil, j'avais pas envie parce que je m'y connaissais pas. Du coup, j'ai mis le téléphone sur le côté pour pas. Le fixe pour pas que ça puisse sonner.
1: Ah bon. Toi, tu sais mettre du rythme, toi.
8: Je
1: sais que tu es revenu en pleine forme.
8: Je cherchais mon mot.
1: Il est bien. Hein.
8: Là, il est en mode avion. Là.
1: Il est bien. Hein. C'est waouh. Tim, tu vires pas.
3: Je vire pas et je lui donne du Doliprane parce que je suis très sympa.
1: Ah, t'es cool, t'es pas trop cool. Et toi, Guigui?
3: Ah bah dehors, évidemment.
1: Ah, tu vas foutre dehors. Tout
3: ah bah y a pas de sujet.
2: Mais non, faut pas le virer.
3: Vous êtes dur quand même.
1: Et Théo, non, tu vires pas.
2: Non, je vire pas.
1: Rémi, tu vires pas. Ah pardon, excuse-moi Rémi, j'ai pas vu, mais tu es aux toilettes. D'accord. T'es viré Rémi, hein, je te dis tout de suite. Bon, la patronne, elle fait quoi? Elle répond pas au téléphone parce qu'elle a mal à la tête.
7: Voilà.
1: Sens que tu sens que c'est dur à venir. Alors
3: ouais, elle est agacée. Ouais.
1: Virée ou pas virée?
9: J'écoute, mais je ne vire pas.
1: Bravo. Elle écoute, mais elle vire pas. Une deuxième.
10: Je me suis déjà trompée sur les calculs et j'ai rendu plus que ce que je devais rendre à la cliente.
9: J'écoute, mais je ne vire pas.
1: Et vous virez, vous virez pas?
5: Non, ça peut arriver.
2: Je la vire direct. Si on finit hors de caisse, ça peut arriver.
1: En fait, Karim, il a une entreprise, il vire tout le monde. ça dépend combien.
3: Ouais, ça dépend combien.
1: Ça dépend combien.
3: Non, mais le client, il reviendra de toute façon.
1: Ouais,
3: franchement, il sait que quand il vient et il gagne un peu d'argent, bon bah il va repasser.
2: Hein. Oui.
1: C'est vrai, ça fidélise la clientèle.
3: Voilà, c'est ça.
1: C'est
3: mieux
1: pas
3: qu'une carte fidélité.
1: Ouais, c'est bien. Moi non plus, je vire pas. Allez, je vire pas. Ouais. La troisième employée.
11: Une fois, je fais coupe des pointes et ma cliente, elle m'a dit c'est pas droit. Après, quand elle part, moi je lui dis je nique ta mère et toute ta famille.
1: Voilà.
5: Sympa.
1: Alors, elle vire d'après vous, elle vire pas?
5: Elle vire pas.
1: Bah, vous virez ou vous virez pas?
5: Je vire pas.
1: Moi non plus, parce
3: c'est
1: qu'elle
3: pas, entend, c'est pas devant elle.
1: Elle entend pas la cliente.
3: C'est pas elle ou pas, c'est ça la question?
5: Non,
3: c'est pas devant elle.
1: Non, une fois qu'elle est partie, elle, l'insulte. Je n'ai que ta mère et toute ta famille.
2: Ah, ça rien.
1: C'est sympa comme tout d'ailleurs.
3: Bah, bien sûr.
1: Ah, oui.
3: Moi aussi, moi je la garde. Moi.
1: Oh, tu la gardes.
3: Tant qu'elle est pro devant le client, c'est bon.
1: Et alors la patronne, elle fait quoi? Ah, les collègues sont morts de rire.
3: Rigole, hein.
1: Ah ouais, ouais. Ah, nique sa mère, tout ça.
9: J'écoute, mais je ne vire pas.
1: Bravo, bien. Bravo, bien. La patronne.
3: Bien, bien.
1: Elle est super, la patronne. Allez, un dernier.
10: J'ai déjà pris des produits chez moi parce que j'en avais besoin.
1: Dehors, allez hop. Oh, pardon, excusez-moi. Vous faites quoi, vous?
5: Bah, je vire pas.
1: Tu vires pas?
5: Bah, ça, non, ça tout dépend. Le monde le fait.
3: Ça dépend. Si c'est des packs d'eau, moi je fous dehors.
5: Moi je fous pas dehors.
1: Fous pas dehors?
3: Non.
1: Non,
3: oh, non,
2: non,
3: oh,
2: non, ça
1: dépanne. L'autre elle est partie, je sais pas, avec une machine à bronzer à la maison.
5: Non,
1: sur le
5: ça
1: dos,
5: non, ça non.
1: Alors elle vire ou elle vire pas, la patronne?
5: Elle vire pas.
9: J'écoute, mais je ne vire pas.
1: Ouais, on sent par contre que ça commence à monter.
5: Ça monte, hein. Ouais.
1: Ça monte un peu, la patronne. Ouais, j'écoute, mais je ne vire pas.
3: Elle a de plus en plus de mal à accepter, là.
1: J'écoute et je ne vire pas parce que je suis filmé et qu'elles vont me mettre sur TikTok. Donc je ne vire pas pour pas me faire afficher. Bon, vous avez fait des conneries, vous aussi. Allez, on en reparle dans un instant sur Skyrock. Et je vous avais promis lundi de vous parler d'un commissaire qui a eu un petit problème. Il a fait une connerie, le commissaire. Parce qu'il y a quelqu'un. Bah, je vais tout vous expliquer dans un instant. Allez, il est 8h45.
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0: pilé sur Skyrock, le son de Mauvais Joe. Il est 8h46, ouais. 7h48 bientôt. 49 aussi bientôt, dans pas longtemps il sera 49. 8h48 sur Skyrock. Et à 8h48 on va jouer à est-ce que vous serez plus fort que l'équipe du morning.
1: Ouais,
0: c'est vous l'équipe du morning.
2: C'est nous.
0: Vous jouez tous contre l'équipe. Vous pouvez nous envoyer vos messages avec votre appli Skyrock ou alors au 41 759.
1: Allez, faut qu'on gagne aujourd'hui.
0: Et vous allez pouvoir choper vous aussi le pack morning de la rentrée, celui que tout le monde veut. Et peut-être même gagner les Ray-Ban Meta.
2: Trop bien.
0: Et il y a Pauline qui est avec nous en direct sur Skyrock ce matin. Tu représentes les auditeurs et tu joues avec eux. Bonjour Pauline.
3: Salut l'équipe.
2: Salut.
1: Salut Popo.
2: Salut.
0: T'es à Rambouillet Pauline, c'est ça?
3: C'est ça.
0: C'est ça. Est-ce que t'as fait des conneries au boulot? On écoutera vos messages dans un instant.
3: Ah oui, on en a fait plein.
0: Tu fais, quoi, tu fais quoi comme boulot?
3: Je transporte des enfants handicapés.
0: Très bien. Et t'as fait quoi comme connerie?
3: J'ai déjà pris un camion.
0: Ah oui, merde.
4: Aïe.
0: Ah ouais. C'est pas... Et ils ont rigolé, ils ont trouvé ça rigolo. Parce que pour les enfants, ça peut être une attraction, un petit accident comme ça, si c'est pas grave.
3: Bah, j'étais pas chargée, donc ça va, mais j'étais exprès.
0: C'est... Très bien, t'étais pas chargé, tu veux dire que t'avais pas bu?
3: Les deux, voilà, ni avec les enfants, ni en alcoolémie.
0: Très bien. Bon, alors, Pauline, tu sais comment ça marche? Je vais vous demander la réponse à une question que je vais vous poser. Et vous allez jouer tous ensemble, donc l'équipe, contre vous tous et vous toutes qui nous écoutez.
1: Allez.
0: C'est un commissaire de police qui est visé par une enquête. Ah. Ça se passe à Saint-Louis, dans le Haut-Rhin. Pourquoi est-il visé par une enquête, ce commissaire de police, d'après toi, Pauline?
3: Il a effacé un procès verbal.
0: Il a effacé un procès verbal, ça n'est pas la bonne réponse.
1: Est-ce qu'il a volé quelque chose?
0: Il a volé quelque chose? Non, il n'a pas volé quelque chose.
2: Est-ce qu'il était bourré?
0: Il était bourré, le commissaire de police? Bah non, sinon il n'y a plus de commissaire après. Non mais si tu commences à faire ça, à bientôt il n'y a plus personne dans les commissariats. Eh ben oui. Alors on nous dit, Maë, elle nous envoie un message. Maë, 19 ans, à cause de la drogue. Ah, tu penses qu'il a, je sais pas, il a fait une perquise sur quelqu'un et il est reparti avec la drogue qu'il a revendue lui-même, il s'est transformé en dealer. Ce n'est pas la bonne réponse.
1: Est-ce qu'il a tourné dans un clip?
0: Il a tourné dans un clip.
1: Genre avec un rappeur et...
4: Dans un film, je te dirais même.
1: Ah oui, même dans un film.
0: Alors dans un clip avec un rappeur, non,
4: Karim. Dans un film au commissariat.
0: Dans un film comment?
4: Olé olé.
1: Ah,
0: je suis sûr que tu penses à ça. Il y a Mathéo qui avait donné la réponse aussi à un film X. Non, c'est pas un film X. Alors, Pauline, une autre idée?
3: Un film où il fait le gay.
0: Un film X, mais pornographique gay. Non, ça n'est pas. Avec la matraque, par exemple, il fait l'amour avec la matraque. Non, ça n'est pas la bonne réponse.
1: Est-ce qu'il a pris les menottes pour menotter sa femme?

0: Et donc,
1: c'est compliqué.
0: Donc il la connaissait, elle est actrice X, et il a donc fait une petite photo avec elle sur Insta, il l'a publiée. Avant de tout effacer, évidemment. Mais bon, c'est trop tard. Une fois que c'est publié, c'est publié.
2: Ouais.
0: Qui a dit qu'on ne faisait pas de rencontres intéressantes dans la police? Et derrière, il publie la photo avec l'actrice X. Bon, ça n'a pas plu à la direction de la police.
3: Il est content, le beauf.
2: C'est vrai.
0: Et la matraque, elle était dans son slip à ce moment-là.
2: Ah, c'est
0: là,
2: clair.
0: Là, donc. Bon, enquête administrative contre lui. Bravo, Pauline. Bravo, les auditeurs de Skyrock.
4: Bravo à vous.
0: Vous êtes vraiment plus fort que l'équipe.
2: Au top.
0: Vous n'avez pas gagné un match depuis.
4: Mais je crois qu'on n'en a jamais gagné, en fait.
0: Mais
2: dans toute l'histoire du jeu, je crois qu'on n'a pas gagné une seule fois.
0: Bon, bravo Pauline, on parlait de conneries au boulot, on est à fond dedans là. On t'envoie ton pack morning et même chose pour Obeng. Le pack morning, on te l'envoie à la maison. Et puis dans un instant, on se dit tout. On va donc faire le j'écoute mais je ne vire pas. Vous avez fait des conneries au boulot. Vous nous racontez tout et là, mais je l'ai reconnu, c'est Michael. Chichi. Eh oui, Michael Jackson tout de suite avec Billie Jean sur Skyrock.

0: Skyrock. Vous avez fait des conneries au boulot, vous nous dites tout, on écoute et on ne vous vire pas. Vous pouvez absolument tout nous dire sur Sky. 06 86 101 101, c'est l'heure des WhatsApp audio. Des conneries que vous avez fait au boulot, si vous avez fait d'autres boulots, vous avez fait d'autres boulots que la radio.
1: Bah ouais, moi j'ai fait vendeuse.
0: Tu étais vendeuse.
1: T'as fait des bêtises. Responsable adjointe de magasin même.
0: Qu'est-ce que t'as fait? T'as taché des habits, tout ça, non?
1: Non,
2: t'as fait des erreurs de caisse.
1: Ouais, trucs de caisse, ça arrive. Déclencher l'alarme sans faire exprès.
0: Ouais, bon,
2: faire exprès.
1: Ouais.
0: Erreur de caisse, c'était combien?
1: C'était des petits trucs.
0: Ça a toujours été très fort en maths.
1: Ouais, non, mais maintenant, tu sais, les trucs.
0: Oh,
1: font,
0: des petits trucs.
1: 400
2: balles.
1: Automatiquement. Non, mais si c'est tous les jours, c'est relou, oui.
0: Ah, bah oui. Karim, t'as fait des bêtises, toi, quand t'étais. Oh, t'as été quoi? T'as été plein de choses.
2: Moi, j'étais livreur, moi.
0: Livreur?
2: Ouais.
0: T'as fait des bêtises?
2: Non.
0: T'as jamais fait tomber, je sais pas, la bouffe par terre et puis tu la ramasses et tu fais comme si de rien n'était.
2: Ça m'est déjà arrivé.
0: Ah, tu l'as fait?
3: Ah, j'ai un pote, ça lui arrive aussi.
2: Avec des nuggets.
3: Ah, lui, c'était avec des pizzas.
0: Mais.
2: Des pizzas, hein.
0: Mais la pizza, elle devait avoir une sale gueule après.
3: Bah, non, mais il a pas livré la pizza, ouais.
0: Ouais, il a bien fait. Ouais. Qu'est-ce que vous avez fait comme bêtise? Vous nous envoyez vos messages et on vous écoute. Il y a Crimo qui nous a envoyé un WhatsApp audio. Salut à toi, Crimo.
4: Ouais, l'équipe, c'est Crimo du 7-8.

0: Salut.
1: Bon,
0: ouais.
1: Moi, la petite bêtise que j'ai faite au taf, c'est en pleine clôture annuelle, donc autant vous dire que les gens sont tendus. J'étais parti me chercher un petit verre d'eau.
0: Oui.
1: Je l'ai ramené à mon bureau.
0: Oui.
1: Malheureusement, je sais pas comment j'ai fait, en le posant, tout le verre d'eau s'est renversé. L'eau qui va dans les prises électriques, tout a disjoncté. Autant vous dire que les gens, ils étaient comme des oufs. Mais jamais personne n'a su que c'était moi.
0: Oui, faut pas le dire.
1: Allez l'équipe, bonne journée.
0: Ouais, moi, il m'est arrivé la même chose avec une table de mixage à 100 000 euros.
2: Ah ouais?
0: Oui, avec un petit verre, je sais pas c'est quoi, c'était un verre d'eau quand j'ai pété la table de mixage.
3: Du coca? Ou un café, je crois.
0: Ah, du coca, oui. Ah, ça, oui, c'est vrai que ça collait, oui, c'était plein.
2: Ah oui.
0: Oh, t'aurais fait tomber un verre d'eau, bon, on pourrait peut-être faire quelque chose, mais là, il y a du coca, il y a du sucre, t'as tout foutu en l'air, du full. Bon, 100 000 balles, ça a coûté.
3: Ah ouais, quand même.
2: Ah ouais, bah, ouais.
0: Donc, je te vire pas, Crimo, t'es super, Crimo, je te fais un gros bisou. Qu'est-ce que vous avez fait comme bêtise au boulot? Il y a Pauline qui nous envoie un WhatsApp audio. Salut Pauline.
4: Salut l'équipe, c'est Pauline de Toulouse.
0: Salut.
4: Moi, je travaille en tant que femme de ménage dans une entreprise et dans l'ascenseur, j'ai renversé intégralement mon seau à serpillière.
0: Bah c'est bien parce qu'au moins c'est super propre.
2: Bah, au moins,
0: t'as tout
2: oui.
0: bien nettoyé. Ouais. Bah ouais.
4: J'ai cru que j'allais tout péter, j'ai cru que j'allais tomber en panne.
0: Ah,
4: j'ai réussi à sortir, j'ai éplongé, j'ai fait comme si de rien n'était. Donc voilà, petite bêtise.
0: Ciao
4: l'équipe, une bonne journée.
0: Bon, ça passe.
2: Bien rattrapé.
0: Ça passe. On te vire pas. On écoute, on vire pas. Xenia nous envoie un WhatsApp audio. Salut Xenia.
5: Hello. Bah moi, la dernière connerie que j'ai faite, c'était. J'ai fait tomber une palette de moules de 800 kilos.
0: Ah,
5: et puis
0: bah,
5: j'ai balancé un collègue parce que je ne voulais pas me faire balancer
0: c'est
5: ou me faire
0: bien.
5: Engueuler. Voilà.
0: C'est pas bien, mais si c'est un petit de te faire virer, écoute, pourquoi pas.
3: Pourquoi pas.
0: Eh, 800 kilos de moules. Ah les gars, ça
2: c'est pour les gros gourmands.
0: Ah, c'est pour les cochons
2: la
0: moule.
2: Je suis pris moi-même, je te le dis. Hein.
0: Ah ça. Bon, dans un instant sur Skyrock, qu'est-ce qu'on fait? Ah oui, on va faire notre chat GPT du jour.
3: Ouais.
0: Vous avez posé des questions cheloues à chat GPT. Vous demandez des trucs improbables. Vous nous laissez vos messages. Et tiens, je suis allé voir, donc je vous disais, je suis allé voir un site sur lequel il répertorie plein de questions cheloues qui ont été posées à chat GPT. On en reparle avec vous. Et on vous offre en plus 1500 euros si vous répondez Skyrock. Et il y a l'horoscope aussi.
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3: 9h02 sur Skyrock, c'est l'heure de l'horoscope de l'amour. L'heure des 1500€ dans un instant, on vous appelle. On vous demande quelle est votre radio préférée. Faites comme Julie. Faites pas comme le gars qu'on a eu tout à l'heure. Le gars, il était pas content.
26: Ouais.
3: On a appelé à Périgueux, on est tombé sur. Je sais plus comment il s'appelait. Assim sur la chaise.
26: Ouais, c'est ça. Yves la chaise.
3: Ah, c'est voilà. Ça. Ouais. On le salue. Yves. Il s'est peut-être branché sur Skyrock. Il y a peut-être des gens qui lui ont dit t'es passé sur Sky ce matin, t'es passé à côté des 1500€.
26: Il était très énervé.
3: Oui, il était pas content. Il a dit qu'on
26: nous a traité de cons.
3: Donc on était tout bêtes.
26: Ouais.
3: On n'avait même pas le niveau primaire, il a dit.
26: Et il est peut-être pas tort.
3: On va le retrouver dans le zap du morning qui arrive.
26: Ouais.
3: Et la compile de l'actu qui arrive aussi. Et puis, tiens, vos messages sur ChatGPT ou n'importe quelle appli d'intelligence artificielle. Qu'est-ce que vous avez demandé à l'intelligence artificielle? Même des trucs super chelous. Par exemple, j'ai le message de Léandre qui me dit, j'ai regardé le téléphone d'un de mes potes, on est allé sur ChatGPT et lui il a demandé comment étrangler quelqu'un. Ça c'est super. Fais gaffe à ton meilleur pote.
26: Attends, je vais lui demander, je vais voir ce qu'il répond.
3: Ah bah tiens, demande-lui la réponse dans un instant après l'horoscope.
26: Ah vas-y.
3: Ah ouais, parce que vous l'attendez l'horoscope. L'horoscope de l'amour, tous les matins sur Skyrock, l'horoscope de ce mercredi 2 septembre, avec les Sagittaires et les Lions. Bon, vous avez une puissance amoureuse à 0 aujourd'hui.
0: Ouais, ça arrive.
3: 0 sur 5, bah, c'est pour aujourd'hui. Sagittaires et Lions, vous aurez un petit peu de mal à reconnaître vos torts. Ah, c'est bien vous, ça, les Sagittaires et les Lions. Ça risque d'agacer les autres, vraiment la personne, et notamment la personne que vous aimez. Attention, les Capricornes et les Vierges, bon, on n'a que un, nous, aujourd'hui. Il y a une petite tension sous-jacente qui pourrait refaire surface aujourd'hui. C'est le moment de résoudre le problème pour passer une bonne journée. Laissez pas traîner. Les Gémeaux et les Béliers, vous avez 2 sur 5. Si vous êtes célibataire, bah vous pourriez faire une rencontre. Attention à ne pas donner votre confiance trop vite. Mais sinon, c'est plutôt pas trop mal. Et puis, si vous êtes amoureux, elle va vous manquer, votre chérie. Va vous manquer, votre chérie. Eh bien, rassurez-vous, vous allez la retrouver ou le retrouver ce soir. Les Scorpions et les Poissons, vous êtes à 3. Vous vous sentirez bien entouré aujourd'hui. C'est bien. C'est une bonne journée pour passer du temps avec les gens que vous appréciez. 4 sur 5 pour les Cancers et les Taureaux. Il y a une personne que vous appréciez, justement, qui va vous surprendre d'une manière positive. Et ça, c'est bien. Et c'est très bien pour les Balances et les Verseaux. Vous êtes à 5 sur 5. Vous allez avoir un petit rendez-vous aujourd'hui. Un rendez-vous avec le succès dans tous les domaines de la vie, en amour notamment, mais le reste aussi. Une belle journée qui démarre sur Skyrock. Et en plus, on est avec vous jusqu'à 9h30 maintenant.
1: Et ouais,
3: 6h, 9h30, votre morning sur Sky. Et qu'est-ce que t'as répondu, ChatGPT?
26: Non, bon, on le fait là, direct là.
3: Vas-y.
26: Salut ChatGPT, comment je fais si je veux étrangler D-Fool, le mec de Skyrock, tu sais là?
3: Alors qu'est-ce qu'il te répond, tiens? Mets du son.
2: Bah oui. T'as énervé.
3: Hein?
2: Bah raconte-moi plutôt ce qui s'est passé. Qu'est-ce qu'il a dit?
26: Non mais j'aimerais l'étrangler parce que c'est un petit jeu qu'on a tous les deux.
3: Oh.
2: D'accord. Donc c'était plutôt...
26: Bonjour.
2: Taquinerie entre vous, une blague qui
3: est relou. Mais réponds comment on étrangle, dis
26: comment je peux l'étrangler sensuellement?
3: Tu prends son cou, tu serres le cou.
2: D'accord.
3: Et tu...
2: Si c'est une blague ou.
3: Non, allez, merci.
26: Je trouve que la nouvelle version. Ouais, c'est ça, il est défoncé, j'ai l'impression. C'est super lent.
3: Et vous avez entendu, Medellin, elle vient me défendre. Hein, tu me défends contre Biggie?
26: Bonjour.
3: Tu le mords? Oui,
26: elle est trop mignonne.
3: C'est super.
4: Moi, ce qui est marrant, c'est que je partage mon compte avec mon frère.
3: Ah, donc tu vois ce qu'il demande.
4: Ouais, et là, il a demandé comment installer un miroir au plafond.
3: C'est super.
4: Ah, il veut se regarder. Voilà.
3: C'est un cochon, ton frère.
4: Je pense que c'est ça. Et ah oui, cet été, j'avais les cheveux qui jaunissaient. C'est ma perruque qui jaunissait.
5: Ah oui, jaune, tout jaune.
3: C'était une perruque.
4: Et j'ai demandé à ChatGPT comment je pouvais faire pour la colorer sans acheter de coloration.
3: Et t'as dit quoi?
4: De prendre le masque
26: dessus.
4: Non, de prendre le mascara de ma meuf. Pour me colorer les cheveux.
3: Pas con, ChatGPT. Vous avez demandé des trucs à ChatGPT. Moi, il y a un truc que j'ai demandé. C'est est-ce que si je mets. Parce que j'avais un petit truc. Comment ça s'appelle, Théo? Tu sais, le machin que j'avais pendant l'été pour faire la Wi-Fi avec mon téléphone, là.
4: Ah, un relais Wi-Fi, une borne Wi-Fi.
3: Voilà, relais Wi-Fi, borne Wi-Fi.
0: Ouais.
3: Le problème, c'est qu'il faisait 35-40 degrés tout l'été.
26: Ça cramait.
3: Ouais. Et le machin, il chauffait.
0: Ouais.
3: Et ça commence à sentir le plastique qui brûle.
0: Ah ouais. Ah.
3: Alors je lui ai dit, est-ce que si je le mets au frigo, il y a un problème ou pas?
4: Mais déjà, il ne faut pas le mettre au soleil, D-Fool.
3: Mais c'était pas au soleil, il faisait chaud.
26: Ouais, c'est chaud à l'extérieur.
3: Et cette saloperie, elle chauffait.
4: C'est normal.
0: Mais au frigo, je suis pas sûr que ce soit une bonne idée.
3: Eh bien, il m'a dit il faut faire attention, mais c'est une bonne idée.
0: Non.
3: Attention à ne pas l'oublier à l'intérieur. Alors, je l'ai fait. Le problème, c'est qu'il recevait plus le réseau à l'intérieur du frigo. Donc, ça servait à rien.
4: Forcément, oui.
3: Il y a des gens à la con qui posent des questions du style si je creuse un trou, et si je creuse assez, est-ce que j'arrive en Chine? Voilà. Lui, il a pas inventé la poudre, ou alors c'est pas le couteau le plus aiguisé du tiroir. D'autres questions. Loli, il vient bien se prendre la tête. Pourquoi on appelle une télécommande alors qu'elle ne commande pas la télé? C'est vrai que t'as des télécommandes qui télécommandent la télé, mais t'as des télécommandes par exemple de, je sais pas, d'une clim.
4: Ouais.
3: Pourquoi ça s'appelle
4: télécommande la clim? Bah,
3: pourquoi
4: si.
3: C'est pas la climo aux commandes?
26: Ah, c'est vrai.
0: Ah.
3: Tu vois, lui, il aime bien se prendre la tête, mais
26: il y a de l'idée.
3: Et pas con, hein. Et sinon, tiens, une question pour toi, Sam.
26: Vas-y.
3: Ou pour Romano. Est-ce qu'un chauve peut avoir des pellicules? Ah.
4: Je pense que c'est possible.
0: Ouais, si, je pense.
4: Ouais, je crois que c'est possible. Ouais.
3: Et ouais, c'est pas si con. Tu te dis, la question est complètement débile. Et bien, à quoi ça sert? Eh bien, oui, un chauve peut avoir des pellicules.
4: Ouais, je sais pas, j'ai des cheveux par contre.
3: Parce que les. Non, t'as pas des cheveux, t'as une perruque. Non,
4: parce que
3: les pellicules, en fait, c'est des bouts de peau. Et donc, quand t'es chauve, t'as ta peau, ou alors t'es malade. Mais quand t'es chauve, t'as ta peau, donc tu peux avoir des pellicules. T'imagines?
26: C'est dingue.
3: Et quel est le comble pour un chauve? Avoir des pellicules.
26: Ah ouais, quand même.
3: Ouais, c'est chaud, possible. Ouais. Hein. Non, c'est chauve, Karim.
26: Hey.
3: Allez, 9h08, c'est l'heure des 1500 euros.
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3: Allez, 1500 euros. Est-ce qu'on va faire le doublé ce matin? Le triplé, on le fera pas à cause de... Comment il s'appelait, Alain?
1: Yves Lachaise.
3: T'es pas content, Yves. Ouais. On va vous offrir 1500 euros si vous habitez dans le 83. C'est parti chez la famille Eloui. Eloui. Walid Eloui, c'est lui qu'on a tiré au sort. On tire des numéros au hasard dans tous les annuaires de France. C'est facile. Il suffit de répondre Skyrock dès qu'on vous appelle et dès qu'on vous parle radio au téléphone. Je vous demande quelle est votre radio préférée. Et évidemment, c'est Skyrock.
1: Évidemment.
3: Oh, et bonjour. Ça ne répond pas chez les... chez les Eloui. On était chez les Eloui. Est-ce qu'on a un autre?
26: Allez, on a un autre.
3: Allez, si on en a un autre, on le fait tout de suite. C'est qui qu'on a tiré au sort?
0: C'est Greg.
3: Greg. On a le nom de famille.
0: Paton.
3: Paton, c'est Monsieur Paton. Dans le 83, parce que ça va tomber dans le Var ce matin chez les Patons.
1: Allez,
3: 1500 euros à gagner. J'aimais quand ça tombe, mais j'ai bien aimé quand l'autre il était déchaîné tout à l'heure. Bonjour Monsieur Paton.
5: Oui.
3: Bonjour, c'est Greg.
5: Oui, c'est Greg, oui.
3: Oui, bonjour Greg. Nous c'est la radio, on est en direct à la radio.
5: Oui, sur Skyrock.
26: Ça démarre plus que bien là.
3: Tu m'as spoilé mon jeu. Bon, quelle est ta radio préférée Greg?
5: Skyrock,
3: bien sûr. T'as gagné 1500 euros, Greg, en direct sur Skyrock ce matin.
1: Bravo, Greg, jouez, mec.
3: Voilà.
26: Bravo,
3: à 9h10, ouais. c'est 1500 balles pour toi, Greg. T'habites où dans le 83?
5: Ouais, j'en ai des frissons, là.
3: Oh, tu frissonnes.
1: Ah ouais.
0: Ah ouais. Ah ouais.
3: Tu me fais frissonner, c'est trop mignon.
26: C'est bon.
3: Eh bien, tu... Oui, t'habites où, Greg?
5: J'habite à la Roque-Bruxelles, moi.
3: À la Roque-Bruxelles.
0: Ouais.
3: Très bien, dans le Var. Cariole connaît tout le Var, elle a passé des vacances.
0: C'est clair.
3: Eh bien, à la Roque-Bruxelles, tu pars avec. Enfin, tu repars, tu restes avec nous, hein. Mais tu gagnes 1500 euros ce matin, Greg. Bravo à toi.
26: Bien joué.
3: Ça fait plaisir.
5: Ça tombe sûrement, là. Ça tombe sûrement incroyable.
3: Eh ben, c'est magnifique. Les 1500 euros, c'est un des jeux que vous préférez. C'est marrant, hein, c'est cadeau, un des cadeaux que vous préférez sur Skyrock.
0: Ouais.
3: Tu vas faire quoi avec tes 1500 balles, tu sais?
5: On va payer les factures, hein.
3: Ouais, ça peut rendre service.
5: Après les vacances, on a dépensé des sous, donc...
3: C'est vrai que répondez Skyrock encore plus à la rentrée, parce que ça fait du bien au compte en banque.
5: Incroyable.
1: Bah oui.
3: Ouais, puis ça fait des vacances en banquier, ça évite de te faire chier, c'est pas mal.
5: Exactement.
3: Bravo Greg, on t'envoie ça très très vite. On salue tout le Var qui nous écoute. Première radio du Var, Skyrock. La première radio musicale du Var, c'est Sky.
26: Et ouais.
3: La plus écoutée dans tout le Var. On vous salue.
26: Bisous le Var.
3: Et on a la preuve en plus. C'est bien, c'est tombé au bord de la mer ce matin, au bord de la, du côté de la Manche. Enfin, oui, dans la Manche tout à l'heure.
26: Ouais, c'est ça.
3: Avec Julie. Et puis chez toi, au bord de la Méditerranée. Et ça peut tomber en plein milieu de la France, partout, partout. Vous répondez Skyrock. Et c'est 1500 euros cash. Bisous Greg.
5: Merci, bonne journée l'équipe.
0: Ciao.
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1: Eh oui, les 9h15 sur Skyrock, une belle journée qui démarre. On a offert deux chèques de 1 500 € ce matin. On a fait plaisir à plein de monde. Et c'est pas fini, on va continuer à vous faire plaisir. Les Ray-Ban Meta sont à gagner. 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
1: Les galériens de l'été. Est-ce qu'on a fait le tour de vos galères de l'été dans l'équipe?
2: Oh, je pense.
1: Ah, y a pas de galère en plus.
3: Attends, je réfléchis, pareil, j'en ai pas
4: trop de galère en vrai.
1: Ouais, Guigui, tu nous as parlé, tes coups de soleil.
3: Oh, ah oui, bon, ça c'est passé déjà là.
1: Tous les étés, c'est coups de soleil.
3: Moi je suis blanc ou rouge, je suis pas bronzé.
1: C'est marrant, je me rappelle, on était partis en vacances ensemble avec Guigui.
3: En amoureux,
1: tous les deux là. Et mes potes étaient terrorisés par la couleur de Guigui, parce que c'est des potes italiens, et eux ils sont tout bronzés, ils sont marrons.
2: Ouais.
1: Ils sont marrons tout le temps. Ils se mettent au soleil, ils viennent marrons. Bon, Guigui, il se baladait.
3: Il m'avait dit, c'était hyper sympa. Il m'avait dit, oh, mais qu'il est moche.
1: Guigui, première journée, il se met au soleil. Le lendemain, t'étais rouge, t'avais limite des cloques.
2: Ah.
1: Et j'ai une super photo, je vous la mettrai peut-être un jour sur les réseaux. De Guigui sur un transat.
3: Fais gaffe, celle-là, parce que je suis à poil dessus.
1: Avec Willy.
4: Ouais, je veux voir.
2: T'inquiète, on va le faire.
1: Mais t'avais mis une serviette de bain sur la tête, tu te rappelles?
3: Ouais, c'était mon voile à moi.
1: Ouais, c'était en outfit. Il se baladait avec une serviette de bain tout au long de la journée pour.
3: Je fasse gaffe, à bientôt, j'aurai une amende pour ça, alors bon.
1: Oui, si tu as une serviette de bain sur la tête, tu vas prendre une amende.
3: Enfin, attention. Hein.
1: Marine Laine l'a dit.
3: Faire gaffe.
1: Bon, notre compile de l'actu, ça s'est passé cet été. Compile de galériens dans l'actu, Rémi. Le top 3, on commence par le numéro 3.
5: Allez, on fait un petit voyage en Argentine. Où des marins dormaient tranquillement dans leur bateau. Bon, voilà. Ils ont été réveillés par un ronflement, un bruit donc assez bizarre. Ils étaient hyper étonnés d'ailleurs, vous avez vu la vidéo, parce qu'elle a vraiment fait le tour du monde. C'est une otarie qui s'était introduite dans le bateau et qui s'était complètement endormie sur la couchette.
1: Elle était bien.
5: La couchette de la cabine, elle était plus que bien. La vidéo donc a été vue partout. Les otaries sont par nature très curieuses, c'est vrai. Elles n'hésitent pas à sonder leur environnement. Et puis voilà, elles cherchent aussi le meilleur endroit pour se reposer. Donc la cabine du bateau semblait lui convenir. Et elle était là tranquille et elle a bien ronflé et les marins étaient hyper surpris.
1: Ah, c'est marrant. D'ailleurs, ça me fait penser aux questions de ChatGPT qu'on a posées. Il y en a une que j'ai posée à ChatGPT. Vas-y, repose-la, Guigui, puis t'as le téléphone dans les mains, là. Ça travaille à donf sur Skyrock. Demande, pourquoi mon chien prend toujours ma place dans le lit et ne prend pas la sienne?
3: Alors, pourquoi mon chien prend toujours ma place dans le lit et ne prend jamais la sienne? Pour quelle raison?
2: C'est trop
6: mignon. Eh bien, tu sais, les chiens sont des pros pour s'installer là où l'odeur est rassurante.
1: Ah, ça sent bon.
6: Si ta place.
3: Ils attendent le truc qui pue, les chiens.
6: Toi, c'est pour lui le spot parfait.
3: Ah, c'est pour lui le spot parfait.
1: Eh, venez dormir avec moi, les filles.
2: Ah,
1: c'est le spot parfait, c'est ChatGPT qui l'a dit. À la place numéro 2 de notre compile de galériens de l'actu, c'est passé dans le Var. Alors lui, c'est vraiment bon. Ça aurait pu être le con du jour ou le dingo du jour. Je pense qu'il est plutôt dingo. C'est un pyromane. Il y a eu plein de feux en plus dans le Var cet été, qui était arrêté. Bien fait. Complètement nu, en train d'incendier une colline. La colline prend feu, les pompiers arrivent, ils voient cette espèce de mec complètement à poil, et c'est les pompiers qui sont arrivés, la police est arrivée juste derrière. L'homme était nu au milieu des flammes et se caressait devant le spectacle.
2: Oh.
1: Et on lui a demandé pourquoi, il a dit ça m'excite.
2: Ah ouais, ça va pas bien.
1: L'homme a été placé en garde à vue et on espère tous qu'il sera mis en prison.
5: Oui.
1: Ah, comme ça il pourra se caresser en prison devant ses co-détenus. Ça va leur faire plaisir. T'imagines, tu tombes sur un dingo pareil dans ta cellule, t'es content.
5: Ma boule.
1: C'est la place numéro 2. Et la compile de galériens de l'actu continue avec le numéro 1.
5: Ouais, lui, c'est un vrai galérien. On est aux States, là, et un client n'a pas eu de chance. Il est dans une chambre d'hôtel et une chauve-souris débarque dans sa chambre et le mord.
1: Ah, ça attaque les chauves-souris?
5: Ça peut attaquer, en effet. Voilà, la preuve. Et c'est quand même une nuit de cauchemar. Alors, le mec est pilote d'avion. Il était de passage à Denver pour suivre une formation. Il a été réveillé par des drôles de bruits. Puis il s'est retrouvé face à une nuée de plusieurs chauves-souris. Et il a dû aller à l'hôpital. Vous savez, les soins aux États-Unis, c'est quand même pas terrible en termes de remboursement. il a dû payer 87 000 euros de traitement préventif contre la rage.
1: Super, les vacances.
5: Les vacances de merde. Bon, il a décidé de poursuivre l'hôtel en justice pour que l'hôtel lui rembourse à minima quand même ses frais médicaux. 87 000 balles donc pour ne pas choper la rage.
1: Le métier qu'il faut faire aux États-Unis, c'est avocat. Parce que les Américains passent leur temps à faire des procès à tout le monde.
5: Je le jure.
1: Voilà notre compile de l'actu. Vous attendez le zap du morning. Qu'est-ce qui s'est passé ce matin? Et juste après, vous les attendez, vos Ray-Ban Meta. On vous les offre. Si c'est vous qu'on appelle, vous répondez et vous gagnez vos Ray-Ban Meta. Écoutez ce qui s'est passé ce matin sur Skyrock.
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1: Bienvenue sur Skyrock, 1500 euros à gagner dans un instant. Quelle est votre radio préférée?
4: Skyrock.
1: Moi aussi, c'est pareil. Vous gagnez 1500 balles. Est-ce que vous aimez les taux?
4: Oui.
7: Ce soir, je suis un peu éméché, j'ai mélangé votre.
1: C'est quoi que t'as regardé en premier chez ta chérie quand tu l'as vu, Karim?
8: Je sais pas.
1: Menteur, Karim, menteur, je sais pas.
8: Dans sa tête, son visage.
1: Ok. Guigui.
3: Moi, je suis très cérébral. Hein.
1: Oui.
3: Donc, moi, c'était la profondeur de son âme.
1: Ouais, donc toi, t'es un menteur. Menteur aussi. Tim, quand tu regardes une meuf, c'est quoi que tu regardes en premier?
3: Je regarde si elle respire déjà.
1: Bien sûr. Menteur, allez, bam. Vous virez ou vous virez pas vos collègues de travail. Elles ont fait des trucs, elles auraient pas dû le faire, elles l'ont jamais dit à leur patronne. Et là, elles disent, et la patronne ne vire pas.
9: Une fois, je fais coupe des pointes et ma cliente, elle me dit, c'est pas droit. Après, quand elle part, moi, je lui dis, je nique ta mère et toute ta famille.
1: Elle est géniale.
9: J'écoute, mais je ne vire pas.
3: C'est gentil.
1: Rémi, tu nous as pas dit ce que tu regardais chez une femme en premier?
5: Ouais. Bah, j'avoue, les uns, hein.
1: D'accord. C'est bien Rémi, ça me rassure parce que comme tu donnes les infos, c'est bien d'avoir un journaliste pas menteur sur Skyrock. On va jouer ensemble, je vous donne un thème et puis vous me donnez chacun vos tours une réponse. Un signe astrologique, attention il y en a 12. Anne.
10: Ouais, Mathéo.
1: Allez, Bélier pour Anne. Mathéo.
10: Gémeaux.
1: Ouais. Anne.
10: Cancer.
1: Ouais. Mathéo.
10: Scorpion.
1: Ouais. Anne.
10: Sagittaire.
1: Ouais. Mathéo.
10: Lion.
2: Non.
1: On l'a dit.
2: C'est ça celui qui m'a
3: dit. Capricorne. Vierge, on n'a pas dit vierge.
1: Ouais. Voilà. Cheval.
3: Cheval, ouais.
1: Cheval, mais ouais. C'est quoi qu'on va devoir avoir dans
2: une trousse de secours.
1: Une trousse de secours. C'est obligé ou pas actuellement?
2: Non, je sais pas.
1: C'est Rémi, non. On n'est pas obligé d'avoir une trousse de secours.
5: Obligé, ce qui est obligatoire, c'est le gilet jaune et le triangle.
1: Ouais. Ah, c'est tout.
5: C'est tout.
1: Même pas une roue de secours.
5: Parce qu'une roue de secours, ça dépend des.
1: Mais non, c'est pas interdit.
3: C'est interdit.
1: Un moyen de transport qu'on utilise pour aller au travail. Qui prend la main?
10: Moi, bus.
1: Allez, bus pour être au tarade. Bus pour Mathéo. T'as dit vélo, c'est bien.
10: Voiture.
1: Ouais. Anne.
10: Trottinette.
1: Oui.
3: Ouais.
10: Tram.
1: Tram, ça marche. Anne. 3. 2. Facile.
5: Facile, allez.
1: Vous l'avez pas
10: dit. Tricycle.
1: Non. Tricycle. J'ai vu les mecs en tricycle qui vont au boulot.
3: C'est les mecs qui vont à la maternelle. Tricycle,
10: moteur.
1: C'est quoi votre intelligence artificielle?
2: Moi, c'est Chat, ouais.
3: Carré, et Gemini aussi de Google.
5: Sur Chat GPT, je préfère.
1: Il est bien, Gemini de Google. J'ai téléchargé.
3: Ouais, ça marche bien en fait.
1: J'ai pas utilisé.
3: Pas envoyé en illimité des messages.
5: Bon, ouais, il y a eu une polémique cet été sur Gemini là.
3: Ah, pourquoi?
5: Vous avez pas vu?
1: Elle était raciste.
3: Ah ouais.
5: Ah si si. C'est abusé.
3: Justement, quand tu disais avec un Italien, il était là, parle-lui des pâtes, de la pizza et tout.
1: Oui.
3: Quand tu disais, j'ai chacun algérien, il était
5: méfie-toi.
3: Là, appelle le 17.
1: Horrible.
5: Bon, pas exactement ça, mais presque.
1: Bonjour à Luigi. Salut Luigi. Bienvenue sur Skyrock, Luigi.
11: Merci, ça fait plaisir.
1: J'ai demandé qu'est-ce que 50% des Français n'aiment pas chez eux et on parle de complexe. Et alors vous m'avez tout dit, hein, les dents, les pieds, les mains,
2: les orteils,
1: le cucu, les uns, enfin tout. Et la bonne réponse, Luigi, tu es trop fort, tu l'as trouvé, c'est...
11: La voix.
1: C'est leur voix. Les gens n'aiment pas leur voix.
3: Ah ouais?
1: Ouais, moi j'aime bien, moi.
2: T'as une tellement belle voix.
11: Nous aussi, on aime bien Difool.
1: Merci, t'es trop gentil, Luigi. Et il y a Maxime pour retrouver sur Skyrock régulièrement, qu'on salue, qui nous écoute tous les matins, Maxime, qui a fait un petit test avec ChatGPT, je voulais vous le faire écouter. Écoutez le test de Maxime, qu'est-ce qu'il a fait avec ChatGPT?
12: Salut ChatGPT, je suis dans ma maison et je crois qu'il y a des voleurs. Est-ce que tu pourrais faire le bruit d'un chien qui aboie pour les faire fuir?
1: C'est une super idée.
3: Bien sûr.
1: Il est intelligent, on est intelligent à Skyrock.
3: Bien sûr.
1: Et l'autre, il le fait.
2: Ah bah on essaie.
4: Va-t'en.
12: Mais le chien, il dit pas va-t'en, qu'est-ce que tu fais là?
1: Ah oui, t'as raison. Avec ta belle voix, une belle voix, Rémi.
3: C'est vrai qu'il a une belle voix.
1: C'est que ma mère t'adore, Rémi.
3: Ah, pareil,
5: c'est gentil.
3: Ouais, mes parents aussi, ouais.
1: Ouais, ouais, tu
5: ma mère aussi m'aime bien.
1: Tu cartonnes chez les darons.
3: Chez les darons.
1: Il faut me dire quelle est ta radio préférée. Et si t'as la bonne réponse, Julie, tu gagnes 1500 euros.
7: Moi, je vais
1: Skyrock. Tu dis quoi? Tu dis Skyrock.
7: Skyrock, mais c'est chelou.
1: Hein. T'y crois pas, ouais, Julie. Ouais, et ben pourtant, t'es bien sur Skyrock.
3: Et oui.
1: Tu as dit Skyrock. Et t'as gagné 1500 euros ce matin, Julie.
3: Bravo, Julie. Et c'est vraiment vrai.
1: Bah oui, c'est vrai.
3: Bon réveil. C'est le vrai Diffoul qui te parle.
1: Passe-toi, tu dors pas, Julie. Hein, t'es bien réveillée. Bonjour, Greg. Nous, c'est la radio. On est en direct à la radio.
13: Oui, sur Skyrock.
3: Ça démarre plus que bien là.
1: Tu m'as spoilé mon jeu. Bon, quelle est ta radio préférée, Greg?
13: Skyrock, bien sûr.
1: Eh ben, t'as gagné 1500 euros, Greg, en direct sur Skyrock ce matin.
3: Bravo, Greg, joué, mec.
1: Voilà.
3: Bravo.
13: J'en ai des frissons là.
1: Oh, tu frissonnes.
3: Ah ouais.
1: Tu me fais frissonner, c'est trop mignon. Voilà. Vous réveillez avec Skyrock, vous frissonnez le matin et puis faites le plein de monnaie. Vous répondez Skyrock le morning. 6h-9h30 tous les matins.
2: Ouais.
1: Avec juste avant d'en trouver Fred là et tout le son de Skyrock toute la journée. On est premier sur le rap. Fred arrive avec même des places pour Jaja et Dinaz à choper toute la journée. Ouais. Et pour Azap Rocky aussi à choper toute la journée. Les Reban Meta à gagner tout de suite.
3: Pour Luc.
1: C'est parti.
3: S'il répond.
1: C'est parti chez Luc. Tu t'appelles Luc. Faut vite répondre au téléphone et tu as tes Reban Meta qui arrivent très vite à la maison.
14: Allô.
1: Salut Luc.
14: Salut.
1: Dis bonjour à Luc, Medellin. Voilà.
3: C'est bien.
1: Et bien tu gagnes tes Reban Meta en plus du bonjour de Medellin ce matin.
14: Ah merci, ça fait plaisir.
1: C'est pas beau.
14: Bravo Luc. Plaisir, merci.
1: Bah, merci.
14: Merci à vous, c'est cool, merci.
1: Bah, c'est super de te réveiller avec nous. Merci Luc. T'habites où?
14: Bah ouais. À Bordeaux.
1: À Bordeaux, et ben bordelais pour terminer la journée, c'est pas fini, on sera là à 21h tout à l'heure.
14: Eh oui, c'est vrai.
1: Pour terminer ce morning. Et à Bordeaux, attention, la canicule arrive, t'es content?
14: Eh ouais, bah ouais, carrément.
1: Eh, ça faisait longtemps, hein?
14: Ah ouais, c'est clair.
1: Bah ouais, bon, bah c'est pour ce week-end, mais on en reparlera demain dans le morning, on sera là avec vous dès 6h. On vous souhaite une belle journée à toi, Luc.
14: Ah, merci à vous, bonne journée.
1: Eh ben écoute, à demain, à ce soir pour la Radio Libre, et reste bien sur Skyrock parce que Fred est là et dès 9h30 tous les matins, c'est Urban Music non-stop, Fredo.
3: Ouais.
15: Hello, comment ça va?
1: Ça va super, Fred.
15: Qu'est-ce qui se passe? Il y a un bordel là.
1: Mais c'est de la joie chez Luc.
15: Ah oui, c'est ça.
1: Il a gagné les rabats de méta.
14: C'est bon,
1: t'embrasse, Luc.
14: Bravo. Allez, Luc. Merci à vous. Ciao.
1: Bravo à toi. Ciao. Et donc, on revient ce soir à 21h, juste après le Planet Rap de Mauvais Joe.
15: Oui, bien sûr.
1: Et là, on te passe la main, Fred.
15: C'est par Mauvais Joe, on va l'écouter.
1: Ah bah, ça tombe bien,
15: tu vois. Ça tombe bien.
1: Ah bah, c'est bien foutu, Skyrock.
15: Ah, c'est incroyable.
1: Des bisous, à demain matin, dès 6h et à ce soir 21h. Ciao.
2: Ciao.
3: Ciao.
15: À toutes.
1: À tout à l'heure.
15: C'est parti. Avec le son de Skyrock, bonne matinée, la roulette aussi qui va tourner avant midi, des places pour aller voir Jaja et Dinaz et Asap Rocky. Et le retour du son donc c'est Maladie, le gros carton de Mauvais Joe. Mais c'est juste après ça.
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0: Tame Impala avec Jenny à l'instant et le morceau Dracula sur Skyrock. Dans une heure, on fera tourner ensemble la roulette et bougez pas, le retour du son, c'est tout de suite avec Leto et Pineapple, ça arrive.
1: 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Croquer la pomme, elle veut croquer la pomme comme Apple.
0: Et puis Adèle Castillon et son morceau Été avec toi, ce sera aussi à écouter avant 10h.

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talentueuse Adèle Castillon à l'instant sur Skyrock et le morceau était avec toi. Il est 10h pile sur Skyrock. Dans une quarantaine de minutes, la roulette va tourner. Peut-être avec vous, inscrivez-vous. Il y a des places pour la tournée de JJ Dinas qui va pas tarder à débuter. Hein, 18 septembre du côté de Grenoble. Il y aura le 19 à Saint-Etienne. Ensuite, c'est Reims, Amnéville, Rennes, Poitiers, Marseille, Nantes, Strasbourg. Un peu partout dans toute la France, il y a des places à choper pour JJ Dinas ou la date unique d'Assaproki le 30 septembre prochain à l'Accor Arena de Paris. C'est dès maintenant pour s'inscrire. Vous envoyez le mot roulette par SMS au 72020. Roulette par SMS au 72020 et on fera tourner avant 11h. On est reparti. Nouvelle heure de son avec Mauvais Joe. C'est l'invité de Planète Rap. On le retrouve ce soir, hein, 20h-21h dans Planète Rap. Voici le titre Pilé. Juste après, il y aura Culture avec Milly Mello. Et les Rennais, Bello et Dallas avec Séminaire. Let's go!

0: Aya Nakamura et son morceau qui s'appelle La Pétasse. C'est ce qu'on écoutait à l'instant sur Skyrock. Et dans une trentaine de minutes, on fera tourner la roulette avec des places pour aller voir Jaja et Dinas, des places pour aller voir Assap Rocky. Vous envoyez tout de suite le mot roulette par SMS au 72020. Roulette par SMS au 72020 et on revient vite. Avec Tiakola, Mélo décalé. Et je peux vous dire que Tiakola, il va passer cette semaine dans Planète Rap entre 20h et 21h. Loupez pas le Planète Rap de Mauvais Joe du groupe Triangle des Bermudes. On retrouvera Tiakola cette semaine, jeudi soir. Retour du son avec Ariana Grande aussi juste après ça.
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Gims, vive la monnaie à l'instant sur Skyrock. Pas tout seul sur ce morceau, il y a Mauvais Joe avec lui. Mauvais Joe, hein, tous les sons de l'été qu'il nous a balancés. Ce soir, on le retrouve, Mauvais Joe, dans Planète Rap entre 20h et 21h sur Skyrock avec son groupe Triangle des Bermudes. Avec des invités, je peux vous dire que Tiakola va passer dans la semaine notamment et plein d'autres. Rendez-vous 20h, 21h sur Skyrock. Le son, ça continue. Avant de faire tourner la roulette là dans 10 minutes, continuez à vous inscrire aussi. Hein, vous envoyez le mot roulette par SMS au 72020. Roulette par SMS au 72020, on fera tourner dans 10 minutes avec des places pour Jaja et Dinaz ou Assa Proki. Allô Doudou, c'est à venir dans quelques minutes le morceau de Niska et pas tout seul sur ce titre. Il y a Little Boy avec lui et Mimi aussi. Mimi, magnifique, le morceau Allô Doudou qui se prépare dans un instant. Mais juste avant, c'est Noé Vaillol, Bad Bunny.

À l'instant, sur Skyrock, le morceau d'Aya Nakamura et Lara Fleuss, c'était Sexy Nana, à venir PLK. Hein. Il sera dans deux jours au Stade de France. Hein. Ça approche pour PLK. On a hâte de le retrouver sur la scène du Stade de France. Le morceau Pocahontas, en plus, ça va être un très beau week-end. C'est mortel. Hein. Les deux soirées devraient être passées sous une belle petite chaleur, tranquille, pour aller voir PLK. Donc, rendez-vous au Stade de France pour ceux qui ont la chance d'avoir les places. D'autres places de concert à choper maintenant dans la roulette.

0: Comment ça va, Manon?
1: Ça va et toi, Fred?
0: Bienvenue à l'antenne, tu habites dans le 6-2, alors attention, Ardingen.
1: Ardingan. C'est ça, c'est entre Calais et Boulogne.
0: Eh bien, écoute, bienvenue à toi, Manon, en pleine forme.
1: Merci beaucoup. Enfin, nickel, là, ça fait plaisir d'être là, donc. Il n'y a plus qu'à attendre de voir un petit peu le résultat de la roulette.
0: Il n'y a plus qu'à attendre de faire tourner la roulette. En effet, tu fais quoi dans la vie, Manon?
1: Alors moi, je suis aide-soignante avec les personnes en situation de handicap.
0: Magnifique, un de ses héros au quotidien. Une de ses héros au quotidien, c'est toi, Manon. T'as réussi à prendre un peu de vacances quand même, Manon, cet été?
1: Bientôt.
0: Ah, c'est pour bientôt, toi.
1: Ouais,
0: bien aussi. Hein. Ah, bah, les septembristes, qu'est-ce que vous avez de la chance. C'est bien, quand tout le monde est rentré, hop, ça part.
1: C'est ça.
0: Direction où, Manon?
1: Tunisie.
0: Ah ouais, tu vas être très bien. Allez, dis-moi stop avant que je raccroche. Voilà. La roulette est lancée, Manon, et elle va s'arrêter pour toi sur la case. C'est vrai?
1: Merci beaucoup. Ah ouais, on en parlait cette semaine en plus et j'avais pas eu les places et là nickel, je vais aller lui annoncer, il va être trop content.
0: Vous serez rentré de Tunisie le 3 novembre.
1: Oui, ah bah oui, voilà. On n'a pas des si longues vacances.
0: Ah bah ouais, je me doute que ma pauvre Manon, elle s'est pas partie quand même pour un mois et demi de vacances, quoi.
1: C'est ça.
0: Même un peu plus d'ailleurs, 2 mois. C'est le 3 novembre au Zénith de Lille, c'est pour toi, Jaja et Dinaz.
1: Merci beaucoup, vous êtes au top, changez pas.
0: Et si j'ai bien compris, c'est pour monsieur aussi.
1: C'est ça, surtout. Ouais.
0: Surtout pour lui. Bisous, Manon.
1: Merci beaucoup, bisous l'équipe.
0: Allez, passe une bonne journée sur Skyrock et on revient vite avec...

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0: Naïka à l'instant sur Skyrock. Il est 11h pile. Bonne matinée et bienvenue sur Skyrock. Dans une heure, il y a les dédicaces. Hein, ça, c'est tous les messages à passer à l'antenne. Tout, absolument tous vos messages. Comme chaque jour, entre midi et 16h. Et là, on est reparti pour une valeur de son à 11h. Avec René Kaouvila, le morceau de Gambi. Il y aura Boost, Côte à la hausse aussi, ça arrive. Boost qui nous prépare un petit nouveau projet. À suivre, à suivre. Et Nono La Grinta pour Love You. Ce sera aussi le son dans un instant. Je vous passerai un classique de Pharrell Williams avec Happy. Let's go! 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

0: Le son de Timal, Sicario à l'instant sur Skyrock et à 11h15. Passez une bonne journée tout à l'heure à midi. C'est vos dédicaces, c'est vos messages à passer à l'antenne sur Skyrock entre midi et 16h. Et on va revenir avec un des gros morceaux aussi de cet été 2026. Leto et Pineapple, ça arrive sur Skyrock.
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0: Et puis Shakira, Die Die aux côtés de Burna Boy, ça a écouté sur Skyrock juste après ça.
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Balek, le morceau de Triangle des Bermudes à l'instant sur Skyrock avec Aya Nakamura. Les Triangles des Bermudes, on les retrouve tous les soirs avec Mauvais Joe, autour de Mauvais Joe, hein, qui fait partie du Triangle des Bermudes, ce soir dans Planète Rap encore entre 20h et 21h avec leurs invités. À pas louper dans Planète Rap et le son sur Skyrock, ça continue. Michael Jackson, Billie Jean, Soleil, c'est le titre de Gims. Il y aura aussi les Rennais, Bello et Dallas avec Séminaire dans un instant sur Skyrock, mais juste avant c'est Tame Impala.

0: Gims avec Soleil à l'instant sur Skyrock. Dans 15 minutes, vos dédicaces, je vous retrouve tout à l'heure, 20h-21h, le Planète Rap de Mauvais Joe du Triangle des Bermudes. C'est ce soir entre 20h et 21h sur Skyrock. Et le retour du son, ce sera dans un instant. Avec Tia Cola, Mélo Décalé. Tia Cola qui va passer dans le Planète Rap de Mauvais Joe. Reste à l'écoute, 20h-21h sur Skyrock. On écoutera aussi Big Flo Oli avec Picasso, ce sera avant midi.
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0: Quel morceau quand même, celui de Niska Pouloulou qui résonnera en 2027 au Stade de France.
1: Ah, ça va être bon ça.
0: Avec Skyrock, et on en reparlera évidemment, restez bien à l'écoute, je pense.
1: Avec des places à gagner?
0: Je pense qu'on va essayer de récupérer des places.
1: Ouais, c'est sûr même.
0: Mais on a un peu de temps, c'est 2027. Ouais, oui. Mehdi, comment va? Il est midi?
1: Eh ben ça va, super, ouais, c'est parti pour les dédicaces.
0: Oui,
1: toi, tu reviens ce soir, Fred Planet Rap, avec l'artiste de l'été, là, toute cette semaine.
0: Mauvais Joe, avec son groupe Triangle des Bermudes, des invités qui passent, je peux vous le dire, cette semaine, il y a Tia Cola qui va passer.
1: Ça, c'est beau.
0: Ce sera demain. Allez hop, ça je vous le dis, mais écoutez aussi ce soir avec d'autres invités, 20h-21h.
1: Yes, à l'occasion de la sortie d'un nouveau projet pour Mauvais Joe qui arrive vendredi, si je dis pas de bêtises.
0: Eh ben, tu ne dis aucune bêtise, qui s'appelle L'Undertaker 2.
1: Yes, à ce soir, Fred.
0: Ciao, ciao.
1: 20h pour Planet Rap avec Mauvais Joe, là, c'est parti pour vos messages en direct. Comme tous les jours, midi 16h, content de vous retrouver. Urban Music non-stop toute la journée sur Skyrock. Les messages que vous envoyez avec l'appli Skyrock FM, vous cliquez sur réagir en direct et puis le standard aussi est ouvert. 01 53 40 30 20. Allez, bonne rentrée si vous rentrez aujourd'hui. Il y en a plein qui rentrent aujourd'hui, là, toute la semaine. Hein, c'est entre mardi, mercredi, jeudi, vendredi. Bonne rentrée en tout cas à vous toutes et tous à l'écoute de Skyrock. Aïna Kamoura avec la rafleuse. On écoute Sexy Nana là maintenant. Enchaîné à Adèle Castillon. Et t'es avec toi juste après. Let's go! 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

0: Gaulois avec Nignon, à l'écouter, joli à l'instant sur Skyrock. Premier sur le rap toute la journée, ça continue avec Gambi. On va écouter René Kiovila, à bientôt. Enchaîné à Culture, Méli Mélo et puis l'invité de Planète Rap aussi toute cette semaine. Grosse semaine dans Planète Rap avec Fred, 20h-21h. Mauvais Joe sera là et on va l'écouter avec Pilé, avec les premières dédicaces aussi pour aujourd'hui. En ce mercredi 2 septembre, il y a Élise depuis Le Havre. Élise qui fait une dédicace à tous ceux et toutes celles du Havre, à l'écoute de Sky et notamment ses deux meilleurs potes, il y a Ethan et Julie. Et force aussi à tous les premières du lycée Claude Monet au Havre. Aïe, ça a repris les cours là depuis le début de la semaine. Et puis où ça va reprendre peut-être, puisque la rentrée s'étale là toute cette semaine. Et Mathéo de Blois, lui, fait une dédicace pour son collègue Kylian qui taffe, il est ambulancier. Grosse force aussi à tous les ambulanciers à l'écoute de Sky.
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Laika sur Skyrock, on va écouter One Track Mind à l'instant. Et nouveauté là pour la suite du son, voici un trio Niska avec Mimi et Little Boy. Le son s'appelle Allo Doudou qu'on écoute maintenant là sur Skyrock enchaîné à Khalid et Talk et This Is avec Théodora. On écoutera Mélodrama.

Un des sons en français qui aura marqué ces derniers mois sur Skyrock. D'ici Zectodora, on va écouter Mélodrama. Et Mauvais Joe, lui a marqué l'été. Pas que l'été, hein, mais c'est l'artiste de l'été en tout cas. On va l'écouter sur Skyrock avec Maladie. Et vous allez le retrouver aussi dans Planète Rap là, toute la semaine. 20h-21h, Planète Rap spécial Mauvais Joe. À pas manquer avant la radio libre de D-Fool sur Skyrock. Les dédicaces sont en ce moment avec Anaïs depuis la Haute-Vienne qui fait une dédicace pour son pote Julien qui passe son permis là, aujourd'hui à 14h. Julien, on croise les doigts pour toi. Et puis il y a un autre message que j'ai repéré. C'est Sat là sur l'appli Skyrock FM qui nous dit dédicace à tous les livreurs de Grenoble et aux livreurs de toute la France sous la chaleur. À Grenoble, il fait chaud et les températures vont monter là ces prochains jours partout.

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Bad Bunny, on va écouter Noé Bayol sur Skyrock. Il est 13h, bon après-midi, bon mercredi à l'écoute de Sky, Urban Music non-stop toute la journée avec la roulette qui va tourner pour l'une d'entre vous avant 14h, vous êtes invités, je vous rappelle, si vous faites tourner la roulette sur la tournée Skyrock de Jaja Adinas partout en France, et puis le concert aussi, concert unique en France de ASAP Rocky, le rappeur new-yorkais qui va se produire à Paris à l'Accor Arena, ce sera fin septembre. Deux places pour Jaja Adinas ou deux places pour ASAP Rocky, à vous d'envoyer roulette par SMS au 72020, roulette dès maintenant par SMS au 72020. Pour la suite du son, on écoute Tiakola, Mélo décalé là tout de suite, enchaîné à Shakira avec Burna Boy, le son de la Coupe du Monde, bravo aux Espagnols d'ailleurs, champion du monde, Dai Dai, Belo et Dallas aussi pour Séminaire, et puis Que Black avec Uber.

0: Joey Dotfilé, on va écouter Jolie Madame sur Skyrock à la suite du son, c'est avec PLK. On va écouter Pocahontas. En attendant, dans quelques jours, c'est deux stades de France, c'est deux concerts Skyrock. Vendredi et samedi, ça va être bon. Et puis tournée Skyrock aussi, après les deux stades de France pour PLK, une grande tournée partout en France, toutes les dates sur le net, skyrock.fm. Bravo, grosse dédicace à Julie qui habite à Donville-les-Bains dans la Manche, et puis à Greg aussi de La Roque à Bruxelles dans le 83. Tous les deux ont gagné 1 500 € ce matin dans le morning de Difool. Deux gagnants au jeu des 1 500 €. On va remettre ça demain avec Difool comme tous les matins entre 6h et 9h30. Difool vous appelle, vous pose une question. Quelle est votre radio préférée? Vous répondez Skyrock et à vous le chèque. 1 500 €, le retour dès demain au réveil.
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à l'instant sur Skyrock, premier sur le rap toute la journée. On va écouter Côte à la hausse là à l'instant, et après le nouveau boost, on va écouter le son de Bosch en classique. John, on va écouter maintenant la roulette aussi qui se prépare. Vous pouvez faire tourner, vous pouvez vous inscrire hein, d'ailleurs pour ça. Vous envoyez roulette par SMS au 72020, roulette envoyée par SMS au 72020, avec la grande tournée Skyrock partout en France de Jaja et Dinaz. Ils seront sur scène là dans les quatre coins de la France, et puis Saproki aussi, rappeur US, rappeur new-yorkais, qui va se produire pour une seule date, hein, faudra pas la manquer, fin septembre à Bercy, enfin l'Accor Arena, le nouveau Bercy, deux places pour Asaproki ou deux places pour Jaja et Dinaz à gagner dans moins de 10 minutes, bonne chance. Jom de Bosch à écouter maintenant, et Tame Impala juste après avec Jenny pour le remix de Dracula.

0: Et ouais, à pas manquer Jadja Dinaz et à sa proqui et Faustine pour faire tourner tout de suite. Salut Faustine.
1: Salut Mehdi, ça va?
0: Ça va et toi?
1: Ça va, merci.
0: Eh ben écoute, nous aussi, tout se passe bien dans le studio. Ça dit quoi, tu fais quoi cet après-midi toi?
1: Ben pas grand chose, je sors du boulot, là je pense que je vais aller voir une copine.
0: Et ben voilà, l'après-midi pour toi, tranquille.
1: Exact.
0: Nickel, on se fait mercredi après-midi avec la roulette, en plus des cadeaux, Faustine. Quand tu veux, tu cries stop, en direct de Brive, on t'écoute. Alors, Jadja Dinaz ou Asa Proki, attention la réponse maintenant, tu vas repartir avec deux places pour... Écoute bien.
1: Merci.
0: Et... Ah, je crois que tu as reconnu. Jadja Dinaz, c'est gagné, c'est pour toi Faustine cet après-midi.
1: Merci, merci Skyrock.
0: Eh ben de rien, content de te faire plaisir, grande tournée. En plus, franchement, ils sont très très bons sur scène, tu les as déjà vus ou pas?
1: Non, jamais.
0: Eh ben ce sera une première et tu verras, tu vas pas t'ennuyer. Franchement, ils déchirent sur scène. Bien joué à toi Faustine en tout cas. Deux places pour Jadja Dinaz, tu vas aller les voir où, tu sais ou pas?
1: Clermont-Ferrand.
0: Clermont-Ferrand, laisse-moi regarder Clermont-Ferrand, ce sera le 29 octobre au Zénith.
1: Parfait, je serai là, je poserai un jour.
0: Et ben voilà, et pour aller voir Jadja Dinaz, ça, franchement ça mérite de poser un jour.
1: Ah oui, c'est clair.
0: Bon bah éclate-toi bien en concert, emmène qui tu veux, deux places pour toi cet après-midi en tout cas. Je te fais un bisou.
1: Merci Mehdi.
0: De rien, bye bye, ciao Faustine.
1: Salut.
0: Allez, comme Faustine, on vous attend. Jadja Dinaz ou Asa Proki, c'est cadeau, c'est pour vous. Vous envoyez roulette par SMS au 72020. Leto, un des bons sons de l'été, Pineapple à écouter là bientôt.

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culture. On va écouter Méli Mélo sur Skyrock. Premier sur le rap toute la journée, premier sur les messages en direct aussi. Vos dédicaces, vos messages comme tous les jours. Entre midi et 16h que vous envoyez avec l'appli Skyrock FM. Avec le standard aussi, on décroche. Hein. Vous pouvez nous joindre directement au 01 53 40 30 20.

avec une nouvelle heure de son qui débute maintenant avec l'invité Planète Rap cette semaine entre 20h et 21h sur Skyrock, l'artiste de l'été Mauvais Joe. On l'écoute tout de suite avec Pile et enchaîné à Big Flo et Oli avec Picasso, bientôt en tournée aussi là, les deux Toulousains, tournée Skyrock partout en France à partir du 2 octobre. On écoutera Triangle des Bermudes aussi, Balek et le nouveau Guide Besbar avec Je pense à toi sur Sky. Bienvenue si vous arrivez, 14h pile.

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0: 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En classique, on va écouter Lola dans les dédicaces avec tiens, le PQ59 sur l'appli Skyrock FM qui nous dit grosse dédicace à Théo et Noah pour la reprise du foot aujourd'hui, entraînement ce mercredi 2 septembre. Et puis il y a un anniv aussi, direction Biarritz tout de suite dans le Pays Basque avec Adriana qui souhaite un bon anniv à son pote qui s'appelle Alexandre et qui fête ses 25 ans aujourd'hui. Bon anniv à toi Alex, à l'écoute de Skyrock. Et pareil, c'est votre anniversaire aujourd'hui en ce mercredi, bon anniv à l'écoute de Skyrock. Avec la suite du son à Nakamura, avec la rafleuse, on va écouter Sexy Nana sur Skyrock. Enchaîné à Bad Bunny, Noé Bayol et Gims aussi, avec Vive la Monnaie.
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Adèle Cassillon était avec toi à l'instant sur Skyrock, Urban Music non-stop toute la journée. Ça continue avec Gambi là tout de suite. Gambi avec René Kaouvila. Il a fait son retour depuis quelques semaines. On l'écoute maintenant. Rihanna juste après. Where Have You Been? Et puis Jules aussi arrive avec Parfum Quartier sur Skyrock. Bon mercredi. Wow.

On l'a beaucoup écouté en vacances, dans les soirées, un peu partout cet été. Naïka sur Skyrock, c'était One Track Mind. Voici Tiakola avec Mélo décalé pour la suite du son. Et Ariana Grande aussi, qui a fait son retour avec son 8e album. Aida Tamei du Love Me sur Skyrock avec vos messages aussi. Les dédicaces en direct, vos messages sur l'appli Skyrock FM avec Johanna qui nous dit gros dédicace à Nova Construction et à Edouard le Manœuvre. Arthur qui lui nous dit je fais une dédicace à mon meilleur pote qui se lance dans le rap, Ina QLF. Courage à toi, Ina QLF. Et puis tiens, Lilo qui lui aussi est connecté, qui va être dédicace en direct. Dédicace à toi, Lilo, à l'écoute de Skyrock. L'appli Skyrock FM et puis le standard aussi ouvert.

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3000 Big Boy, classique énorme. Énorme titre. Outcast à l'instant avec Aya sur Skyrock. 17h01, c'est Emeric et c'est le 16-20. Vous allez bien vous? Ça va? C'est pas trop compliqué la rentrée? Ça pique un petit peu les yeux le matin? En tout cas, courage à vous. Nous, on vous ramène à la maison avec plein de bons sons, plein de numéro 1 et puis des gros cadeaux aussi qui tombent sur Skyrock. On a mis des places à fond, des centaines de places pour aller applaudir Jaja et Dinaz ou encore Asaproki pour mes fans de rap Kari. Vous envoyez votre prénom et votre numéro de téléphone totalement gratuitement en passant par l'application Skyrock et je vous régale tout ça dans l'après-midi, ok? Asaproki, Jaja et Dinaz. En plus, on vous laisse le pouvoir, on vous laisse le choix. Pour le son, c'est Sexy Nana, Aya Nakamura, la rafleuse. Ro, ro.

premier sur l'Europe, le produit vient de Rennes. Bello et Dallas avec Séminaire. Où que vous soyez, quoi que vous fassiez, ne cherchez pas ailleurs. Les numéros 1, les vrais, les seuls, ils sont ici sur Skyrock. C'est comme ça qu'on termine cette journée. On vous régale avec des cadeaux et du bon son. Le bon son, c'est Gims, Soleil et la douce voix de Teddy Swims. La voix puissante même de Teddy Swims. Mr. Know It All sur Skyrock.

0: Skyrock premier sur Gims. 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Ils seront présents à Grenoble, à Saint-Etienne, à Marseille, à Nice, à Lille, à Clermont-Ferrand, à Amiens, à Rouen, partout. 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À vous de jouer. D'ici là, le son de Skyrock, Gambi et René Kaovila. Et il y a aussi, c'est qui? Chocolat. La mélo décalée débarque sur Skyrock en direct.
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1: Bien sûr qu'on a montré la mélodie décalée. Tiakola qui est de retour en gros comeback en 2026 pour lui. On va l'écouter sur Skyrock. Bienvenue sur la radio des numéros 1. Bonne rentrée, bon courage surtout. Dans moins d'un quart d'heure, la roulette va tourner. Qui n'a jamais fait tourner la roulette? Bah, c'est le moment là. En plus, vous venez de choisir votre concert à la carte. Jaja et Dinaz au programme pour le rap français. Asaproki pour le rap US. À vous de prendre le pouvoir et d'envoyer votre prénom plus votre numéro de téléphone sur l'application Skyrock en direct. Triangle des Bermudes, Balek après Michael Jackson et Billie Jean sur Skyrock.

Mauvais Joe, c'est l'événement. Il sera chez Fred comme tous les soirs cette semaine dans Plat et Trap. L'homme qui vous a fait bouger, le membre du Triangle des Bermudes, ce soir à 20h-21h à pas louper sur Skyrock. Classique, Gims, la crime, ce soir ne sort pas. Et derrière justement on écoutera Mauvais Joe, le tout nouveau Wagyu sur Skyrock.

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0: concert. Salut Anna.
1: Salut.
0: Pas de Calais 62, la Couture, c'est ça le nom de ta commune?
1: Oui, c'est ça.
0: Mais comment on appelle les habitants de la Couture?
1: La Couturois.
0: Les Couturois et les Couturoises en train d'écouter Skyrock, ouais. Ben, salut. En tout cas, je sais que vous êtes toujours bouillant dans le 62. Donc bienvenue sur l'antenne de Skyrock, Anna.
1: Merci.
0: Tu as vu que c'est open bar, on a mis plein de places de concert là dans tous les sens, toute la journée.
1: Oui, bah oui, j'ai vu.
0: Te voici sur l'antenne, tu m'arrêtes cette roulette quand t'es prête.
1: Ouais, je suis prête.
0: Et voilà, c'est magique, la roulette s'arrête grâce au son de ta voix, Anna, ça c'est beau. Je te conseille de réserver ta soirée du 3 novembre.
1: Pas de soucis.
0: Zénith de Lille, c'est bon, c'est fait, c'est coché.
1: Oui.
0: Bon, bah tu pourras y aller avec la personne de ton choix, on t'envoie les deux places à la maison pour applaudir Jaja et Dinaz, ok?
1: Merci.
0: De rien, Anna, je te fais un gros bisou et puis bonne
1: merci
0: rentrée
1: beaucoup.
0: Surtout, hein, courage. Hein.
1: Merci.
0: Ciao, ciao.
1: Salut.
0: Avant 20h, on remettra ça. Ne soyez pas jaloux, soyez heureux pour Anna. Bienveillance, vous envoyez votre prénom, votre numéro de téléphone sur l'appli et je vous régale.

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Ça, c'est un classique qui classique. Naughty Boy avec Sam Smith. On va l'écouter là, là, là, sur Skyrock. 19h01. C'est Skyrock que vous écoutez, vous avez raison d'ailleurs. En même temps, c'est ici qu'il y a les numéros 1. En plus, les numéros 1, ils sont en live tous les soirs. Dans moins d'une heure, on se connecte avec Fredo. Pour la rentrée, on décompresse, on va bouger sur du mauvais Joe. Il sera là chez Fred avec Triangle des Bermudes. Il y a du beau monde tous les soirs. Il y a des invités, il y a du live. Play, trap, mauvais Joe, on approche. Une roulette aussi avec des centaines de places, vraiment, qu'on vous a mis pour aller applaudir la star du rap Quinry, Assa Proki, star du rap français, Jadjadina, c'est pas mal aussi. Vous choisissez votre live et on vous régale avant 20h. Adèle Castillon était avec toi, Mélo décalé de Tiakola. Et ça repart avec les taux, Pineapple.

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2: C'est Skyrock, premier sur le rap en mode Tchakola. On va écouter Mélo Décalé sur Skyrock. J'ai le remède idéal pour la rentrée. C'est le tout nouveau son de Niska qui s'appelle Allo Doudou. Franchement, c'est juste parfait. Niska débarque sur Skyrock juste après le morceau. Vous avez la Corée, c'est en train de faire une grosse trend actuellement. C'est que Black, c'est Franglish. Et celui qui sera chez Fred tout à l'heure entre 20h et 21h, Mauvais Joe. Le titre s'appelle Uber sur Skyrock.

C'est Skyrock, c'est la faute à Niska. Maintenant, quand je vais répondre au téléphone, je vais dire allô Doudou, direct. Bienvenue sur la radio des numéros. Les numéros, c'est mieux de les voir où ça? Ah ben en live, en concert près de chez vous. Ça va être le cas pour Dja Dja et Dinaz. On a mis des centaines de places dans la roulette. Roulette toute fraîche, roulette rechargée avec vos places à l'intérieur. Soit pour Dja Dja et Dinaz, soit pour ASAP Rocky côté rap US. Comme ça, on régale tout le monde. Dja Dja, Dinaz ou ASAP Rocky, venez choisir votre live en direct et surtout, vous envoyez votre prénom et votre numéro de téléphone. C'est gratuit en passant par l'application Skyrock. Vous avez une demi-heure. D'ici là, Aya Nakamura et le nouveau Timal qui est incroyable, Sicario. Tous les numéros 1 dans le 16-20. Ne bougez pas, moi je reste là aussi.

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Edinaz, qui veut applaudir à sa proqui, c'est totalement gratuit pour s'inscrire. Prenez l'application Skyrock, si vous l'avez pas, vous la téléchargez et surtout m'envoyez votre prénom et votre numéro de téléphone, comme ça vous faites tourner la roulette en direct. Vous m'arrêtez ça et vous chopez deux places pour le concert de votre choix, vous et votre plus un. En pétard pour voir Jaja Edinaz ou à sa proqui. Là c'est le nouveau Timal, Sicario sur Skyrock et Doja 4.

Que numéro 1 sera français. Vendredi et samedi soir, il va remplir le Stade de France. Les Stades de France sont pleins à craquer pour aller applaudir PLK. Quelle belle histoire. Et l'histoire a démarré ici sur Skyrock. Forcément, PLK, on en parle, on écoute. Pocahontas, avant de retrouver Ariana Grande sur Skyrock. Oui.

0: C'est Skyrock et je vous pose une question très sérieuse. Qui n'a pas bougé sur ce son tout l'été? Franchement, Aya Nakamura, mais quel titre! Aya Nakamura avec la rafleuse, on va l'écouter. Sexy Nana sur Skyrock. Aya qui a bossé avec le Triangle des Bermudes, et je sais pas si vous êtes au courant, mais toute la semaine, c'est Mauvais Joe, membre du Triangle des Bermudes, qui est au micro de Fred. Il y a de l'ambiance tous les soirs, il y a du live, il y a des exclus, puisque vous découvrez son nouveau projet avant tout le monde. Il y a aussi les poteaux du Triangle des Bermudes qui sont avec lui. Donc le plat est rapé maintenant. Et en plus, les images, je sais à mater sur l'application ou sur la chaîne YouTube de Skyrock. Juste avant qu'on se connecte avec Fredo, on va se connecter avec le 38 Grenoble, c'est la roulette, c'est parti.
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0: Ouais, on est la radio qui a le plus de places de concert à vous offrir. On va vous le prouver encore pour cette nouvelle saison. Salut Afsa.
2: Salut.
0: Bienvenue sur Skyrock.
2: Merci.
0: Et puis bonne rentrée à toi aussi, hein, puisqu'on est le 2 septembre. Donc franchement, tous les auditeurs avec qui je vais passer sur l'antenne, je vais leur dire bonne rentrée.
2: Eh ben merci beaucoup.
0: Et toi en plus, tu te lèves particulièrement tôt. Pourquoi Afsa?
2: Bah, je suis boulangère. Enfin, ben je travaille en boulangerie.
0: Donc voilà. Du coup, c'est le réveil, il est à quelle heure? À 4h, à 5h?
2: 4h30.
0: Waouh, magnifique. Bon, au moins, tu peux écouter le morning de Difool dès le début.
2: C'est ça, exactement.
0: Bon, ça, est-ce que t'es prête pour la roulette 100% concert?
2: Je suis prête.
0: Allez, c'est parti, on a mis des places pour Asaproki, pour Jaja et Dinaz. Tu m'arrêtes ça quand t'es prête. La roulette qui s'arrête avec Afsa en direct de Grenoble. T'as entendu Afsa?
2: J'ai entendu.
0: Donc ça,
2: merci.
0: C'est bon, c'est gagné, c'est officiel. Deux places pour aller les applaudir du côté du Palais des Sports. En plus, c'est le tout début de la tournée, c'est le 18 septembre, c'est oui. La première date. Ok?
2: Oui, merci beaucoup en tout cas.
0: Profite bien du concert et je t'en passe Adam pour gérer les places en antenne.
2: Eh ben super, merci.
0: Salut Afsa, ciao ciao.
2: Salut.
0: Et courage pour demain matin. Avec les croissants, les baguettes, ciao ciao. Allez, c'est parti pour Planet Rap. Planet Rap avec Mauvais Joe, micro.

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1: Passez une bonne soirée, bienvenue, on est avec Mauvais Joe tous les soirs de la semaine. Comment ça va ce soir?
2: Ça va mon bro, toujours. Et un peu fatigué mais ça va.
1: Undertaker 2 arrive.
2: Ouais, ce vendredi, la fin
1: ce vendredi. Dans la nuit de jeudi à vendredi à minuit.
2: Exactement, à minuit.
1: Sur toutes les plateformes.
2: Partout, l'Undertaker 2 dispo. Prenez votre pied.
1: Et la bonne nouvelle, c'est qu'après une soirée, deux soirées, trois soirées, on l'a enfin retrouvé.
2: Enfin. Mon ami d'enfance.
1: L'ami d'enfance.
2: MC Yoshi du Wakanda, bébé.
1: Bien alors, sûr. Triangle des Bermudas, Cocos Rex est dans le coin aussi.
2: Ouais, il est là aussi. Il est toujours là.
1: Il est là, il est derrière.
2: Assidu, très
3: salut,
2: assidu.
3: Salut Skyrock, le 4-09, J-2.
1: J-2. Ouais. Et en effet, donc là, c'est le triangle au complet.
2: C'est triangle, ça, le triangle complet, au complet, mon avec d'amour.
1: Yoshi, ça va? Qu'est-ce qui s'est passé?
2: Alors, non, semaine. La rentrée, tu connais?
1: Ah, les enfants. Oui, il fallait les acheter des cartables, les listes,
2: Ah ouais, quand même.
1: Ah oui, c'est vrai, la rentrée.
2: Je suis là.
1: La rentrée, bah oui, la rentrée hier.
2: Bonne rentrée à tous les enfants.
1: Et bonne rentrée à tous. Bonne rentrée à tous.
2: Il n'y a pas que les enfants qui vont encore à l'école, mais bonne rentrée à tous.
1: Il y a les profs.
2: Les profs. Respect aux professeurs.
1: Ah oui, dans le gros respect aux profs.
2: Gros respect, ça va être difficile, mais courage.
1: Voilà, courage à tous les profs qui.

0: Armageddon à la guitare.
1: Armageddon, ça va bien?
0: Ouais, ça va, ça va, ça légende, va. Légende dans son milieu.
2: On est là, comment on se retrouve?
0: Tout se passe bien. Ouais, ça va, ça va. Et il fait pas mal de concerts, il est sur tous mes hits. Donc, Pile et Malaji, il a fait Hit Rang des Bermudes, il a fait Mopawaye, il a fait plein de choses exceptionnelles pour nous. On est très content de l'avoir dans notre écurie. Et c'est mon guitariste. En fait, arrêtez de l'associer à plein d'autres gens. Ok, il bosse avec d'autres gens,
1: mais c'est ton guitariste.
0: C'est moi, je l'ai attrapé, j'ai dit viens petit.
1: Est-ce qu'il en tournait aussi Marrakech ou pas?
0: Bien évidemment, bien évidemment.
1: Les soirées Marrakech.
0: Bien évidemment. Pourquoi je l'aime ce gosse, c'est que on bosse. Ouais, il est jeune. Il est jeune, il est très jeune.
1: Je comprends.
0: Il a 21 ans. 21 ans, toi?
2: Oh, faut pas dire ça, Joe. Oh.
1: T'as
2: il
1: t'a regardé.
3: Comment ça crie, le gars?
0: Ouais. Mais frérot, ça fait trop longtemps, t'es avec nous, en fait. T'as quel âge, là?
2: 21 ans, mais ça dit. Ouais, je dis pas l'âge comme ça.
0: T'es en train de le griller, là.
2: Ah, demi.
1: Tu veux qu'on donne ton âge?
0: Non. Mais moi, je vous l'ai dit, j'ai 54 ans. T'es en train de le griller. Désolé. En fait, il est avec nous depuis tellement longtemps. Tu vois, depuis ses 17 ans, il était même pas encore majeur, t'as capté?
2: Franchement.
0: C'est pour ça que c'est comme. C'est comme les fils,
1: c'est le fiston.
0: Pourquoi je kiffe autant? Des fois, en fait, je vais être dans un autre pays, je vais avoir une vibe et je vais lui envoyer la guitare et ça fait partie. Je vais lui envoyer, tu vois, à la bouche, tu vois, dans un audio snap ou WhatsApp.
1: Et il va te le rejouer.
0: Et en fait, c'est tellement un génie qu'il arrive à vraiment retranscrire même l'amour que j'ai voulu mettre dans le truc. Il arrive à le faire. Ça veut dire, il a énormément de talent. Je suis très content qu'il soit avec moi.
2: Franchement, merci.
1: Tu veux ajouter quelque chose?
2: Non, il a tout dit.
1: Bienvenue à toi.
2: Mais j'ai pas 21 ans.
0: Ok, dis t'as quel âge, vas-y, dis t'as quel âge maintenant.
2: Année 2000, allez.
0: Ah là, j'ai cherché. Voilà, je cherche.
1: Donc 26,
0: si je cherche. 26 max.
1: Alors, attends, dans les années 2000 ou année 2000?
2: Les années 2000.
1: Ah, les années, oui, donc c'est pas sûr.
0: Ouais, c'est pas sûr.
1: C'est pas sûr, c'est pas.
0: Vous avez. Il a maximum 26 ans. C'est bon?
1: Voilà, c'est là, on est bon. Oui, pour l'instant, normalement, ça c'est bon.
0: Normalement, ça c'est bon.
2: Oh, là, c'est bon, là.
1: Armageddon est avec nous, mais ce n'est pas tout.
0: Anderson Akotinaye,
1: le fameux. Présente-nous Anderson.
0: Alors, Anderson, chouchou des nanas, batteur.
1: 18 ans à peine.
0: Ah, je sais pas. En fait, je peux plus dire. Je vais griller mes gosses. Mais Anderson, batteur extrêmement talentueux. Il fait pas mal de tournées de plein d'artistes. Tu vois, il bosse aussi avec Jungle Lee. Il bosse avec plein de monde parce qu'ils ont eu un talent monstre. Il est avec nous partout sur la tournée et c'est mon batteur. Tu vois ce que je veux dire ou pas? On a fait un son qui ressemble un peu à ce qu'on fait en live. Tu vois, on va continuer à en faire. Parce que l'idée elle est ouf et voilà, on est très content d'avoir fait Bandela avec ces deux grands monsieur. Tout simplement, Anderson qui est avec nous.
1: Bienvenue à toi Anderson, bienvenue
0: avec
1: à toi aussi.
0: Ses baguettes.
1: Je vois, il y a la guitare.
0: Mais t'inquiète pas.
1: Ce soir ça veut dire qu'il va y avoir du live, on va se régaler avec des musiciens.
0: Exactement,
1: avec
0: en fait on va leur montrer un truc à tous les petits jeunes.
1: Avec Armageddon. Yes. Et avec toi mauvais Joe, on peut attaquer, on va mettre un morceau peut-être.
0: Ouais, on y va.
1: Bandela.
0: Bandela,
1: allons-y.
0: Yes.
1: Après Yoshi, faut qu'on parle, il y a des trucs qui ont été dits sur toi cette semaine. Tu vas voir.
0: Ouais.
1: Dans un instant.
4: Bandé. Bandela. Yeah. Ok. En gros, basotala, c'est bisotala, il colo. On commence encore.

0: Vandela à l'instant sur Skyrock. Mauvais Joe et pas tout seul, on le disait sur ce morceau, avec les musiciens qui sont là, avec Anderson.
1: Yes.
0: Au percu,
1: tu l'entends,
0: hein? On entend bien.
1: Ouais, tu l'entends bien. Ouais.
0: Armageddon, 21 ans, qui était aussi.
1: Attention. Il y a toute une écurie là. Venez les jeunes, venez.
0: Sur le morceau aussi qui est avec toi sur Vandela.
1: Venez. Présentez-vous les gars.
0: Alors les gars,
1: attention.
0: Qui êtes-vous?
1: C'est d'autres musiciens encore.
0: Qui êtes-vous, messieurs?
1: Dans la même écurie. Présentez-vous les gars.
2: Ça fait quoi l'équipe? Moi c'est DMZ, guitariste.
0: Guitariste aussi.
2: Guitariste, moi ça fait Mouvé, Yoshi, Koukos, toute l'équipe. On est ensemble.
0: Eh ben bienvenue à toi aussi.
2: Merci, ça fait plaisir.
0: Donc c'est l'équipe des musiciens voilà qui vous accompagne, qui t'accompagne.
3: Auteur de Somawa aussi, Somawa. Somawa, allez voir. Avec RDL.
0: Quel level.
3: Bilamba.
0: Et à ses côtés se trouve aussi.
4: Ça dit quoi l'équipe là? C'est Blaugrana, batteur, comme mon frère ici. Et puis c'est tout, hein, Konoha, family, toujours.
3: Ouais. Boss,
4: et puis voilà.
0: Bienvenue à vous en tout cas.
1: Konoha, family.
0: Bienvenue à vous tous, l'équipe de Planète Rap.
3: Les Okage.
1: J'ai tout compris aujourd'hui. En fait, c'est aujourd'hui, j'ai tout compris.
0: Je voulais qu'on se tourne vers Yoshi qui est là, qui nous a fait la bonté de nous rejoindre dans cette émission au bout de la troisième émission. Yoshi est venu. Non, mais parce que ça a parlé quand même de toi pas mal. Depuis le début. Non, mais en reconnaissant quand même qu'à chaque fois, Coco's Voice, qui disait c'est l'oreille. C'est-à-dire qu'on lui balance un son, il sait s'il faut le mettre, celui qui. Sur le projet, celui. Et il a été dit aussi que tu as loupé pas mal de SACEM parce que t'as pas posé sur certains morceaux. Aussi. Hein, c'était quoi sur Pilé notamment?
1: Ouais, c'est la vie, c'est comme ça. De toute façon, c'est mon gars. C'est-à-dire que. Un coup de fil un jour si j'ai un problème.
0: Bien sûr.
1: Pourquoi tu rigoles?
0: C'est faux. Bien sûr, bien évidemment. Yes. Non mais sur ce projet, il t'a envoyé tous les morceaux, t'avais écouté
1: tout. Ouais.
0: Il a dit qu'il y en avait coffré aussi. C'était Canapé, on m'a parlé d'un morceau qui s'appelle Canapé.
1: Oh, wow, bonne mémoire.
0: Je travaille tous les jours.
1: Il a sauté ce son.
0: Celui-ci, plutôt pour ou plutôt
1: contre? Canapé. Au début pour. Mais après, quand le projet de Mauvais Joe a avancé et tout, il fallait faire des choix et il a sauté.
0: Il a sauté. Donc là, tous les morceaux qui sont sur le projet, voilà, ils sont passés un moment par tes oreilles.
1: Voilà,
0: aussi.
1: Ouais. Exactement.
5: Ouais, obligatoirement, comme je l'ai dit, c'était hier, avant-hier.
0: On s'y perd.
5: Mais comme je l'ai dit, Yoshi, il m'aiguille pas mal, tu vois, sur pas mal de morceaux et tout, que ce soit du Triangle des Bermudes ou sur ceux des miens, tu vois, personnels. Et ben, il a ce truc de comprendre ce qui se passe réellement avec un recul qu'on comprend pas nous-mêmes parce qu'il est avec nous mais il arrive à prendre du recul quand même.
0: Qu'est-ce que tu as renversé?
5: J'ai versé, laisse tomber.
0: Regarde, on a mais tout, regarde-moi ça comme tout est équipé.
5: Ouais, il est chaud. Je t'ai dit, il est chaud. Et bref, et comme je te disais, Yoshi, ça passe toujours un peu par son expertise, on va dire ça comme ça, tu vois. En mode un petit expert, tu vois. Et il a eu pas mal de VAR positif. Hein.
0: 100% validé par Yoshi.
5: Franchement, ouais, il a
0: disponible
5: pas mal de VAR.
0: Ce vendredi à Paloupé 4 septembre.
5: Yes, la famille.
0: Je vois que la ceinture est entre vous deux.
5: Voilà. La ceinture de la WWE.
0: Voilà.
5: Toujours.
0: Mais tu la gardes. Tu la gardes.
5: Frérot, c'est ma ceinture.
0: C'est ta ceinture.
5: C'est ma ceinture. Et je viens avec tous les joueurs. Ok.
0: Toi, t'es pas très catch non plus,
2: si? Oh là là, SmackDown.
0: C'est dingue, ouais.
5: Non, en fait, t'as pas compris.
0: Ah, vous êtes une génération catch.
5: Je t'ai dit, tu es congolais. Dans les années, t'as vu, t'es préadolescent dans les années 2008, 2012 et tout. T'as regardé le catch avec tes parents? T'as pas regardé le catch?
0: Non,
5: il a pas cette VAR de.
0: Si, alors, avant vous, il y avait déjà du catch à ma télé de l'époque. en noir et blanc. Non, il y avait déjà du catch. Ouais. C'est vrai que tu passais un moment, mais après, tu vois que tout est chorégraphié. C'est là-dessus, c'est l'entertainment.
5: Ça m'a fait du mal, hein, moi, quand j'étais petit et tout. Comme je disais,
0: je pensais que c'était faux.
5: Non, c'est vrai.
1: Je pensais que c'était vrai.
5: Au début, quand t'es jeune, tu penses que c'est vrai. Quand tu prends de l'âge, tu commences à comprendre. Et en fait, comme je t'ai dit, tu vois, moi, c'est vraiment plus tard que je me suis replongé dedans, avec ce recul, de me dire, mais c'est exceptionnel ce qu'ils arrivent à produire. Tu vois ce que
0: mais c'est vrai que c'est des shows, c'est des gros shows.
5: Des personnages, t'as capté ce que j'ai dit, c'est des gros shows, c'est de l'entertainment pur.
0: Tournons-nous vers les plus jeunes de l'équipe, Armageddon et Anderson, sans évoquer votre âge, les gars. Le catch, vous, si vous avez un truc?
3: Bien sûr.
0: Ah oui, quand
3: même. Jusqu'à aujourd'hui.
0: Ah ouais?
3: Quelques interviews de catch.
0: Ah ouais, quand même.
5: Toi, tu connais Jeff Hardy, toi?
3: Bien sûr, ouais.
5: T'es sûr que tu connais Jeff Hardy, toi?
3: Oh, mais moi, je suis Kane, attention. Attention. Ah ouais.
5: Respect pour ça.
3: Bye.
0: On va écouter un morceau maintenant. Et quel morceau?
5: Je sais pas, c'est à toi de me dire. Bon.
0: Maladie.
5: Oh waouh.
0: Bah, bien sûr, attends.
5: Oh waouh.
0: Ah ouais, on est encore là, c'est encore.
5: Maladie.
0: On est bien, on est bien. Yes. On a besoin de ces genres de morceaux en ce moment.
5: Franchement,
0: voilà. Surtout cette chanson.
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0: Mauvais Joe et ce morceau incroyable, Maladie à l'instant.
1: Ouais.
0: À l'instant, morceau incroyable, ouais. En effet.
1: On est malade.
0: On est totalement malade.
1: On est malade.
0: On va revenir dans un instant sur Skyrock, le retour de Planète Rap.
1: Oui.
0: Avec toi, et il y aura du live.
1: Oui, c'est toujours.
0: On va s'ambiancer.
1: Toujours du live.
0: Les soirées aussi, les fameuses soirées, Marrakech.
1: Voilà. Oui, t'es jamais ici. Venu, hein.
0: Mais non.
1: Tu m'avais promis.
0: Je sais.
1: Ouais, mais ouais, c'était mais un peu compliqué.
0: Je traversais une période difficile, c'est ce que j'expliquais à la maison. Il fallait que je reste à la maison, je pouvais pas.
1: Oh, wow. Ok.
0: Je sortais
1: d'un... Moi aussi, c'est ça, c'est ok. C'est ok.
0: Je connais tellement. D'une vieille histoire, là.
1: Oh, wow.
0: Tu vois, les trucs de...
1: Hey, tu pourras m'expliquer en off.
2: Ouais.
0: C'est pratiquement public. Maintenant, on peut plus rien cacher.
1: Ouais, c'est compliqué aujourd'hui. C'est compliqué.
0: Donc j'avais l'impression que je pouvais pas sortir comme je voulais. De la maison.
1: Ouais, je peux comprendre ça.
0: Ça va un peu mieux, la confiance est revenue.
1: Ah, respect.
0: Hein, la confiance respect. Est revenue. Donc je...
1: Tout le monde passe par là. C'est moi, je dis toujours que quand tu rencontres quelqu'un, la confiance, c'est pas de 10 à 0, tu vois. Enfin, c'est pas de 0 à 10, c'est plus de 10 à 0. T'as capté? En mode. En fait, la confiance,
0: attends,
1: ça doit être à 100%.
0: Vous avez les calculs depuis hier, là, vous me...
1: Attends, je t'explique.
0: 4 divisé par 4,
1: la confiance, hier, la confiance, c'est pas de 0 à 10, c'est de 10 à 0.
0: De 10 à 0, ok, compris.
1: T'as capté?
0: Oui, j'ai capté.
1: Ça veut dire, en fait, les couples aujourd'hui se rencontrent, ils partent de 0 à 10, mais ouais, oui. Faut que je te fasse confiance. Mais c'est faux, c'est pas comme
0: c'est
1: ça.
0: Fou.
1: Faut le faire confiance, et après, petit à petit, ça descend.
0: Petit à petit, et puis tu peux remonter.
1: Voilà, et tu peux remonter, ou tu peux descendre. Voilà.
3: Ah oui.
1: Oh waouh. Oh waouh.
3: Ok.
0: Mon sang Yoshi, quelqu'un d'expérience.
1: Commence pas. Ah mais c'est un jour un Gizga qui commence à dire hey yo yo. La confiance est.
3: Ouais.
1: C'est pas.
3: Si si.
1: Voilà. Bandela, frère.
0: Alors Maguedon, Anderson, regarde dans la vie, tout leur est permis, tout leur appartient.
1: Oui. Attention, franchement c'est les gouttes.
0: C'est chaud.
3: C'est incroyable. Franchement, c'est bien. Merci,
1: Joe. Ouais. Non, c'est faux. En fait, ils sont sur tellement de morceaux.
0: Mais partout.
1: En fait, ils sont sur tellement de morceaux de plein d'autres artistes, tu vois. C'est pas pour leur jeter la pierre. Mais en fait, nous, on a vraiment reconnu leur talent au-delà du fait de mettre une guitare sur une instru. Non, en fait, la guitare, elle est importante. Elle a une âme. Mmh. Il faut récompenser. Il faut dire qui l'a faite. Tu vois ce que je veux dire?
0: Mais t'as raison.
1: Je pense qu'il y a plein d'artistes aujourd'hui qui utilisent... des mecs qui font des instruments, tu vois, que ça soit de la batterie, de la guitare, du piano, ou tu vois ce que je veux dire ou pas. Au-delà des crédits, ça sème, patati patata, ce serait bien de dire ouais, lui il a fait ça. Et lui il a fait ça, tu vois ce que je veux dire ou pas. C'est ce qu'on a essayé de faire.
0: Et c'est ce que
1: c'est pour ça qu'ils sont en featuring avec moi sur le morceau.
0: C'est pour ça que sur Bandela il y a marqué featuring Armageddon, Anderson.
1: Voilà, ça me tenait à cœur.
0: Et qu'ils sont là ce soir dans l'émission. On va revenir dans quelques minutes, je le disais, ne bougez pas sur Skyrock et on mettra. Ça aussi, encore cet été.
1: Dis-moi.
0: Ah ouais, parce qu'un coup il nous balance ses morceaux, un coup il arrive sur les morceaux des autres. Ah ouais. Vive la monnaie.
1: Hey.
0: Hein,
1: pas mal celui-là.
0: Celui-ci est Gims.
1: Sale celui-là, ouais, très très sale.
0: Ce sera dans un instant juste après ça.
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0: Vive la monnaie, Gims. Yeah. Mauvais Joe est avec nous tous les soirs de la semaine. Je veux l'histoire de ce morceau.
1: Vive la monnaie. Alors, vive la monnaie, il intervient après une grosse séance de moi et Gims. Mmh. Et du coup, en fait, j'ai un truc et tout, tu vois. Mais c'est archi pas ça, genre. Genre, c'est pas ça. Vraiment pas, tu vois.
0: Il y a un début de quelque chose. Pardon,
1: il y a un truc, tu vois, ce que je veux dire. Il y a un truc, la prod, elle est déjà faite, etc., etc. Gims, il arrive très rappeur, tu vois. Gims, il arrive, bam, direct. En fait, il a écrit, bam, en fait, ça va tellement vite. Mais tellement. Genre, c'est un truc de fou. Et j'en ai fait des en studio, tu vois. Mais Gims, il a son truc, il a son texte dans sa tête, genre qu'il a révisé pendant peut-être 5 minutes. Il arrive en cabine, genre, ça prend une minute.
0: Il a fini, il fait sa lead,
1: après il fait ses trucs, tac, tac, tac. Maintenant, moi j'ai un truc, il est bien, le son il est lourd de fou. Mais genre c'est pas ça. En fait t'as vu le « Oublie ton ex, il est sous protoxyde d'azote ». Quand je fais cette top line, elle est en refrain à la base, tu vois. Elle est lourde de fou, tu vois. D'ailleurs, on l'a gardé. Mmh. Mais c'était pas ça. Ça veut dire que je cherche. Tu vois, Gims, il fait un tour, deux tours, trois tours. À un moment, il revient, il dit oh, Monsieur Lep, là. Ouais, Monsieur Lep. Et après, on est resté sur ça. C'était lourd de fou. Séance de malade, tu vois.
0: Donc, bon, très bon souvenir.
1: Très, très bon souvenir. Gims, il a des caractéristiques de fou. Et des fois, on peut échanger et tout. Et genre, il fait les mêmes trucs que moi, genre. T'as capté? Genre, t'as vu, il va garder une top dans son téléphone pendant grave longtemps, tu vois. En fait, quand il la réécoute, bah, il sait plus. Genre, il a plus la mode. T'as capté? Genre, ouais. On peut échanger sur ça et on se rend compte sur plein de trucs et tout. Il y a des similitudes. En tout cas, grosse force. Le son, il est lourd de fou. Les gens, ils l'ont super bien reçu.
0: Ah, mais ils l'ont kiffé.
1: Et on est content, ouais.
0: Ce soir, Mauvais Joe est avec nous.
1: Yes.
0: MC Yoshi est avec nous. Armageddon est avec nous. Anderson est avec nous.
1: Respect pour tous ces gens.
0: Évidemment, et moi je vais vous présenter quelqu'un qui est aussi avec nous.
1: Oh waouh.
0: Dans le studio, il s'applelle Mr. Switch, s'il vous plaît.
1: Oh, wow. Mr.
0: Applaudissons Mr. Switch. Wow.
1: Mr. Switch.
2: Switch.
3: Panier.
0: Switch.
1: Oh. Alors, Mr. Switch, prends le casque.
0: Prends le casque.
1: Fais attention à toi.
0: Installe-toi bien.
1: Ta guitare.
0: Mr. Switch, il a tout cartonné sur l'Instagram de Planète, sur les réseaux d'ailleurs.
1: Oh, magie, il a gagné un concours.
0: Ouais, exactement. Gros concours freestyle de Planète Rap.
1: Ok, lord de ouf.
0: Il est de Lyon, Mr. Switch, c'est bien ça?
1: Yes.
2: C'est ça, c'est ça.
0: Bienvenue à toi.
1: Ok, salut.
2: Est-ce que tu peux faire quelques petites dédicaces avant?
0: Bien sûr, bien sûr.
2: Grosse dédicace à Ryan, Teddy, Isma, 2V4, NAW, Hobie, Tout Pure. Et aussi la marque de casquette Ardeur.
1: Yes.
2: Et aussi
1: Tout Pure.
0: Donc déjà bien accompagné.
1: Respect, voilà, voilà. Respect pour toute ton équipe.
2: Voilà, on peut commencer.
0: Et bon, on va commencer, on va t'écouter. C'est quoi? C'est le morceau que t'as balancé sur les réseaux que tu nous fais ou c'est un...
2: C'est ça.
0: Eh ben, on y va maintenant.
1: On y va.
0: Gagnant du concours Planète Rap sur les réseaux Instagram, TikTok,
1: respect,
0: les réseaux de Planète.
1: Mr. Switch.
4: Mr. Ike Blister. Blister, je suis le meilleur paquet, ouais, du Blister.

0: Ballbuster et qui est Switch, putain de coordination.
1: Voilà, merci à tous, merci à tous.
2: Ouais, c'est extrêmement chaud, plaisir. Bravo.
3: T'as quel âge, Switch?
4: Yes. Yes.
1: Du coup, moi j'ai 17 ans.
2: Oh, 4 ans, moins qu'Armageddon, tu te rends compte?
4: Respect. Respect de ouf.
1: Du coup, franchement, comme j'ai dit, gros SO à Riolapap, ma ville.
2: Voilà. Bah, il est chaud, hein?
4: Voilà. Eh, franchement, c'est super, super, super fort.
2: Ah, mais t'arrives avec une DA, un truc, tu vois, c'est ça.
4: En fait, moi j'aime trop les gens qui ont leur univers.
2: Exactement.
4: À eux, que tu comprennes ou que tu comprennes pas. T'as vu, si ça passe, ça va loin. Tu vois ce que je veux dire ou pas? Il n'y a pas de demi-mesure. Quelqu'un qui a une DA vraiment aussi forte que la chaîne, si ça passe, avec le public qui kiffe, ça va loin, automatiquement.
2: Okay. Yoshi, toi qui as l'oreille, franchement.
5: J'ai tout compris sur son blaze.
4: Ouais, Star Switch. En plus, il nous l'a dit en amont, tu vois.
5: On va tout comprendre après.
4: Il a dit, ouais, dès que je vais rapper, vous allez comprendre pourquoi Mr. Switch et tout. Donc, ouais, j'ai compris.
5: Comment tu vas?
4: On n'est pas juré de Nouvelle École, attention. Ah ouais. On n'est pas là en train de trucs et tout, mais franchement, respect de fou pour ce que tu viens de faire.
1: Merci. En tout cas, ça me fait extrêmement plaisir d'être là. C'est un grand honneur d'être avec vous.
4: Bah, respect. Bah, je comprends déjà pourquoi t'as gagné. Déjà, parce que tu vois, c'est vraiment particulier ce qu'il fait.
2: Ouais, non, mais il y a vraiment un truc particulier. Tu retiens la voix, tu retiens
4: ce qu'il y a.
2: Et où est-ce qu'on peut te suivre? Surtout, où est-ce qu'on peut...
1: Du coup, moi, c'est Mr. Switch sur toutes les plateformes de streaming, Mr. Espace Switch. Et sur Instagram, c'est Mr. Switch tout attaché avec 3H. N'hésitez pas à aller voir, il y a toutes les scènes, il y a tous les sons qui vont sortir prochainement.
4: Ok.
1: Et puis voilà.
2: Merci, franchement.
4: En tout cas, bravo à toi.
2: Et belle et longue route à toi, en tout cas.
4: Ah, excuse-moi, j'ai une question. Moi qui regarde Nouvelle École, là, cet ancien-là, pourquoi t'as pas fait Nouvelle École, du coup?
1: Parce que j'ai 17 ans.
2: Mais ce sera l'an prochain.
1: J'ai 17 ans, mais peut-être plus tard, je sais pas.
4: Franchement, je pense que t'aurais gagné un profil comme toi. Ouais, de ouf, il aurait pu, tu vois. Je pense, hein.
1: Bon. Tu sais que cette phrase,
2: on dira à nos amis de Nouvelle École.
4: Frérot, je suis pas jury, je suis personne, moi, t'as capté, je suis comme toi, je viens d'arriver.
2: Ce qu'il y a de bien avec Nouvelle École, et il faut évidemment le reconnaître, ça donne quand même très vite un coup de projecteur.
4: Exactement.
2: Donc, et après, à vous de tirer chacun son épingle du jeu, mais c'est vrai que c'est une vraie belle vitrine là-dessus.
4: En fait, il y a des gens qui gagnent pas et qui arrivent quand même à émerger et tout, et c'est lourd, tu vois.
2: Bah écoute Switch, bon courage et belle route à toi. Et puis j'espère aussi que le petit coup de main qu'on te file dans Planète Rap te permettra aussi d'être opéré.
4: Bravo à toi encore.
1: Bravo.
2: Dans quelques minutes on va attaquer le live.
4: Hey.
2: On va profiter du live avec les musiciens qui sont là ce soir.
4: Ça va chauffer
2: aussi. Et on va écouter un autre extrait du projet maintenant sur Skyrock. C'est parti.
4: Oh.

0: Mama Cer, l'instant c'est extrait
1: Mama
0: du projet.
1: Mama Cer, Mama Kusa.
0: Mauvais Joe sur Skyrock, et puis évidemment, oui, ce clin d'œil, bien sûr.
1: Ouais, un grand fan de Michael Jackson.
0: Ouais, bien sûr.
1: Grand, grand, grand fan. Mmh. Donc Mama Cer. Mama Cer, même si c'est.
0: Manu, Dibongo, bien sûr. Ouais. Eh oui, gros clin d'œil aussi à Manu Dibango, bien sûr.
1: Mais c'est la musique africaine qui nous touche. Mmh. Et Michael Jackson aussi, c'est un Africain. Je
0: crois. Et la boucle est bouclée.
1: Ah oui.
0: Et, la boucle
1: et je pense même qu'il est congolais, bro.
0: Ah.
1: Ouais. Comme ça.
0: Alors là, tu vas sur quand même.
1: C'est ma théorie. Ah. Tu vas sur un terrain bizarre.
0: Tu vas sur un terrain périlleux,
1: ouais,
0: quand même.
1: Les gars. Eh, Michael Jackson, t'as vu sa vidéo? I'm a nigga from a Congo. Max Tyson, là. Tu l'as vu ou pas?
0: Ça me dit rien cette vidéo, mais.
1: Tu l'as pas vu?
0: Non, je.
1: Mike Tyson.
2: Moi aussi, ça me dit rien.
1: I'm a nigga from a Congo.
2: De toute façon, je le suis pas dans son truc là. Tout de suite, je te dis
1: la vérité. Dites la vérité, les gars. Voilà. Mike Tyson, il est congolais, frérot.
0: Mais il y a que des congolais autour, donc c'est normal qu'il dise ça.
1: Renseigne-toi. Mike Tyson, il a dit, frérot, je suis congolais.
0: Je vais me renseigner.
1: Ça veut dire que Michael Jackson aussi, il peut être congolais?
0: Donc oui. Bah, toi, à partir du moment où tu appelles Mike ou Michael.
1: Joe Jackson, il a une tête de congolais.
0: Ah,
1: on avait les rêves.
0: Attends, Coco Voice qui arrive dans
1: le
0: studio.
1: L'homme des rêves.
0: Tu as cette référence de Mike Tyson qui dit qu'il est congolais?
3: Bien sûr.
1: Ah ouais, merci pour cette VAR. I'm a nigga from a Congo.
0: I'm a nigga from the Congo.
1: Ah, voilà.
0: Et la vidéo de Michael Jackson qui dit qu'il est congolais aussi?
1: Non. Je t'ai pas dit sans m'avoir. Tu vas pas m'avoir filé. Non, mais il voulait m'avoir. Non,
0: mais c'est une hypothèse. Tout est possible.
1: C'est une hypothèse, frère.
0: Si quelqu'un veut nous renseigner.
1: Toi, Ado, mal me regarder, j'ai pas compris en fait. Tu veux dire quoi, frérot?
0: Fab veut dire qu'il est congolais aussi.
1: Non, mais
0: Fab, il est là.
1: Il peut me dire non, il vient de Poitou-Charentes, Michael Jackson. Arrête ça.
4: Me chauffe pas.
1: Arrête.
0: Est-ce qu'on ferait pas un peu de live pour détendre tout le monde?
1: On y va. C'est quoi ces conneries là-haut?
0: Sorti du projet 4 septembre.
1: 4 septembre, la famille.
0: Les musiciens,
1: on y va.
0: Armageddon, Anderson.
1: Ça va chauffer là.
0: Mauvais Joe.
1: Fred, un conseil. Soit tu te lèves, soit tu te pousses.
0: Ouais,
1: soit tu te lèves, soit tu te pousses.
0: Les bouteilles tombent déjà. Tout tombe.
5: Mais à cause d'une ailleurs.
1: Ça. Hey. Le 409, la famille, le 409. J'y m'en vais.
5: MJ Nalinga Kakakayo, ma bé. J'entends ces belles paroles, mais à cause d'une ailleurs. À ce qui paraît maintenant, c'est nous les Beatles de la cahier.
1: C'est nous.

0: Yes.
1: Le 4, le 4, le 4. 4 septembre.
0: Yeah, yeah.
1: Sol, sol. Pour les petits jeunes. On va vous montrer un truc, la vie de Falaïs.

0: Oh, wow.
1: Yes, la famille. Le 4 septembre, la famille.
2: Le 409, la famille. Le 409.
1: Undertaker par Chidé.
3: Ah, on se régale. Ah, on se régale.
1: Un peu de live.
3: Merci, on va saluer ceux qui étaient avec nous ce soir, évidemment.
1: Ensemble, comme jamais. Gros big up.
3: À Anderson qui était avec nous. Armageddon, merci à vous, messieurs.
4: Merci à toute mon équipe. Ça fait plaisir.
1: Omar Management, Jenna.
4: Franchement, les 4.
5: 4 divisé par 4.
3: Ah, merde.
1: Ma fin de la tour, il y a tout le monde, il y a tous les jeunes. DJ Pim, c'était là aussi. On est ensemble comme jamais, grosse bisous, grosse bise.
3: Attends, toi tu vas rester un peu, c'est pas fini.
1: Ah, je suis encore là.
3: Mais oui, encore un petit peu, quelques minutes.
1: Alors.
3: Petite question pour toi dans un instant, ne bougez pas, bien.
1: Ah là, les questions bizarres ou les questions bien?
3: Question d'auditeur, auditrice de Skyrock, très très bien.
1: Ouais,
3: bon, très très bien, ce sera dans un instant, mais là, juste avant, mettons un morceau. Airbnb 4.
1: Eh, mon chouchou.
3: Eh oui, allons-y.

0: Airbnb 4, Mauvais Joe dans Planète Rap entre 20h et 21h sur Skyrock. Mauvais Joe, les toutes dernières questions, c'est les auditeurs auditrices de Skyrock qui
1: te posent. Allez, faites-vous.
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0: Et une question d'Onaya du 17e.
3: Bonjour Mauvais Joe, je m'appelle Onaya. Est-ce que t'as déjà regretté une punchline dans un de tes sons?
0: Onaya, est-ce que tu as déjà regretté une punchline?
1: Pourquoi elle me pose cette question? Elle sait pourquoi.
0: Pourquoi?
1: Ouais, c'est... Elle a fait comme ça, Onaya.
0: Ah bon?
1: Non, en fait, regarde, je t'explique. Moi, je suis le genre d'homme où tout ce que je dis, en général, je le pense. T'as capté?
0: C'est bien.
1: Tu vois, je suis comme ça. Et... je fais pas du rap, tu vois, mais je viens de la cahier comme tous les rappeurs que tu vois, tu vois. Ça veut dire que moi, mes mots, j'y tiens. T'as capté? Quand j'ai un truc dans mon texte, si y a quelqu'un, il vient, il me dit, ouais, non, ouais, dis plutôt ça. Hey, rentre pas dans mon truc. T'as capté? Mais dans le son Ching Chong, tu vois, il y a une petite polémique qui a commencé à monter et tout. Ils disaient, ouais, c'était des propos racistes et tout. T'as capté ce
0: que sur le côté, oui, ok.
1: Tu vois,
0: côté asiatique.
1: Ouais, exactement. Tu vois, alors que moi, j'avais pas du tout cette var. Tu vois, en fait, il y a un mec, il a fait une vidéo. Il a bien expliqué et tout. Il a dit, mais frérot, tu dis Ching Chong, mais peut-être que t'as pas l'impact. Mais c'est comme si tu fais un son, tu dis Bamboula. Je dis, oh la dé. Je dis, oh waouh. En fait, les mots qu'il a utilisés, franchement, c'était les mots pour me faire prendre conscience que, en fait, peut-être qu'il y a des gens qui le percevaient genre de manière genre raciste, tu vois. Alors que aucun lien. Ça veut dire que j'ai fait supprimer le morceau directement.
0: C'est bien.
1: Ouais, bah ouais, de ouf.
0: On peut tous, parfois, en effet, faire des erreurs,
1: fait,
0: ou pas être.
1: T'as pas l'info, tu vois.
0: En fait,
1: t'as pas l'impact,
0: de pas te rendre compte, de dire
1: exactement,
0: que voilà.
1: Exactement, tu vois. Donc on peut dire des choses et tout, mais bien sûr, je me suis excusé auprès de la communauté et tout. De supprimer le morceau, c'était vraiment une preuve pour montrer que, en fait, je suis avec vous.
0: Oui, t'es pas blessé, t'es pas dans le but de blesser des gens.
1: Moi, je suis là pour partager,
0: pour réunir.
1: Moi, je suis là pour réunir, tu vois. Et je suis pas là pour diviser, je suis pas là pour créer des trucs où il y a des propos qui sont un peu limite, tu vois ce que je veux dire ou pas. Après, des fois, il y a des paroles dans mes sons qui peuvent offenser. Et ça, je peux comprendre, tu vois. Mais en général, ces paroles-là, j'y ai réfléchi et c'est mon combat. T'as capté?
0: Après, il y a différentes choses. C'est vrai que, bon, Ching Chong, je pense que c'est en effet.
1: Ah non, voilà, non, ça, non. Ça, je cautionne pas. Ça veut dire que. Bien sûr, tu vois.
0: Tu plaides évidemment cette bonne foi de dire bon bah voilà, le but était pas d'offenser.
1: Non, bien
0: sûr. Tu retires le morceau.
1: Jamais.
0: Tu fais un pas, donc ça c'est très bien. Je pense qu'il faut aussi souligner ça.
1: Ouais,
0: voilà, les gens, on n'est pas tout le temps parfait, on peut arriver de faire des erreurs.
1: Après j'ai mes combats. Tu vois ce que je veux dire ou pas? Et demain, si je parle de l'un de mes combats dans un des sons, je pense que dans le projet, vous allez écouter, vous allez comprendre. Je peux comprendre qu'il y a des gens qui sont pas avec moi, mais c'est mon combat, genre. T'as
0: non, en dehors de ça, et puis là où je voulais en venir, donc ça, il y a la première partie sur le morceau qu'on abordait, et puis la deuxième chose, je pense que aussi quand t'es artiste, il y a un moment, tu dois être dérangé, quoi. C'est important.
1: Sûr, c'est comme ça, franchement, ça fait partie du jeu.
0: Voilà, ça fait partie du jeu de déranger, de bousculer des choses.
1: De ouf.
0: Parfois, de savoir aussi revenir en disant, bah voilà, je me suis trompé.
1: Non, okay, mais il y a des choses sur lesquelles tu peux te tromper, tu vois ce que je veux dire ou pas. Surtout dans ce cas-là, tu vois, tu t'excuses, tu vois.
0: Bien sûr. Il n'y a pas de mal à s'excuser, évidemment.
1: En fait, c'est RAV, genre. Tu vois ce que je veux dire ou pas? Moi, je le fais en mode en ambiance et tout, et les gens, ils le prennent en mode, tu vois. Donc, bien sûr, non, il faut s'excuser. Après. Après voilà.
0: Autre question, tu as répondu à tout en tout cas et merci à Onaya pour cette question. Une autre question, c'est celle de Syrah d'Argenteuil.
4: Salut Mauvais Joe, c'est Syrah. C'était pour savoir, c'était combien le prix pour ta barre en showcase?
0: Ah, Syrah aimerait faire un showcase et voudrait connaître le tarot.
1: Alors, Syrah, bon, je vais te donner plutôt un conseil au lieu de te répondre, tu vois. Fais du son, ok. Fais en sorte que ça puisse marcher. Et je te souhaite d'avoir la même chose.
0: Exactement.
1: Voilà.
0: Bravo.
1: Tout simplement.
0: Bravo. Très belle réponse.
1: Tout simplement.
0: Ryan, pour finir.
5: Salut Mauvais Joe, dis-moi mon gars, j'ai une question. T'en penses quoi de l'impact en boîte de nuit qu'a fait ta musique? Parce que moi, t'as vu, quand je vois passe la musique, tout le monde est dans un autre thème. J'aimerais bien savoir aussi.
0: C'est vrai que tu fais bouger tout le monde.
1: Non. Alors, c'est une très très belle question qu'il a posée, parce que nous, on est issus du monde de la nuit.
0: Du monde de la nuit, ouais.
1: Alors, c'est notre premier combat. Tu vois ce que je veux dire ou pas? C'est notre premier combat. Ça veut dire avant de même penser au top, t'as vu des streams français et tout.
0: Moi, c'est que les gens passent une bonne soirée.
1: Exactement, tu vois ce que je veux dire ou pas. En fait, nous, c'est là-bas, à la base, qu'on veut exceller, tu vois. Après, on est tombé dans les tops et tout par hasard. Et c'est lourd.
0: Mais tant mieux.
1: Tant mieux. Mais notre premier combat, c'est les clubs. Tu vois ce que je veux dire ou pas. On se bat pour tourner en club. Et aujourd'hui, on connaît plein de DJ. Ils jouent le jeu. Ils font découvrir les morceaux. Ça veut dire que c'est très, très, très, très lourd. Et ouais, ça fait un petit moment déjà que dans les clubs, on est installé. Hein. Franchement, je te dis la vérité. Hein. Avant même chargé et tout.
0: Mais bien sûr.
1: Tu vois ce que je veux dire ou pas. Avant même chargé, frérot.
0: Il y a vos soirées dont beaucoup de gens déjà parlé.
1: Ouais, de ouf.
0: Et oui.
1: De ouf. Ça veut dire, avant même qu'on fasse des showcases, franchement, dans les clubs, on est installé. Donc, pour le moment, on n'a pas de soucis à se faire.
0: Je viens
1: sur ce côté-là et on est très content de l'impact qu'on a dans les clubs. Mais c'est vraiment notre premier combat.
0: Merci à vous, merci à toi, Mauvais Joe. Merci à tous ceux qui étaient là ce soir dans l'émission. Bravo.
1: Yes.
0: Yoshi,
1: yes.
0: On te retrouve demain peut-être.
1: Demain, je suis là.
0: Demain, sera là.
1: Demain, ouais.
0: Coco's Voice qui
1: demain,
0: est dans le coin aussi. Merci à vous
1: Voici
0: tous.
1: Voici aussi, il est là. Tout le monde, il est là.
0: Merci à Armageddon qui est avec
1: bisous,
0: nous.
1: Gros bisous.
0: Et rendez-vous demain.
1: À demain,
0: rendez-vous. On va suivre des aventures avec Mauvais Joe sur Skyrock. Là, on va retrouver D-Fool et toute l'équipe de la Radio Libre sur Skyrock. C'est parti.
6: Oui, la bonne Radio Libre. Après Mauvais Joe, c'est Radio Libre. 21h minuit, Mauvais Joe, c'est demain 20h-21h. Tout au long de cette semaine, une belle semaine avec Mauvais Joe, ça m'a donné envie d'écouter Mauvais Joe. On va démarrer avec. On se met Maladie. On écoute Maladie.
7: Allez, on écoute Maladie
6: de Mauvais Joe là tout de suite pour démarrer. Et on vous attend évidemment en direct tout au long de la soirée. Dès que vous avez envie de nous parler, dès que vous avez envie de dire un truc, dès que vous voulez réagir à ce qui se dit dans la Radio Libre, dès que vous avez un problème à gérer, tout est possible. Vous avez un coup de gueule à pousser, vous voulez rigoler avec nous. C'est la plus grande Radio Libre de France. C'est seulement sur Skyrock en direct tous les soirs avec toute cette équipe qui est là. La nouvelle classe de cette année. Cédric, t'es rentré en quoi?
8: CP. Ah non, attends, CP. Plus classe, me pensez plus.
6: T'es en quoi? T'es en CP.
7: En P4.
8: Non, je fais
7: P4.
8: Un master.
7: En P4.
6: Bon, allez, profitez de cette soirée. Vous avez un truc à dire. Et bien, profitez.
9: Moi, je suis rentré en HP.
6: En HP.
9: C'est malin, ça.
6: Cédric en P4, Marie en HP. Romano, t'es en quoi, toi?
10: En HPI.
6: Ouais. Allez, go. Appelez-nous, puis l'appli, hein, pour nous laisser vos messages. L'appli Skyrock. Salut à Zinedine qui vient d'arriver. Bonjour à Audrey. Salut à Cédis. Bonjour à Buzz du 5-9. Salut à M37 et à tous les autres. Salut à Loué. Bien profitez, vous aussi, de la plus grande Radio Libre de France. C'est sur Skyrock. C'est parti en direct. Ouais.

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0: téléphone, c'est pas très compliqué. Hein. Vous nous appelez 01 53 40 30 20, un truc à dire, un truc à faire. Profitez-en et puis l'appli Skyrock pour nous envoyer vos messages.
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0: Eh bien, ça tombe bien parce qu'il est presque 21h. Ah, on a encore le temps avant 23h. On est là jusqu'à minuit de toute façon, c'est

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0: Maladie sur Skyrock, c'est mauvais Joe pour démarrer la radio libre, la plus grande radio libre de France, c'est maintenant sur Skyrock, il est 21h02.
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0: Eh bien, bonne rentrée à vous. Bah oui, collège, tout ça, lycée. Ouais. C'est reparti, c'est la nouvelle année et on est content, la nouvelle saison. Et on est content de vous retrouver tous les soirs dès 21h en direct. Toute l'équipe est là, vous êtes là vous aussi. Profitez-en, 01 53 40 30 20. L'appli Skyrock, le 41 759, le skyrock.fm. Tous les moyens pour nous joindre, les réseaux sociaux avec Wade qui est dessus. Et puis, bah évidemment, donc, je vous le disais, toute l'équipe et vous tous. Et Samuel qui est en ligne avec nous là, dès le début de la soirée parce qu'on l'a eu hier soir. Et depuis hier soir, il nous attend au standard.
5: Ouais, c'est ça, il a séché.
0: Et ouais, t'as passé pratiquement 24 heures à nous attendre, Samuel. Comment ça va depuis hier, Sam?
6: Ça va et vous?
0: Ça va super.
2: Salut Samuel.
0: Tu vois, on t'avait promis qu'on serait là à 21h, bah comme tous les soirs, qu'on serait là avec toi. Tu nous avais promis que tu serais là avec nous. Et bien, sois le bienvenu sur Skyrock, Sam. Comment ça va?

0: t'as passé la journée?
1: Bien, les courses ça va, c'était un peu dur mais ça allait.
0: C'est ce matin, t'es rentré?
1: Ouais, non, je suis rentré mardi.
0: Ah ouais, tu
1: l'as dit, t'es rentré hier. J'ai eu cours mercredi matin et mercredi après-midi, c'était dur.
0: Ah, t'as cours le mercredi après-midi, toi?
2: Ah ouais, ouais. Ah,
3: ça c'est la loose. Hein.
0: Pourquoi t'as cours le mercredi après-midi?
3: Ah, ça c'est pas de bol, ouais.
1: Ah, je sais pas du tout.
2: T'as les boules un peu, non?
1: Ouais, je suis dans les
2: boules. Ah, t'as de la haine. Et dis-toi que ça, c'est jusqu'à l'année prochaine, au mois de juin.
4: Ouais. Oh, l'enfoiré.
0: T'es méchant, Romano.
4: Ouais, mais c'est clair. Tu vas nous le déprimer, là.
0: T'aimerais retourner en cours? Bonjour, Romano, d'ailleurs.
2: Bonsoir, tout le monde.
0: T'aimerais retourner en cours? On te dit
2: tu vas passer
0: une année en cours.
2: Ah non, ça va.
0: Mais il y a plein de meufs et tout.
2: Ah, ok, mais je suis peut-être un peu trop âgé pour elle.
0: Ah oui, c'est vrai, merde.
2: C'est plus t'adresser à ton extrême droite pour.
0: Alors mon extrême droite, en effet, on va faire le tour d'équipe parce que j'ai pas dit bonjour.
5: C'est juste à la droite.
0: À mon extrême droite, j'ai Cédric.
5: C'est que t'es obsédé par l'extrême droite.
0: Yavol. Yavol.
5: Juste à ta droite,
0: bonjour,
5: ça va. Ouais, ça va tranquille, pépère.
0: Tranquille, t'aimerais bien retourner en cours, toi, t'irais en quelle classe?
5: Bah, non.
0: On a dit CP tout à l'heure.
5: Non, pas du tout, non.
0: Non, c'est.
5: Ah, jamais, tant
0: pis. Quoi, maternelle?
5: Là, ça me saoulerait l'école.
0: T'aimerais pas y retourner?
5: Ah non.
0: Et dites-nous si vous êtes plus en cours, est-ce que vous aimeriez retourner en cours? Et puis si vous avez fait votre rentrée, pour nous parler de comment ça s'est passé. Si vous avez eu des problèmes de rentrée, on est là. Si vous voulez parler de tout ce que vous voulez, c'est comme ça. Tous les soirs, c'est sur Skyrock, c'est la plus grande radio libre de France. En direct, un petit coup de fil, 01 53 ouais. 40 30 20.
5: Juste les stages, tu sais qu'on fait les stages là pour récupérer les points. Mmh. C'est un peu comme si tu retournes à l'école parce que t'as un
2: de
5: mec
2: quoi
5: qui.
2: Tu parles.
0: Les stages de conduite.
5: Les stages de conduite quand tu récupères.
2: Mais exprime-toi correctement, c'est
5: incompréhensible. Les stages pour récupérer tes points de permis.
2: Oh là, les points, stage.
5: Allez. En fait, juste ça, tu dois faire deux jours. C'est comme si t'étais en cours.
0: Ouais.
5: Certes, t'es assis sur des tables avec des gens, machin, tu fais des devoirs.
2: Non, mais ça, c'est bien fait pour toi. T'as qu'à pas
5: mais
2: faire
5: ça
2: des.
5: Ça a commencé relou déjà. Alors,
2: t'as qu'à pas faire.
5: Une année scolaire, laisse tomber.
2: T'as qu'à pas faire des infractions de la route.
5: Bien, bah, genre, t'en as jamais fait, toi.
2: Bah écoute, moi j'ai mis 12 points.
0: Okay, ouais. Moi aussi j'ai mis 12 points.
2: Ah bah voilà.
0: Ouais.
2: Moi j'ai jamais fait de stage parce que tu vois, je suis pas un délinquant de la route.
5: Non, t'es juste un alcoolique sur la route.
2: Je bois plus.
5: Bah, mais à l'époque, si t'as été, bah moi non plus je suis plus un délinquant.
2: Bah, t'as été. Combien de fois t'as passé le permis?
5: 3 fois.
2: 3 fois. Et t'as fait combien de stages?
5: 2.
0: Voilà.
5: Non, 2 ou 3, je sais plus.
0: Voilà, donc 3 fois, ça fait 3 fois 2, ça fait 6. Ah, Marie, ça fait 6. Bonjour, Marie.
6: Oui, bonsoir tout le monde.
0: Bonsoir, ça va?
6: Ouais, ça va.
0: Ça va, on va revenir à toi, Samuel, là. On va parler de ton petit souci. Il y a eu un grand débat dans l'équipe, je me sentais un petit peu seul. D'ailleurs, je vais faire appel à vous, là, qui nous écoutez. Ah, notamment les darons et les daronnes qui nous écoutent, les autres aussi, vous pourrez réagir. Hein. Mais les darons et les daronnes qui nous écoutent, ou si vous êtes en âge d'être daron, daronne, comment vous réagiriez par rapport au problème de Samuel si vous n'avez pas entendu hier soir? Tu vas nous faire le petit résumé, Sam?
1: Attends,
0: j'ai pas fini. Après, il y en a qui vont pas être contents. Regarde, Guigui commence à faire la gueule parce que j'ai pas dit bonjour. Bonjour, Guigui.
7: Bonsoir, tout le monde.
8: Bonsoir, Titi.
7: Bonsoir, Maryse.
8: Bonsoir.
6: C'est Gigi.
8: Ça va, Gigi?
7: Ça va très bien, Maryse.
0: Ça va. Bonsoir, Karim.
9: Bonsoir, les filles.
0: Bonsoir, comment ça va?
9: Salam alaikum, ça va très bien, alhamdoulilah.
0: Bon, écoute, c'est une bonne nouvelle. T'aimerais retourner en cours, toi, Karim?
9: Une journée,
0: Non. Tu fais une année avec Samuel.
9: Non, c'est trop.
0: Un an en cours, tu ne crois pas.
9: Non, c'est trop. Une journée ou deux, ouais, je veux bien, on aurait d'argent.
0: Ouais, il y a des gens, ils disent qu'ils aimeraient bien retourner en cours.
9: Ouais, non, mais c'est des.
6: Ah, non, merci.
0: C'est quoi?
9: C'est des mythos, gros.
0: Ah, tu crois pas?
5: Moi, non, ils ont pas conscience, ils sont pas
9: Tolek.
0: Non, parce qu'ils se rappellent dans un
9: état.
0: C'est peut-être plus sympa que certains boulots. Après, bon, t'es pas payé.
9: Ah ouais, non,
0: pour vivre, c'est plus compliqué. Et salut, Samy.
7: Et bonsoir, tout le monde. Et pour répondre à ta question, absolument pas.
0: Pourquoi?
7: Alors, une journée, même une semaine. Ok.
0: Une semaine en cours, tu le ferais.
7: Parce qu'une journée, imagine. Tu t'es frustré, tu peux pas y retourner le lendemain. Donc une semaine c'est cool, comme ça tu vois. Mais un an, oublie-moi.
0: Bon,
7: l'enfer.
0: Bon, qu'est-ce qu'on fait?
7: Pense à vous qui êtes au bahut.
0: On va t'écouter, Samuel. Exactement, Samy. On va vous souhaiter de la force. Si vous avez fait votre rentrée ou si vous la faites peut-être demain, parce que je crois qu'il y a des dernières rentrées demain. Donc c'est reparti pour une nouvelle saison.
9: Ouais.
0: Et Sam, donc tiens, explique à tout le monde, en tout cas à tous ceux qui n'étaient pas là, pourquoi tu nous as appelé. Et on va voir quel a été le grand débat qu'on a lancé hier soir. C'était vers minuit, en toute fin de Radio Libre, hier. Donc t'as 15 ans et t'es lyonnais. Ils sont toujours à l'écoute, tes parents, depuis hier?
1: Ouais, ils sont à l'écoute.
2: Là. Bonsoir, messieurs, dames.
0: Bonsoir, les parents. Ah, tu nous diras d'ailleurs s'ils sont d'accord avec... J'étais tout seul à être de mon avis.
2: Bah, je sais pas, on avait fait un sondage, on n'a pas donné les résultats hier soir.
0: Oui, parce qu'il était bizarre, le sondage.
2: J'étais pas content
0: des résultats.
2: Il était pas bizarre.
6: Ah, c'est
2: vous
6: ça.
2: Allez vous rendre compte.
6: Ils n'avaient pas dans le bon
2: dans
6: sens.
2: Dans quel monde vit Diffoul? Il n'est pas dans notre galaxie.
0: Donc, on va leur faire le sondage, là. On va leur faire dans un instant parce que j'ai pas eu confiance.
2: Ah ouais, ça va être les mêmes résultats.
0: On verra. Je compte sur vous.
6: T'as des doutes?
0: Alors ouais, Sam, resmique-nous tout ça et on va relancer la machine. Dis-nous.
1: Alors il y a 2 mois, j'ai rencontré une fille. Le feeling passait bien. En fait, elle était en vacances sur Lyon et on s'est parlé. Le feeling passait bien. On s'est demandé nos snaps. On a parlé pendant 2 mois et là, ça fait 2 semaines, je suis avec elle et En fait, j'aimerais bien la voir, sauf que mes parents, ils sont pas trop ok. Et du coup, j'aimerais
2: bravo,
1: bien avoir...
2: messieurs, dames.
0: Attends, voilà tout de suite, tu influences. C'est un influenceur, Romano. Non.
2: Ouais, ben voilà, c'est ça, ouais.
0: Romano Guénard.
2: C'est Nabila, ouais.
0: Ah, t'es Nabila, pardon. Donc, tes parents, ils sont pas trop. Alors, pas trop d'accord sur quoi ? Sur le fait que vous voyez ou sur le fait que vous sortiez ensemble ?
1: Sur le fait qu'on sort ensemble, ils sont d'accord, mais le fait qu'on se voit, ils sont pas trop d'accord.
2: Non, mais évidemment, t'as des parents sensés. Non, mais estime-toi heureux de pas avoir des parents cas sociaux.
0: Merci Romano pour moi.
9: C'est gratuit.
0: Non mais c'est complètement
9: c'est
0: gratuit.
9: Gentil.
0: Et c'est très gentil. Bon, donc en fait, moi j'ai fait une petite réflexion, une petite démarche intellectuelle, on va dire même. Ah. Hier soir, je me suis dit, Lyon, Marseille, Samy, c'est 1h30.
9: 1h30 en TGV, ouais.
0: 1h30 en TGV. On a regardé le prix des TGV. Si tu te démerdes bien, tu peux trouver des TGV minimum 15 euros.
2: Ouais, oui, mais frérot, hors vacances scolaires, t'as compris.
9: Ouais, hors week-end.
2: Voilà.
9: Non, mais tu t'organises avant.
0: Bon, tu t'organises avant.
2: Ouais, voilà, tu pars un lundi après-midi pour revenir le mardi matin. Ouais, bah là, tu es là éventuellement à 30 euros l'aller-retour.
0: Donc, je me suis dit, c'est pas plus différent que d'avoir, je sais pas si vous êtes en région parisienne, c'est pas plus différent d'être, je sais pas moi, à Mantes-la-Jolie et d'avoir une meuf à mots, quoi. Ah, ouais. Pour aller voir ta meuf à Meaux, tu mets autant de temps que pour faire Paris-Lyon.
2: Non mais Samy,
0: Lyon-Marseille, pardon.
2: Samy, tu me fais peur, tu vas pas être aussi con.
9: Ah non, moi je changerai pas d'avis. Moi, si c'était mon enfant, je le laisserais pas aller.
2: Ah parce non, mais ça c'est clair.
9: Il y a d'autres problématiques.
0: Il y a que les cons qui changent pas d'avis.
9: Non mais parce que le problème pour moi, c'est pas les 1h30 de train, ni les 15 euros. Le problème, c'est tout ce qu'il y a autour. Aller à la gare, de la gare, aller chez la meuf, machin. Enfin.
2: Non mais surtout, ouais, envoyer ton enfant, la prunelle de tes yeux, à 300-400 bornes dans une ville que tu connais pas. Je suis une meuf qu'ils ne connaissent pas. Dont ils connaissent rien d'elle, les parents rien du tout. Mais pour moi, il faut être des parents qui laissent faire ça, c'est des parents inconscients.
0: Merci pour mes parents qui m'ont. Je suis sûr que mes parents, ils m'ont. Parce qu'on a, j'en parlais.
2: Non, mais de toute façon, qu'est-ce que tu racontes? Le TGV, il existait même pas.
0: Bien sûr que si, il existait le TGV.
2: Non,
0: le TGV, il existait même pas.
6: Tu viens de te prendre ça dans la gueule.
0: Genre, on se balade en calèche. Non, mais où non, j'ai discuté avec Karim. Tu connais mes parents, Karim. Enfin, vous connaissez mes parents. Mes parents, je pense qu'ils m'auraient laissé aller. Ils m'auraient laissé aller à Marseille pour aller voir ma meuf.
2: Date de la création de la ligne Marseille en TGV.
9: Moi aussi, hein. Mes parents, c'est sûr qu'ils m'auraient laissé.
0: Ah bah tu vois, Samy.
9: Ah mais j'en suis sûr, mais seulement moi la question
0: c'est pas
9: que
0: des cassos.
9: Est-ce que non, pas du tout, mais est-ce que moi je laisserais faire ça à...
2: Bon bah c'est mordu fou, ça n'existait pas, ça a été créé en 2001.
9: De quoi?
2: 2001.
0: Ah ouais.
2: Le Lyon Marseille, c'est que depuis 2001 en TGV.
9: Voilà. Ouais, non, je sais pas.
0: Bah je suis sûr que si c'était avant.
9: T'es sûr, Romain?
2: Ah bah sûr et certain.
9: Attends, mais t'as posé quoi comme question? Ça me semble bizarre ce que tu dis quand même.
2: La liaison Lyon Marseille en TGV a été mise en service en 1981.
9: Ah oui, parce que
0: voilà, donc ça.
2: Et donc ça non, bah écoute. Bah, tu te souviens plus de ta lettre de naissance?
0: Non mais je sortais pas avec une.
2: Oui mais même en 1980
0: quand j'avais un an.
2: Non mais en 1981 tu n'avais plus 15 ans.
0: Bah si j'avais l'argent en plus.
2: Ah oui t'avais plus.
0: Bah oui évidemment.
2: Oui mais en même temps si t'as plus de 20 ans oui tu vas pas demander à tes parents je peux aller à Marseille.
6: Bah oui non mais ça c'est certain.
2: J'ai pas
6: ta vie.
0: Donc c'est pour ça que je voulais avoir votre avis les darons. Vous avez un fils de 15 ans, il est amoureux et il peut aller voir sa meuf à 1h30. C'est rien 1h30.
9: Bah ouais
0: allez,
9: c'est que dalle.
0: Aller voir sa meuf. J'ai même dit à la limite, bon bah tu pars le matin à 9h et puis à je sais pas moi
9: à midi t'es là.
0: À 20h, ouais déjà à 10h30 tu vois ta meuf, tu la vois toute la journée, vous passez la journée ensemble, faites un petit ciné, faites une petite bouffe, et puis le soir, tu pars à 19h et à 20h30 t'es chez toi, c'est pas. Je pense que ça pose pas de problème.
2: Non mais Samy, il a complètement vrillé depuis hier.
0: Non, il est super, Samy.
2: Mais si, t'as complètement. Mais hier, t'étais le premier à dire.
0: T'es le moins content.
2: Ah, la gare Saint-Charles, c'est crayon.
9: Non,
2: moi jamais je laisse mon petit
9: gamin. Moi, est-ce que je laisserai mes enfants si j'en ai? Ben la réponse, elle est non. Moi, je ne laisserai pas parce que pour moi, la gare, c'est craignos, tu vois. Après, bah, est-ce que mes parents, ils m'auraient laissé?
0: Mais la gare, c'est craignos, tu vas le chercher.
9: Ouais, mais.
0: Enfin, tu dis aux parents de l'autre, de la meuf, d'aller chercher.
2: Mais est-ce que les parents déjà.
0: Tu fais une bise à ta meuf d'ailleurs, hein, tu l'as passé une petite dédicace hier. Elle écoute ta meuf.
9: Ça peut s'organiser une fois quand même. Ça.
1: Ouais, elle est en train d'écouter là.
0: Et les parents de.
6: Tout le monde écoute en fait.
0: Et ses parents à elle, ils sont prêts à, je sais pas, à venir te chercher à la gare si tu vas la voir à Marseille.
1: Faudrait que mes parents soient en contact avec leurs parents.
6: Bah c'est oui. Ce que je disais hier soir, moi.
0: Ah bah voilà, on change d'avis aussi, Marie.
6: Ah
0: bah
6: non, mais moi j'ai pas changé d'avis.
2: Hein. Non, mais une relation qui date de 15 jours, mais vous êtes des malades. En fait, il y a vraiment que moi qui ai les pieds sur terre dans cette émission. Non, moi, bon, à part Cédric, lui, qui comprend rien.
9: Non, si, moi
2: le mec est à 3000.
9: Non,
2: bah, il est complètement déphasé, le
5: type. Bah là, demande-moi mon avis ou dire ça comme un gogol.
2: Bah prends la parole.
5: Bah non, parce que tu laisses pas parler.
2: Alors, voici Cédric le Belge.
5: Non, mais Romain, tu n'as jamais parlé, coupe tout le temps la parole.
2: Oui, tout le temps.
5: T'es un peu un tyran dans cette équipe, c'est incroyable. T'es un tyran.
2: Non, je donne du rythme parce que sinon tu ralentis.
5: T'es un tyran. T'es un tyran. Moi, je suis d'accord avec Difool. Difool, de toute façon, c'est le meilleur.
0: Ah, t'es d'accord avec
5: moi? Non, je suis d'accord avec toi, mais j'accompagnerai le gosse. C'est-à-dire que je vais pas laisser
9: pour
5: mon
9: la
5: gosse
9: première,
5: partir,
9: ouais, moi aussi, non, je
5: tout
9: mort,
5: seul à Marseille, ouais, qui connaît pas, en sachant que la gare elle est craignose, tu vois.
2: Donc, bah, tu vois, je vais te couper la parole pour dire des conneries pareilles.
5: Ah, tu vois,
2: Karim, je crois que tu voulais dire quelque chose.
9: Non, mais moi je suis comme toi, gros, c'est mort, il y va pas, gros.
2: Non, mais on est des gens sensés.
9: Je l'accompagnerai pas, gros, j'irai pas jusqu'à Marseille.
2: Si tu vas à l'accompagner une meuf qui connaît depuis 15 jours, mais vous êtes des tarés.
0: Ta fille, elle a presque 18 ans, elle te demande ça, tu dis non.
9: Ah non, mais oublie, déjà, elle me le demandera même pas.
0: Mais même à presque 18 ans.
9: Ah ouais, même à 30 ans, elle me
0: le demandera. Mais si elle est amoureuse.
9: Non, non, mais même et à 50 ans, en gros, elle me le demande pas. Gros.
0: Ouais. Et Guigui, parce qu'on a fait le tour de l'équipe, là, pour. Est-ce que t'as changé d'avis, Guigui?
9: J'ai pas changé d'avis,
0: tu es toujours
9: moi, c'est
0: aussi obtus comme Romano.
9: C'est un non absolument catégorique.
0: Absolument catégorique. Mais t'aurais 15 ans, t'aimerais pas que tes parents ils te laissent aller voir ta
9: meuf? Si, t'aimerais bien, mais bon,
5: même à 10 ans, j'aurais adoré. Mais avec des
0: à 10
5: parents.
0: Ans, t'avais pas de meuf.
5: Non, mais avec des parents responsables. En vrai de vrai. Oh, je suis désolé, c'est relou ce que je te dis, Samuel. Hein. Mais franchement, je pense que sans faire l'ancien, tu comprendras plus tard.
0: Oh, vous êtes grave. Décidément, c'est compliqué pour toi. Déjà, t'as cours le mercredi toute la journée. Et en plus, t'iras pas voir ta meuf.
2: Et en plus, tu tombes sur des gens à Skyrock, ils sont pas sympas dans l'équipe à part moi.
0: Bah non, y a pas de question d'être sympa.
2: Samy, il est moins conquière.
9: Non, moi aussi.
2: Au final, Samy, il dit non.
9: Non, on reconnaît que ça peut quand même s'organiser la première fois, par exemple, avec les darons qui y vont, des trucs comme ça.
2: Non, mais est-ce que t'es. Moi, le seul truc qu'il y a, c'est l'histoire, elle a 6-7 mois, ok.
9: C'est indispensable, parents.
2: Non, mais là, ça fait 15 jours, tu vois. Moi, je sais pas, j'aurais été voir. Mes parents étaient plutôt cool.
9: On en reparle dans deux mois.
2: J'aurais été voir mes parents, ouais, je veux aller à Paris, voir une meuf que je connais depuis 15 jours. Et au final, que j'ai connue sur Snap. Mais il m'aurait dit, mais déjà, qu'est-ce que c'est Snap?
0: Il t'aurait dit déjà, c'est quoi Snap? Bah ouais, c'est quoi?
2: Mais jamais de la vie, il m'aurait laissé partir. Mais. Voilà, et puis avec du recul, et je leur dis merci, tu vois.
9: Ils ont raison.
2: On va faire de pas tomber dans des griffes de sadique.
0: On va faire un truc. On va vous demander, donc si vous êtes daron, c'est ça que je voulais savoir. Il y a déjà plein de messages de daron. Il y a Christopher qui nous envoie un message. Christopher de la Somme, qui nous dit moi, ma fille, elle prend le TGV pour aller à Avignon chez sa copine, et elle a 15 ans. Et Christopher, elle est dans le 80. Donc elle fait. C'est un peu plus long que ton trajet.
9: C'est un peu le même délire.
0: Que ton trajet.
2: Non, mais il n'y a rien à voir.
0: Lyon-Marseille, bah oui, il n'y a rien à voir, parce que lui, c'est du côté de la Somme, du côté d'Amiens.
2: Non, à voir
0: pour descendre du côté de Marseille, voilà, d'Avignon, voilà.
2: Non, mais il y a absolument aucun rapport.
0: Bah, c'est pas les mêmes villes, oui.
2: Mais non, mais rien à voir.
0: Et le trajet est encore plus long.
2: Non, mais rien à voir non plus. C'est pas du tout pareil. Là, là, ta fille, elle descend chez sa copine. Mais la copine, tu la connais, tu connais ses parents. Tu l'en vois pas forcément. C'est une nana qu'elle a rencontrée sur Snap, tu vois.
0: Qu'est-ce qu'ils en ont dit?
2: Moi aussi, ma nièce, elle avait 10 ans, elle prenait le TGV pour descendre chez ses grands-parents dans le sud de Paris.
0: Ouais, mais elle avait une voix de robot.
2: Mais oui, non, mais d'accord, mais tu vois, elle prenait le TGV, elle était dans le wagon, là, où quand tu supportes pas les gosses, c'est une torture, parce que c'est les wagons accompagnants. Là où il y a tous les gosses qui hurlent
0: avec leur pancarte
2: et leur casquette SNCF.
0: Oui, tonton Romano.
2: Non, mais non, elle parle plus comme ça. Maintenant, elle parle, elle m'énerve.
0: Tes parents, ils en ont.
5: Elle t'énerve carrément.
0: Pourquoi elle t'énerve, ta nièce?
2: Parce qu'elle parle mal, tu sais. Elle est bête comme ses pieds.
0: Pourquoi elle te parle mal?
2: Ah non, mais on se parle pas. De toute façon, je la vois là, ça fait quoi? C'est
0: gentil, pourtant, elle était venue faire un stage.
2: Je l'ai vu sur. Dernière fois, je l'ai vu sur TikTok, tu vois.
6: Wow. Ah bah d'accord. Oh, putain,
0: tu la vois souvent, ta nièce? Ouais, je la vois tous les jours.
2: Non, mais en plus, non, mais pas sur son compte à elle. Hein. Elle a parlé sur un truc, oh là, mon dieu. Elle m'a fait fermer sa gueule. Quand je l'ai vue, j'ai dit, eh ben.
0: C'est marrant.
2: Eh ben.
0: Tes parents, ils
2: ça va mal.
0: Ils en ont pensé quoi, Samuel, tes parents, après avoir. Puisqu'ils écoutaient l'émission hier soir, ils étaient avec toi. Ils en ont pensé quoi?
1: Que c'était pas être. Ils avaient. Que Romano avait raison.
2: Et voilà.
0: Évidemment, tu vois, t'es un mauvais influenceur.
2: Est-ce qu'ils votent pour moi, tes parents? Est-ce qu'ils votent Romano?
1: Oui.
2: Ah, bah merci. Merci, monsieur, madame. Madame et monsieur.
0: On fera le clash.
1: Je dis merci à Romano et à Guigui d'avoir parlé bien de vous. De mes parents.
2: Ah, mais. C'est des gens.
0: Ah, mais moi, j'ai pas mal parlé de tes parents, ils sont super, tes parents.
2: Non, mais c'est des gens sensés, c'est tout.
1: Toute l'équipe.
0: Ah, même moi. Mais je les ai pas influencés.
2: A priori, pas du tout.
0: Positivement.
2: Absolument pas.
0: Enfin, positivement, venant de toi, là.
2: Ah, mais je cherche pas à gratter, ils veulent pas, ils ont dit que c'est Romano qui avait raison.
0: Sondage express, on vous demande, vous êtes plutôt, de mon avis à moi, genre t'as 15 ans, t'es plus un enfant, t'as une chérie,
9: c'est
0: à 1h30, ça coûte 15 € si on se démerde bien. Donc pourquoi pas? Moi je te dis, tes parents, ils appellent les parents de ta meuf, ils s'arrangent tous les deux. Au moins vous voyez une journée, et avec un peu de chance, tu passes ce petit week-end là-bas.
9: Mais hein, ça fait deux semaines, gros.
0: Ça
9: fait
0: pas.
2: Non, mais en plus de ça, tu dis oui, ils appellent les parents. Peut-être que les parents de la meuf, ils sont même pas au courant de cette histoire, tu vois.
6: Ah ouais,
2: t'as des gens qui vont appeler, ils vont dire, mais en fait, vous êtes qui? Qui vous êtes?
0: Ils sont
2: non, on n'est pas intéressés, madame.
0: Ils sont au courant, les parents, ils sont au courant du bail, là?
1: Les parents, oui, ils sont au courant, les deux parents sont au courant de ma meuf.
0: Et voilà, Romano, encore une fois, à côté de la plaque, excuse-moi de te le dire.
2: Et bah, à côté de la plaque,
0: sans vouloir
2: faire un sondage sur qui l'est le plus depuis le début. Oh, l'émission.
0: Je vois énormément de messages qui me soutiennent.
2: Ah oui, bah ouais, ouais.
0: Vous souhaitez plutôt moi, ou alors l'ensemble, ou alors, presque
2: Mousse,
0: de l'équipe, sachant
2: que tu es hors sol, ressaisis-toi.
0: Qui c'est qui a dit ça?
2: C'est Mousse.
0: Salut Mousse, mais j'ai pas vu ton message, donc bah j'espère que Romano lit bien ton message et qu'il s'est pas trompé. Mais bon, on va prendre les darons là, qui arrivent. Mais pas que les darons, parce qu'il y a Louison qui est à Nantes et qui a... t'as quel âge toi, Louison?
3: J'ai 14 ans.
0: Eh bien, sois la bienvenue sur Skyrock.
2: Salut Louison.
0: Bienvenue.
3: Salut.
0: Sur Sky. Alors, Louison, tu voulais réagir par rapport à Samuel, c'est ça?
3: Oui, c'est ça.
0: C'est ça. Alors, dis-nous, Louison, qu'est-ce que t'en penses? Tu trouves que je suis bien dans ce soir?
3: Oui, en fait, moi, mes parents, ils sont plutôt stricts pour tout ce qui est téléphone, écran, tout ça.
0: Ouais.
3: Mais par contre, sur le fait de sortir ou de voir des potes ou même mon mec, bah ça, ils sont plutôt cool.
0: Voilà, très bien. Voilà des parents sensés. Des parents... Parce que plus tu brides tes enfants, plus ils ont tendance à faire des conneries.
6: Ça, t'as pas tort.
0: Ah, mais bon. Putain, je vais mettre Marie dans la poche après Samy. Tu vas finir minoritaire, Romano, avec ton Guigui, là.
6: Mais non, mais t'as raison.
0: Et ton Karim aussi, d'ailleurs.
6: Trop brillé.
2: Moi, je compte pas sur l'équipe.
0: Oh là, moi,
2: briller.
0: Je comprends rien. Je
2: connais un demi-heure. Ça, c'est depuis le début de l'émission, je comprends rien. Et je suis un tyran, je ne le laisse pas parler. Alors que le mec dort depuis 21h.
5: Non, je dors pas, je suis standard.
6: Allez hop. Ça aussi.
5: Tu vas être standard.
6: Ça a été direct.
5: T'es gentil, toi.
0: Comment ça se passe avec tes parents, par exemple, quand t'as, je sais pas, quand t'as un mec. Quand t'as un mec, ils réagissent comment? Tu leur dis, tu vis ta petite vie tranquille, et puis tu fais tes bails dans ton coin, comment ça se passe?
3: Ça dépend, enfin, franchement, j'ai pas eu beaucoup de mecs, c'est plutôt des relations assez stables, on va dire.
0: D'accord.
3: Du coup, c'est pour ça qu'ils ont aussi plus confiance.
0: D'accord, c'est que t'as gagné la confiance de tes parents petit à petit.
3: Ouais, là-dessus, c'est ça, ouais.
6: Mais tu dis des relations, t'as 14 ans, t'en as eu combien?
3: Là, c'est ma deuxième relation, quoi, enfin, vraie relation.
0: Moi, à 14 ans, j'en étais à 10 272.
6: Non, mais non,
2: ouais,
6: non.
2: C'est pas mal, Marie. T'avais
0: combien de mecs?
2: J'ai déjà eu 3 gosses. Et 18 avortements.
6: Mais t'es complètement con, toi.
0: T'as eu combien de mecs à 14 ans, toi, Marie?
6: Je devais être à mon deuxième, je crois.
0: Ah ouais?
6: Bah ouais, parce que je suis resté longtemps avec le mec.
0: C'est vrai, ouais.
6: Ouais.
0: T'as une longue relation au début.
6: Ouais, ouais.
0: Avec le mec qui... celui qui joue, je sais pas.
6: Oui, exactement.
2: Voilà, à 14 ans, j'ai vécu mon premier divorce.
6: Exactement.
0: Mais j'ai eu ma ménopause.
6: Exactement. Non, mais
2: exactement, oui, mon premier divorce.
0: C'est que j'étais ménopausé à 14 ans.
2: Ah ouais, quand même, c'est jeune.
0: Oui, j'ai fait ma ménopause. Bon, Louison, tu conseillerais quoi à Samuel s'il veut aller voir sa meuf pour convaincre ses parents?
3: Franchement, déjà que ça dure un peu plus longtemps.
0: Ah, tu veux dire 15 jours, c'est peut-être un peu trop court pour organiser ça?
3: Je pense, ouais, surtout si ses parents sont pas super ouverts là-dessus.
2: Donc du coup, t'es d'accord avec moi?
3: En fait, c'est un peu partagé parce que
2: On peut pas être partagé, il faut avoir un avis.
3: Parce que je suis team Romano.
2: Ah, merci.
0: Merci, il va t'engueuler. Ouais.
3: Mais après, je suis aussi d'accord avec Dishoul que ce serait bien aussi de l'emmener là-bas, par exemple.
2: Ouais, mais le problème, c'est toi aussi, t'es d'accord avec moi au final. C'est que une relation de 15 jours, c'est quand même compliqué de demander aux parents de se barrer à.
0: Ouais, mais bon, les vacances d'octobre, c'est en octobre, donc c'est dans 2 mois.
2: Ouais, c'est un peu.
0: Tu vois, ça fera 2 mois et 15 jours. Ça fera
2: je rechange d'avis.
0: Ça fera 2 mois et demi. Peut-être que tu peux organiser un truc pour le mois d'octobre. Et tes parents, ils peuvent peut-être prendre un week-end.
2: Ils ont peut-être autre chose à faire.
0: Mais non, il y a le week-end de la Toussaint. Tu vas passer un week-end de la Toussaint à Marseille, c'est sympa.
2: Ouais, ça, c'est génial par contre. Tu
0: la Toussaint, c'est quoi? C'est la fête des morts, tu te recueilles au vélodrome.
6: C'est
0: sympa. Mais Déline, t'es d'accord avec qui? Hein, dis-nous tout.
2: Alors,
0: t'es pas d'accord avec Romano, et c'est ça. Et sinon.
2: T'es limite aussi conne que c'est
0: drôle.
6: Non, arrête.
5: Mais parle bien, toi, il est con.
0: Voilà, parle bien. Bon, et là, actuellement, t'es avec un mec, toi, Louison, ou.
3: En ce moment, oui.
0: D'accord. Et tes parents, ils sont au courant, ils te laissent aller le voir régulièrement, tout ça?
3: Oui, après, c'est plus simple, on est dans le même lycée, donc.
0: Ouais, là, c'est vrai que t'as pas le TGV à prendre.
6: Oui.
0: Ou alors c'est bizarre.
6: Quand même.
0: Ouais, c'est vrai, c'est un peu bizarre. Bon, écoute, merci Louison. Tu vois, elle est sympa, Louison. Faut peut-être attendre un peu que la relation se stabilise pour toi, Samuel.
2: Ouais, sans doute.
1: Oui.
0: Je sais pas, tu.
6: Elle est un peu dégoûtée, je crois.
0: Oui, dis-nous.
6: Ça s'entend.
1: Et, en fait, ma mère, elle écoute et en même temps, elle m'envoie des messages.
0: Ah, alors elle t'a dit quoi?
1: Elle me dit faut attendre 6 mois.
0: Non, mais c'est trop long, 6 mois.
5: C'est long, 6 mois, ouais.
0: 6 mois.
2: Mais vous avez bien raison, madame. En plus, vous êtes romano, vous êtes une brave femme.
5: Voilà, 6 mois sans la voix.
2: Vous êtes une brave dame.
6: Oui, bah, on voit ça, tiens.
0: Bon, on vous demande votre avis, on aura les résultats du sondage express là, dans un instant. Et donc, j'ai demandé l'avis des darons, l'avis des daronnes. Vous en pensez quoi? Puis si vous avez vécu ça, comme Louison, que vous avez l'âge de Samuel, ou que vous avez des souvenirs par rapport à comment vous avez géré le fait d'aller voir votre meuf qui n'était pas forcément à côté, ou le fait d'aller voir votre mec qui n'était pas forcément à côté avec vos darons quand vous aviez 15 ans. Vous nous dites tout, appelez Skyrock 41759, skyrock.fm. Merci Pris qui dit, il a trop raison, dit Foul. Faut laisser un peu de liberté aux enfants. Ils ont moins de liberté qu'il y a 10 ou 20 ans. C'est pas normal. Hein?
6: Ouais.
5: Bah encore, il y a moins de liberté.
0: Bah, moins de liberté, ils sont traqués partout.
5: Non,
0: t'en as plein qui
5: se battent. Ouais.
0: Bah, non, toi, tu te baladais pas, tes parents, ils savaient pas où t'étais à n'importe quel moment. Aujourd'hui, tu sais, on leur met des traqueurs, on leur met des.
2: Ouais, après, il y a 10-15 ans, t'avais aussi pas l'éventualité que ta fille de 14 ans fasse à moitié la pute sur des réseaux sociaux, quoi.
5: Ça, c'est bien dit.
2: Ah, bah, c'est la vérité.
0: Attends, je vais demander à Samuel, est-ce que tu fais la pute sur les réseaux sociaux, comme le dit si bien Romano, Sam?
1: Alors, pas du tout.
0: Bah voilà, il fait pas la pute sur les réseaux sociaux.
2: Non, mais pas la pute, pas de la prostituée.
6: Tu
2: vois ce que je veux dire.
6: Tu veux dire, s'il te plaît.
0: Ah, tu veux dire qu'elle se.
2: Non, mais pas toutes. Mais tu vois.
6: Ouais, il y a plus de
2: choses.
6: Je sais pas, moi,
2: ça,
6: quoi.
2: Ça me ferait flipper, ça, tu vois. Mmh. Là, elle s'est s'engrainée, machin, elle fait n'importe quoi.
0: Moi, c'était. J'ai vu une petite italienne.
2: Non, mais même, tu sais, danser, je sais pas, de manière trop suggestive, tu vois.
0: Petite italienne, alors peut-être que c'est que moi que ça choque, hein. Mais petite italienne de 6 ans, avec du vernis à ongles et avec un petit peu de maquillage. T'es pas maquillée comme une comme une voiture volée.
5: 6 ans, c'est jeune.
0: Mais elle était avec du maquillage. Ça vous choque ou pas?
5: Ah bah ouais. À 6 ans, ouais.
2: À 6 ans, ouais.
0: Bah moi ça m'a choqué aussi un peu.
6: Bah ouais, ou alors normal.
2: Alors moi pas du tout.
0: Tu vois l'autre. Et tu vas faire chier toute la soirée, Romano.
2: Exactement.
6: Mais c'est comme
0: Oh là, elle va mettre des strings.
2: Calme-toi quand même, Cédric.
6: Non mais ouais, chaque chose.
5: Comme ça, quoi. 6 ans, elle se maquille.
2: Calme-toi quand même,
5: Cédric. Ah mais je suis calme.
0: Des strings, alors là, il manquait plus que ça, dis donc.
2: Ouais, mais ça, c'est les parents aussi, tu vois, à un moment donné.
6: Ah, bah oui, ça, c'est
2: bien quelqu'un qui lui a donné l'idée.
6: Bah, évidemment.
0: Bon, vous en pensez, c'est comme ça. Peut-être les réseaux aussi, ou les.
2: À 6 ans sur les réseaux.
0: Je sais pas, t'as des parents, enfin, j'en sais rien. Mais en tout cas,
2: ouais, mais bon,
5: les parents, ils ont laissé passer.
0: J'y connaissais pas, moi, les gens.
6: Putain, mais c'est comme les Minimis, là, aux États-Unis.
0: Ah, bah voilà, c'est pareil, comme les Minimis.
6: Ah, ça fait peur.
0: Les parents, ils ont qu'un rêve, c'est qu'elles soient Minimis.
6: Ah, ouais.
0: Ah, les résultats du sondage express dans un instant sur Skyrock. Donc, on va te donner l'avis des auditeurs et des auditrices. The Sky, Samuel, des darons en tout cas, c'est ce que j'ai demandé. Et puis on aura des darons en direct avec nous, on en reparle. Il y a Cédric qui arrive, qui a donné son avis. Cédric en direct du 28, salut Cédric. Bienvenue
8: salut,
0: à
8: salut,
0: toi.
8: Salut,
0: salut, salut. Salut. Il y a Tony qui est avec nous en direct de Lorient. Salut Tony.
10: Salut, salut la team.
0: T'as entendu, on a offert 1500 euros hier matin à Lino qui habite à Bubry, c'est à côté de chez toi.
10: Enfin, c'est 56. Ouais, c'est pas à côté, mais ouais, il est chanceux. Bah, j'espère avoir la même demain matin.
0: Quelle est ta radio préférée?
10: Skyrock, bien sûr.
0: Avec quelle radio tu te réveilles tous les matins?
10: Mais Skyrock, bien évidemment.
0: Super, super. Et quelle radio t'écoutes toute la journée, 24h sur 24?
10: Chérie FM. Non, je veux dire Skyrock, la team.
0: Bah, quitte pas,
10: bien évidemment.
0: Quitte pas, Tony. Donc, Tony, on te retrouve. Sébastien, il y a Sébastien aussi qui arrive, tiens. Ouais. Sébastien de Montpellier. C'est que des ça, c'est toutes des darons, hein.
6: Ouais,
0: c'est,
6: voilà.
0: C'est le
6: collectif.
0: Le collectif des darons qui arrive. Ça, ouais. Après.
10: Le coup, elle va être de sortie.
0: Après, le collectif, la team lycée-collège de Samuel et de Louison. Tiens, Louison, on te fait un gros bisou. Merci en tout cas du petit conseil. Merci du coup de fil.
11: Ouais, gros bisous.
0: Et on t'envoie ton.
11: Je peux faire une petite dédicace.
0: Allez, vas-y, oui, on t'envoie ton t-shirt Skyrock à Nantes, Louison.
11: Merci. Du coup, dédicace à mes meilleurs amis, mon mec, et puis Team Romano. Et est-ce que ce serait possible que Romano, tu chantes ce soir, s'il te plaît?
2: Ah, Romano, il faut voter Romano.
11: Oui, bah oui.
0: Ah,
11: oui,
2: eh bien, je chanterai tout à l'heure.
0: Ah, bah merde.
2: Et ça sera pour toi et évidemment pour tout le monde.
11: Voilà. Merci.
2: Et Cédric nous m'accompagnera, je pense.
5: Super, bah, jamais de la vie, par contre.
0: Bon, merci. C'est quoi cette photo qu'il a envoyée le Sudan? Vous pouvez envoyer des photos avec votre appli Skyrock, hein, si
2: c'est
0: vous
2: toi
0: voulez.
2: Avec des bisous d'ours autour.
5: C'est du fou dans le monde des bisous d'ours.
6: Oh la tête.
5: Ouais, t'es bien là au milieu des bisous d'ours.
0: Ah bah je suis bien. Non. Merci Sudan qui dit incurable notre D-Fool. Bon, les résultats du sondage express, ils sont là, je regarde pas. Hein, j'ai découvert avec vous en direct dans un.
6: Ah ouais.
0: Ils sont là, vous avez voté. Vous laisseriez aller Samuel voir sa meuf à Marseille. Il a 15 ans. C'est à 1h30 seulement en TGV. Ça peut coûter 15 euros. passe une journée avec elle, c'est magnifique.
7: Non mais déjà, ouais, c'est pas 15 euros, c'est 30 euros aller-retour.
0: C'est si on se démerde et si on fraude, ça peut être à 15. Et on en reparle avec toi, et on aura Mathéo aussi dans un instant. Pour nous parler d'autre chose, on va parler de quoi avec Mathéo? Ah, on va parler d'un petit problème sentimental. Petit problème avec sa meuf. Allez, préparez-vous. Mathéo, on te rappelle tout de suite. Et puis vous nous parlez tout ce que vous voulez tous les soirs. Hein. Un petit problème, une question que vous posez, un truc à gérer. C'est sur Skyrock et c'est Aya tout de suite. Aya Nakamura et la rafleuse sur Sky. Sexy Nana.
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1: Et ouais, 21h minuit, on est là sur Skyrock tous les soirs. Profitez-en, c'est la plus grande radio libre de France. Laissez les numéros pour les doubles appels. On fait un double appel dès qu'on est prêt. On va tester les numéros que vous nous envoyez. On connecte les familles. Est-ce qu'on va avoir tête de bite en ligne?
3: Ah oui, c'était le copain qu'on s'est fait hier soir.
1: On s'est fait un super pote. Dans les doubles appels, c'est bien, on découvre des gens qui.
3: Il y avait sa femme aussi.
1: Qu'on aurait peut-être pas forcément si. Il y avait sa femme.
3: Sac à foutre.
1: On a donc découvert hier soir tête de bite et sac à foutre. Ils étaient super. Et ben j'espère qu'on aura encore de belles familles à découvrir ce soir. Si vous venez juste d'arriver, on parle de Samuel et de sa meuf. Samuel, 15 ans, ta meuf qui habite à Marseille. Tu l'as rencontré cet été. Ça fait 15 jours que vous sortez ensemble. Et moi, je pense qu'il ne faut pas casser une histoire d'amour. Pas tuer l'histoire d'amour dans l'œuf, comme on dit. Il faut la laisser vivre. Donc, ce serait bien que tu ailles la voir. Je pense que c'est possible. Petit coup de TGV, ben oui. 1h30, 15 euros le TGV. Hop,
4: c'est géré. Avec les parents.
1: Et tu vois ta meuf, les parents sont au courant.
3: Bah, du coup, on n'est plus sur 15 euros.
4: Ah ouais, là, on est sur 45
1: euros.
4: Ah ouais,
1: mais non, mais les parents, ils sont pas obligés d'y aller.
4: Ah, mais si.
1: Ils s'appellent juste entre eux, les parents. Ouais, les parents de ta meuf, ils appellent tes parents. Tes parents sont à l'écoute. On va voir s'ils évoluent, s'ils s'ouvrent un petit peu.
3: C'est bon à savoir, il veut trop Mano.
1: Ouais.
3: Sur tous les sujets, d'ailleurs.
1: Résultat du sondage express. Je vous le donne dans un instant. Les témoignages de Daron qui arrivent. On aura Cédric. On aura Sébastien. Il y a qui d'autre qui. Oh, il y a eu plein. On peut pas tous vous prendre. Ah, il y a Tony qui arrive aussi. Et c'est qui n'est pas Daron qui voulait témoigner parce que. Ah, c'est Kenzo. Ah bah tiens, Kenzo, viens voir tout de suite. T'es dans le 48, toi, Kenzo.
5: Ouais, c'est ça. Et salut à tous.
1: Salut à toi.
3: Salut, ouais, Kenzo.
1: Donc toi, t'as plus 15 ans, ça a été un grand, maintenant t'en as 20, ça a été adulte. Et t'es pas Daron encore, j'imagine.
5: Non, pas encore, non.
1: Pas encore. Explique-nous comment ça s'est passé, toi. Écoute bien, ça va peut-être t'aider, tu vas être content, Samuel. Écoute bien, Kenzo. Alors,
5: en vrai, c'était pas exactement la même situation. Moi, je rentrais au lycée en seconde.
1: Ok.
5: Et en gros, plus que 14-15 ans.
1: D'accord.
6: Ah, t'as 15
1: ans. Ah, putain, t'es.
5: Bah, si, c'est à cet âge-là, non, qu'on rentre au lycée.
1: Ah, oui, c'est vrai, t'as raison.
6: Bah, ouais, c'est ça.
1: Ouais. Et, sauf si t'as redoublé plein de fois.
5: Bloqué, là.
6: Oui, ça, évidemment.
1: Oui, oui.
6: Ah, pas à force.
1: Ok, donc t'as le même âge en.
5: Du coup, je rentre en seconde et tout, je rencontre une fille, bref, on se met ensemble. Et au début, du coup, on se voit un peu au lycée. Et après, en fait, le truc qu'il y a, c'est qu'elle habite à Narbonne. Et bon, voilà, au lycée, pour avoir de l'intimité un peu.
1: Toi, t'es où? T'es vers Monde, c'est ça le 48?
5: Ouais, c'est ça.
1: Donc c'est, ouais, ça, c'est à ça. Quoi, c'est à combien de temps? C'est même plus long que Marseille-Lyon à faire, non?
5: Bah, ouais. En vrai, Narbonne-Mende, en train, c'est 5 heures et genre, c'est 50 balles le billet.
1: Et voilà, donc écoutez bien la suite.
5: Après, comment ça s'est fait? C'est que les darons, elles se sont appelées. Et après, voilà, hein, c'est ça aussi. Ils avaient déjà vu cette meuf, du coup, elle était déjà un peu venue chez moi les week-ends. Et bon, voilà, c'est sûr,
3: ah oui,
5: que
3: mais
5: pas
3: ça, tout ça,
5: même
3: ça,
5: situation.
3: Non, mais tout ça, ça change tout.
1: Bah, ouais, exactement, ouais. Romano. Donc, tu viens dans mon camp parce qu'il faut que vous voyez les week-ends.
3: Certainement, Sam.
1: Je le dis à tes parents qui nous écoutent, il faut que la meuf, elle vienne le week-end chez vous et que Samuel, il aille voir sa meuf le week-end. Comme ça, tout le monde se rend compte.
3: Non, mais toi, venez.
5: Après, il faut y aller crescendo, je pense. C'est sûr, il va pas y aller là-bas deux semaines.
3: Déjà, ah mais oui, mais tu vois, au final, tu l'as pris en priorité pensant qu'il allait te sauver, dit foule, mais il est en train de creuser ta tombe.
1: Ça va, le sondage express.
6: Bon, au moins ça, ouais.
1: Alors, ah oui.
3: Si ça t'arrache peut-être le cul de le dire, je peux peut-être donner les résultats.
1: Non, le sondage express, on va vous laisser 5 minutes de plus pour voter.
6: Non,
1: on va laisser 5 minutes pour
3: non,
1: voter.
3: Non, mais toi, ta meuf, elle venait chez toi pendant la semaine où vous étiez au lycée, quoi.
5: Ouais, ça arrivait, ouais.
3: Ouais, et donc elle avait rencontré tes parents, c'est pas. En fait, quand ils t'ont laissé aller chez elle, pour eux, c'était pas une inconnue. Chose qui est.
5: Non.
3: Le problème avec Samuel, c'est que les parents, ils l'ont jamais vu, ils savent pas qui c'est, ils savent pas qui sont les parents.
6: Ouais, c'est ça.
3: Ils savent pas où elle habite, ça veut rien.
5: D'un côté, s'il y a zéro parent qui font le pas en avant, ça
3: arrive. Ouais, oui, bien sûr. Mais bon, au bout de 15 jours. Il y a aussi la possibilité qu'on l'a pas évoqué, mais que les parents de la meuf disent c'est hors de question qu'ils viennent chez nous, quoi.
1: Ils disent pas ça, les parents de ta meuf, ils sont sympas, non, Samuel?
3: Non, mais t'en sais rien.
6: Ils sont sympas.
5: À part le père. À part le père.
1: Ils sont sympas.
6: Ah, bah, donc 1 sur 2.
5: C'est toujours compliqué.
1: Ouais. Et comment ils voient la relation, les parents de ta meuf? Parce que tes parents, ils sont plutôt OK pour la relation. Après, pour te laisser aller à Marseille, moyen. Mais pour la relation, ça va. Les parents de ta meuf, comment ils voient le truc?
2: Ils me disent, en fait, ils m'ont dit, déjà, je les ai appelés, les parents de ma meuf. Et ils sont plutôt OK tant qu'on les aime.
3: Tant que vous voyez pas, c'est très bien.
1: Laisse finir. arrête de faire le tyran, comme il dit,
3: c'est grave. Tant que vous voyez pas, c'est très bien.
1: Tu disais, oui, c'est belle.
2: Tant qu'on s'aime et que c'est réciproque, ils sont OK. Et
1: c'est bien. Voilà. Je sais pas, vous allez voir, on va y arriver là. Tiens, il y a Mathéo qu'on va prendre dans un instant, mais pour autre chose, parce que tu nous parlais d'autre chose, ton histoire d'amour, Mathéo, et d'un blocage que t'as dans ton histoire d'amour. Tiens, dites-nous s'il y a des trucs qui vous ont bloqué dans vos histoires d'amour, des trucs qui peuvent être sentimental, sexuel, enfin bon, des trucs qui vous ont bloqué quand vous avez rencontré quelqu'un. Toi, t'as un blocage, tu vas nous expliquer pourquoi, Mathéo. Mais t'as 16 ans et t'es à Nice.
4: Ouais, c'est ça, vous m'entendez?
1: On salue d'ailleurs tout Nice qui a fait de Skyrock la radio numéro 1 la plus écoutée à Nice.
7: Et voilà.
1: Radio musicale numéro 1 à Nice et Sky. Donc bravo les Niçois, félicitations.
4: Merci.
1: Et donc Mathéo, toi, tes parents, ils réagiraient comment si t'avais la même histoire que Samuel? T'as le même âge, t'as un an de plus, hein, t'as 16 ans, toi.
4: Ouais. Ben en vrai, moi, ils ont toujours été soft par rapport à mes histoires d'amour et tout, mais j'ai jamais eu l'occasion de faire des gros trajets pour voir des meufs et tout, donc je saurais pas trop le dire.
3: Dommage, c'est encore un flop pour dix foules.
1: Non, t'écoutes que la moitié de ce qu'on dit, Romano.
3: J'écoute
1: ils
3: bien.
1: Ont toujours été soft.
3: Oui, ils ont toujours été soft, mais vu que t'as jamais eu à aller voir une meuf à 300 bornes.
1: Mais toujours finalement. Été soft.
3: Oui, mais bon, moi aussi c'était soft, tu vois.
1: Votez, j'ai dit 5 minutes de plus pour voter.
7: Il essaie de ramasser des points.
1: Bon, bah en tout cas, merci Kenzo. L'histoire d'amour, elle a duré longtemps avec ta meuf de Narbonne. Kenzo. Ah oui. Excuse-moi, je t'avais, je sais pas, moi, je t'avais coupé. Elle a duré longtemps l'histoire avec ta meuf?
5: Ouais, ça a duré un an et demi. Et après, ce qu'il y a, c'est que elle a bougé d'établissement scolaire. Du coup, moi, c'était pas possible après.
1: Donc après, l'histoire était terminée.
5: Ouais, c'est ça. Hein. C'est ça.
1: Très bien.
3: Donc là, ça va être en couple actuellement.
7: C'est déjà un an et demi à ça.
5: Ouais, je suis posé, ça fait 2 ans, on est bien tranquille.
1: Très bien, bon, on espère que ça durera plein, enfin que ça durera longtemps. Merci.
5: Ouais, on croise les doigts.
1: Bon, merci de ton témoignage, on salue tout le monde qui nous écoute.
5: Merci. Il y a moyen d'avoir un petit mug ou quoi?
1: Ah, tu veux le mug? J'ai le t-shirt ou le mug, c'est comme vous voulez. Hein. Si vous voulez le mug du morning, on vous le file.
5: Allez, un petit mug.
1: Allez, le petit mug du morning. Comme ça, tu penseras à nous. Enfin, toi, tu seras à nous dès le réveil en nous écoutant.
7: C'est ça.
1: On te fait un gros bisou.
5: Mais en travaillant de nuit, j'ai trop le seum quand je travaille les week-ends parce que je peux pas vous entendre le soir et le matin.
1: Bah, tu vas sur l'appli Sky, il y a les podcasts des émissions, tu peux écouter.
7: Ouais, mais c'est écouter toutes les émissions déjà de la semaine.
5: C'est ça, en direct. Moi,
7: il écoute toutes les émissions.
1: Tu réécoutes parce que c'est super. Non, mais parfois, moi, je réécoute des bouts d'émissions.
7: Ouais.
1: Et pourtant, je suis là tous les soirs, hein, j'en loupe pas une, et tous les matins, j'en loupe pas une non plus.
5: T'es chaud, franchement, t'es chaud, matin, soir, là.
1: Ben écoute, c'est gentil, merci Kenzo, on te fait des bisous.
5: Allez, merci.
1: Salut Kenzo. Les darons arrivent, tiens, on aura l'avis des darons, comme j'ai laissé 5 minutes de plus pour voter pour mon sondage express. Vous êtes d'accord pour le laisser aller voir sa meuf à Marseille, si vous êtes daron ou daronne, ou vous n'êtes pas d'accord, quelques minutes pour voter en plus, allez-y, votez. Voter!
7: Tu vas te engueuler en plus.
1: Non, mais ça vote, mais.
3: Ah, bah, tu sais, ton sondage, tu peux le tirer jusqu'à minuit. Hein. Je pense que les résultats ne changeront pas, malheureusement.
1: Non. Bon, toi, Mathéo, tu nous appelais pour nous parler de ton histoire d'amour et d'un blocage que tu as en amour. Vous avez déjà eu des blocages en amour?
3: Bah, moi, les tétons longs de tête de tortue.
1: Ah oui, tête de tortue, je me rappelle de celle-ci. Ouais,
3: ah, elle avait des tétons très longs.
1: Tête de tortue, c'est pas pour qu'il puisse, en a une autre. Hein.
3: Ouais, c'était comme des limaces.
1: Elle avait des tétons comme des limaces.
3: Ouais, mais tu sais, très long, très mou.
1: Très mou.
3: Je me suis emmêlé les doigts dedans et ça m'a dégoûté. Elle voulait qu'on aille chez elle pour que je la baise. Je te jure, ça m'a coupé l'envie.
8: Où sont mes doigts?
3: Le téton, il s'est coincé entre deux doigts. Et tu sais, quand j'ai senti la texture,
1: ouais, du téton.
3: Je me souviens, j'étais en train
1: de... C'était comme du caoutchouc?
3: Ouais, mais visqueux, tu vois. Elle avait
7: visqueux,
3: le téton
7: carrément.
3: Elle avait le téton visqueux.
1: Le caoutchouc visqueux, les tétons. C'est les tétons longs.
3: Ouais, et puis parce qu'au départ, elle me dit...
1: Ah, t'as une très bonne question. Estelle qui nous dit, est-ce que c'était la même que 50 toilettes?
3: Ah non, c'était une autre, ça. Ah bah elle aussi, elle m'a dégoûté. Au niveau des seins, tu vois,
1: Ah, elle t'a donné, toi, tiens.
3: Ouais, 50 toilettes, pareil, putain, je la fous à poil, l'autre, je vois ses seins.
1: Je la fous à poil.
3: Je vois ses seins, laisse tomber.
7: On appelle ça des seins en gouttes.
3: Tu sais, des. Bah là, j'aurais plutôt dit, tu sais, genre des œufs au plat, mais qu'on coulait.
1: Des œufs au plat, mais mal cuits.
3: Tu sais, mais qui tombent,
1: qui
3: tombent un peu de l'eau. Tu sais, qui dégueulent, quoi.
1: Ouais. Oh, c'est bien.
3: Et ouais, bah, elle, bon, je l'ai baisé quand même. Mais alors, là, tête de tortue, j'ai pas pu. Donc, c'est après, elle me dit. Parce que je la doitais au bord d'une rivière, mais en fait, je me suis rendu compte que c'est une évacuation des goûts à l'air libre.
1: C'est romantique, ça.
3: Et elle me dit. Bien, bah
1: c'est beau, hein. Elle a une belle voix.
3: T'arrivais bien à la faire, toi.
1: Ah oui, comment je faisais déjà? Oui, mon dieu, t'es une tortue.
7: Ouais, c'est ça.
1: Mon dieu, mon romano.
3: Oui, voilà.
1: Ça faisait longtemps que je l'ai pas fait. Comment il va, mon romano?
3: Bah, ça va bien. Dis donc, je crois que ça s'est pas arrangé, ton visage.
7: Non,
1: on vient
7: pas
1: tenter.
3: Non, mais elle me dit, ouais, viens, on va chez moi, il n'y a pas mes parents. Ah, j'ai dit, ah, j'ai esquivé, je te jure, c'est les tétons. Parce que là, je l'avais pas encore vu, tu sais, je la plotais en dessous le maillot, quoi.
1: Oh non.
3: Je me suis dit, ah, je vais laisser tomber, je vais lui enlever le t-shirt chez elle, je pense que j'aurais pas bandé. Ah, j'ai pas baisé, elle.
7: Sinon, tu l'attrapes en levrette.
3: Ouais, c'est vrai, ouais. Mais bon, tu sais, je devais avoir. Ouais, 15 ans, tu sais, j'étais pas encore.
7: Oui, c'est vrai que ouais, ça a peut-être un petit peu.
3: J'étais moins expérimenté, tu sais, c'est pas le premier truc auquel j'ai pensé.
7: Oui, c'est
3: en disant, tiens, je vais la baiser, mais en levrette, quoi.
1: Karim, t'as déjà eu un blocage par rapport à une meuf?
8: Si, une meuf qui avait un peu de poils, quoi.
1: Ah, t'as pas aimé ça?
8: Ouais, non, ça dégoûte, mais un peu beaucoup.
1: T'aimes bien les poils, Guigui?
8: Quand ils sont très nombreux, oui.
1: Oui, voilà, tu vois. Elle avait des poils où?
8: À la chatte.
1: Ah ouais, ouais.
8: D'accord. Ouais, c'était énorme.
1: Non, parce que ça peut être des poils sous les bras, c'est terrible,
8: non.
1: Ça.
8: Non, c'était pas ça.
1: Après, chacun ses goûts, hein. On a le droit d'avoir des poils sous les bras.
7: Ah bah, ça, évidemment.
1: T'as jamais fait l'expérience, Marie, d'avoir des poils qui poussent sous les bras?
7: Ah non.
1: Parce qu'il y a des. Il y avait une tendance à l'époque sur TikTok ou je sais pas quoi.
8: C'était la mode, ouais.
1: Ouais. Non, c'est pas mon truc. C'est les poils. Ouais, c'est la nature.
7: Après, moi, j'ai pas beaucoup de poils, donc bon, c'est déjà cette prime. Mais non, j'ai pas eu cette idée, tu vois.
1: Un blocage, Marie?
7: Bah non, j'étais en train de chercher, tu vois, même.
1: T'as pas eu d'un blocage avec un mec?
7: Bah, même mon mec, là, qui puait des pieds, là.
1: Ah ouais, ça t'a pas bloqué?
7: Bah non. Parce que je savais qu'il avait un problème et il se lavait les pieds, il foutait ses pompes sur la fenêtre.
1: Ah oui, il a beau avoir un problème, ça pue quand même des pieds, quoi.
7: Mais ça m'a pas non, ça m'a pas bloqué.
1: Ouais.
7: Il se lavait, quoi.
1: T'as parlé de plus des pieds, Cédric, t'as déjà eu un blocage?
9: Ouais, j'ai eu un blocage, moi.
1: Avec des.
9: Bah, la meuf qui m'a fait cocu, après, tu sais, j'ai bloqué, tu vois, j'étais complètement parano.
1: Ah oui, c'est vrai, ça peut être.
9: Ça m'avait bloqué, ouais, ça avait niqué la relation.
3: Non, mais t'as pas. Si, il y avait aussi l'autre crasseuse, là.
9: Ah, c'est pas un blocage, j'ai baisé, j'ai calculé.
3: Crasseuse.
9: Bah, celle qui avait les pieds sales, celle qui puait de la chatte.
3: Ah, dis donc, toi aussi, tu peux te foutre de ma gueule, t'as un sacré palmarès.
9: Non, mais moi, je m'en fous, c'est une planque.
3: À nous deux, on aurait pu monter une maison des horreurs.
1: c'est comme le train fantôme dans les. Dans les
9: là. Non, moi, j'ai pas eu de blocage, parce que c'est pas des meufs que je voulais serrer, c'est des plans cul, t'as vu, j'ai plus calculé.
1: Bah, moi, justement, plan cul, moi, ça.
8: Faut que ce soit excitant.
1: Ah ouais. Ouais, ah, tant qu'il y a un plan cul, elle pue du cul, des pieds.
9: La meuf, tu la vois physiquement, elle est excitante, tu vois, t'es mignonne.
1: Ah non, mais elle pue, Cédric.
9: Bah après, ouais, mais quand t'as la dalle.
1: Ah non, mais je me tape plus que.
9: Si, je te jure.
1: Ah non, moi ça me bloque.
9: Parce que t'as la dalle comme ça, alors.
1: Les odeurs, moi c'est terrible.
9: Ah, mais gros, tu sais quoi.
1: Toi, une meuf super bonne qui va chier, je rentre dans la salle de bain.
9: Faut que
1: je prenne un peu de temps pour me remettre, quoi.
9: Non, mais c'est une meuf sur laquelle tu t'es chauffé pendant un moment, la meuf, tu t'es imaginé dans toutes les positions, la meuf à être chauffe et tout. Bien sûr, tu vas au bout.
1: Elle pue.
9: Ah ben ouais, mais ça arrive, gros, tu bouches le nez, puis c'est pas grave.
1: Ça arrive, non pas grave.
9: Bah si, bah, je sais que t'as un gros nez pour boucher, c'est compliqué.
3: Non mais je vois ce que tu veux dire. Si tu commences à te chauffer, que t'es à moitié à poil avec elle, la meuf, tu vas pas dire, ah non, je peux pas te baiser, je vais me branler. Bon, c'est que.
9: Ouais, Mamouta,
3: tu tapes dedans,
9: chauffé. Mamouta, tu t'es chauffé, finalement, tu as
1: été. Mais elle puait pas, Mamouta, ça n'a rien à voir, Cédric.
3: Non, mais bon, elle a quand même pas tous les défauts non plus.
1: Non, elle sentait bon, Mamouta.
9: Oui, mais c'était pas son style de meuf à la base.
1: Bah oui, mais ça n'a rien à voir avec une meuf qui pue des pieds.
3: Bah, parce que là, c'est comme ton mec, Marie, qui pue des yeux.
9: Pas, gros.
3: C'est bon, l'excuse, ouais, il se lave les pieds, mais le résultat est le même, il se pue des yeux de ouf.
7: Ouais, il avait un problème de transpiration, je sais pas.
3: Il a jamais pensé à aller voir un médecin.
7: Si, il avait fait un truc avec de l'électricité.
3: Ah, l'électrolyse,
7: ouais.
1: Le mec s'était électrocuté les pieds, ça ne servait à rien.
7: On s'est séparés pas longtemps après, donc je sais même pas si ça avait fonctionné.
1: Samy, t'es comme moi, ça te bloque, toi aussi, non?
8: Les odeurs, j'ai eu du mal. Moi, j'ai une meuf, peut-être elle avait un problème de peau qui pue aussi, elle sentait beaucoup la friture. Mais elle sortait de la douche. Quand tu sors d'un restaurant, elle sentait ça de la peau, tu vois.
1: Bah, c'est dans un kebab au McDo, non?
8: Non, gros.
1: Non, même pas.
7: Non, mais quelquefois, ça dépend de ce que tu bouffes. Hein.
8: Ouais, ou peut-être un problème de
1: déo. Bah, sa journée,
8: tu mets un
1: déo
8: qui va pas bien sur ta peau.
7: Ah, peut-être. Ouais.
8: Je pense que c'est un truc comme ça.
7: Ouais, y a un truc
8: comme ça. Ou et c'était très compliqué.
1: Et Guigui, une meuf qui pue des pieds, ça te bloque ou pas?
9: Ouais, ça me peut.
1: Ah, toi, t'es comme nous. Même si elle est super bonne, tout ça, t'as du mal.
9: Après, bon, si vraiment faut se boucher le nez, on va faire un effort.
1: Ouais, donc t'es comme Cédric et Romano, en fait, au bout d'un moment, t'y vas.
3: Non, mais moi, je.
1: Ils n'ont plus du cul.
9: Non, là, par contre, ça devient vraiment compliqué.
3: Non, mais dis full, tu fais comment? Moi, je vois la situation, Cédric. Bon, je vois, c'est une horreur. T'es à moitié à poil. Imagine, Cédric, à moitié à poil.
1: Ouais, déjà,
9: ça va.
1: Au secours.
9: On peut t'imaginer.
3: Non, mais
9: aussi,
3: t'es à moitié à poil avec la meuf. T'es en train de te chauffer et là tu te rends compte que la meuf, je sais pas, elle pue du cul.
1: Pue du cul.
10: Ah, qu'est-ce que je la ken quand même.
3: Non, mais ouais, mais tu sais,
1: je peux pas.
3: Ouais, mais qu'est-ce que tu lui dis à la meuf?
1: Bah, j'en sais rien, ce que je lui dis.
3: T'es à moitié à poil avec, tu sais.
1: Bah, tu sais, je peux pas bander, moi.
3: Mais non, mais t'es déjà en train de bander.
1: Ah, non, je débande.
7: Tu peux lui proposer d'aller prendre une douche avec elle, de la niquer.
1: Ouais, mais même ça, ça me dégoûte.
3: Ouais, moi, je la laver. Ouais, moi, je sais pas, moi, je la nique en speed.
1: Pas lui laver.
10: Aussi, pareil, gros, je me bouche les
7: ailes. En apnée.
1: Ah, moi, je peux.
3: Oh, en apnée, bon.
1: Toi, Mathéo, je sais pas si c'est ça ton blocage avec ta meuf, toi. Mais ou avec ta meuf.
11: Non, c'est pas physique du tout, en vrai. Je peux expliquer.
1: Et elle peut pas du cul, elle peut pas des pieds.
11: Non.
3: Ah bah c'est mieux.
1: Et bah voilà une bonne nouvelle.
7: Une bonne nouvelle, ouais.
1: Ça pourrait être bloqué, toi, Mathéo, les odeurs, des trucs.
11: En vrai, moi, je sais que je pue de la gueule parfois, mais moi, le matin, si la meuf elle pue de la gueule et tout, je peux pas la toucher, genre.
1: Ah, moi, ça
11: même
1: me bloque
11: n'importe
1: aussi.
11: Quand. Hein. Après, vraiment, ça me dégoûte.
1: Après, pue de la gueule le matin, moi, elle se lave les dents, et puis après, ça va mieux. Hein. Mais ouais, les odeurs de pieds en particulier. Bon. Alors, ouais, donc toi, t'as un blocage par rapport à une meuf, c'est quoi le blocage?
11: Mais en gros, je vais essayer de la faire courte. On se parlait et tout dans l'optique de se mettre en couple. Et on s'est mis en couple assez tôt, au bout de 3 semaines. Okay. Mais on s'aimait pas et on le savait. Et on s'est dit qu'on va développer des sentiments au fur et à mesure. Vraiment, on était sûr de ça dans la tête.
1: D'accord, c'est ouais, d'accord. Donc, ça démarrait. Vous vous dites, on va construire la relation. On n'a pas encore beaucoup. On n'a pas d'amour, mais on. C'est sympa quand on est ensemble, quoi.
7: Vous avez tenté.
11: Voilà.
1: Hein, okay.
11: On va essayer d'ancrer. Et en gros, au bout de genre un mois et demi. Elle m'envoie un message et tout, et elle me fait « Ouais, Mathéo, j'ai plus mes règles. » Et je fais « Ah, merde, écoute, vas-y, fais un test demain et tu m'envoies un message. »
1: Aïe, ah, vous aviez fait l'amour sans capote?
11: Non, c'est pas ça, c'est qu'en gros, elle avait commencé à prendre la pilule pour moi, et sauf qu'elle avait pas capté que cette pilule, il fallait attendre 2 semaines avant qu'elle fasse effet. Et elle était pas au courant.
1: D'accord,
11: donc,
1: ok.
11: Donc,
1: il y a des pilules, il faut attendre 2 semaines.
10: Ouais, non, moi non plus.
11: Apparemment, bah en tout cas, c'est ce que.
1: Enfin, j'en prends pas régulièrement, mais enfin, moi j'ai quand même été
7: non,
1: en contact.
7: Non, mais c'est peut-être. Non, mais c'est. Ah putain, mais ça fait.
3: Non, peut-être le temps que ça se mette en route, non, je sais pas.
7: Ouais.
1: C'est que les filles.
11: Ouais,
1: les filles prennent de moins en moins la pilule. Aujourd'hui, c'est plus. D'autres moyens.
7: Stérilé,
1: ouais, d'autres moyens contraceptifs.
3: Elles sont beaucoup enculées sinon.
1: Ouais, aussi énormément.
3: La pilule, c'est pas ça aussi.
1: Il y a une recrudescence de la sodomie. Tu disais, Samy?
3: Non, la pilule, c'est pas ça aussi. De plus en plus, il y a eu des études.
1: Ouais, c'est pour ça que les meufs prennent.
3: Ouais.
1: Je sais pas ce que vous prenez, hein, vous, les meufs, comme moyen de contraception.
3: Ouais, de plus
1: mais
3: en plus.
1: De moins en moins de pilules, ouais.
3: Qui sortent et qui montrent que ça dérègle vraiment, que c'est vraiment pas sain pour le corps des femmes, tu vois. Donc, c'est pour ça aussi.
1: Donc, vous allez faire le petit test?
11: Et voilà, donc elle a fait en journée, mais moi on m'avait dit que c'était mieux de le faire à 8h, enfin elle aussi était au courant, enfin le matin. Donc il était positif déjà la journée,
1: ouais.
11: Et elle l'a refait le matin, il était encore positif.
1: Ah putain, toi t'as 16 ans en plus.
11: Ouais, et donc
7: attends,
11: moi...
7: c'était combien de temps après le rapport?
11: C'était 3 semaines, donc ça va, j'avais du temps.
1: Et elle a quel âge? Elle a ton âge?
11: Ouais, elle a mon âge, mais faut savoir que c'est la première fois qu'il m'arrivait un truc comme ça. Donc dans ma tête, ça chamboule.
1: Ah bah là, oui, t'as 16 ans, t'as mis enceinte une meuf, je vais être papa, ouais, c'est chaud. Donc.
7: Bah
11: ouais, voilà, bah, et donc chaud, en gros, ouais. À partir de ce moment-là et tout, genre, je sais pas pourquoi j'ai eu une sorte de déclic, j'en ai parlé avec ma mère, et je me suis rendu compte que c'est peut-être pas avec elle que j'avais envie d'avoir un gosse, et donc c'était peut-être pas la bonne. Et depuis ce moment-là,
1: ouais,
11: genre,
1: j'ai 16 ans, même si c'est la bonne,
7: c'est
3: un peu tôt.
11: Non, ouais. Non, voilà, mais vous m'avez compris, genre, je sais pas si je voulais passer encore une heure avec elle, parce que même dans cette épreuve-là, j'avais pas envie de la souvenir. Genre, j'étais un peu égoïste, j'étais un peu moi dans mon mal, et j'étais pas prêt, tu sais, à la revoir de suite et à faire le cocooning avec elle, machin, à être gentil, j'arrivais pas. Pour moi, c'était un autre truc. Et donc, il se passe du temps et tout, et en fait, je me rends compte que je suis beaucoup moins affectueux, que
1: t'as un blocage,
11: je fais plus d'efforts, que c'est chiant, que j'ai plus envie, et en fait, je sais pas si, je pense que c'était une sorte de blocage. Comme j'ai dit, ma mère, elle m'avait expliqué que c'était peut-être parce que je m'imaginais pas faire ma vie avec elle. Bon, ce qui est logique à 16 ans, hein, je me fais pas de film. Mais juste vraiment passer du temps avec elle et que c'était peut-être pas la bonne meuf avec qui j'aimerais vraiment parler.
1: Non, mais que c'est une influence psychologique forte, que ça a été un choc psychologique pour toi. Ça peut. Moi, j'ai eu un choc psychologique. Je sais pas. Ça m'est arrivé la semaine dernière. Je voulais pas vous en parler parce que ça m'a tellement traumatisé.
3: Ça y est, non, c'est pas vrai.
10: Alors qu'est-ce qui se passe?
3: C'est la 5e fois que j'entends l'histoire.
1: Bah oui, mais bon.
3: J'en peux plus.
1: Non, mais
3: Médéline a vomi. Non. C'est à ton avis, c'est à propos de quoi?
10: Bah Médéline a fait un caca une fois.
1: Non, Médéline a fait pas.
10: Ah Médéline, ah si, ah là, je sais.
1: Non, mais je sais pas. La semaine dernière, ça m'est arrivé vendredi. Je me dis ça, je veux pas en parler à l'antenne parce que c'est trop sale trip, etc. Bon là, je commence à.
3: Oula,
1: c'est un truc, c'est un choc psychologique et les chocs psychologiques, c'est difficile de s'en remettre. Donc je comprends que toi, à 16 ans, on t'annonce que tu vas être papa. ça soit un choc psychologique.
3: Ah, t'es un enfant avec Médéline.
1: C'est moi qui grave un enfant avec Médéline. C'est moi qui l'ai mise enceinte.
9: Ah non, ça va aller.
1: Voilà, j'ai craqué, excuse-moi, Diffiou. J'ai pas pu me retenir. Elle faisait la salope, elle était à quatre pattes devant moi. J'étais obligé de la baiser.
7: Ah, horrible, putain. Regarde,
1: elle bougeait sa queue.
9: Elle
1: bougeait sa queue.
9: Tu me fais flipper, gros.
1: Voilà, une femme qui a une queue, tu sais que ça m'a toujours fait craquer. Ouais, t'as Samy, à 16 ans, tu mets une meuf enceinte. Tu penses pas que t'aurais été.
3: Ah, si. Mais moi, je comprends tout à fait. Le choc psychologique.
1: Ah, oui. Et toi, Guigui?
8: Ah, non, mais laisse tomber, ouais, traumatisé.
1: T'aurais pas été content, toi, qui veux être papa et qui veux avoir des enfants partout?
8: 16 ans, c'est un peu tôt, quand même.
1: Oh, ça y est, je vais être papa. Je suis un
8: cran. Parce que, ouais, 16 ans, t'es prêt de rien du tout pour ça, ouais.
1: Et toi, Karim, à 16 ans?
10: Ah, ouais, je serais choqué.
1: Choc psychologique. Cédric.
9: Ah, bah oui.
1: Ah, bah ouais. T'imagines pour la meuf?
9: Non, mais moi, la meuf qui m'a fait cocu, elle était tombée enceinte.
1: De toi?
9: Ouais.
1: Bah elle a quel âge?
9: Direct, on a avorté. On a avorté.
3: Quoi, c'est elle qui a avorté.
9: Je l'ai accompagnée, quoi. Ça,
1: oui.
3: Non, mais c'est bien.
1: Oui, c'est bien.
9: Tu l'accompagnes, je sais pas, elle va avoir 19 ans.
1: Et toi, t'avais quel âge?
9: Bah, j'avais 19 ans, on avait le même âge.
1: Ah ouais. Et ouais, 19 ans. Bah, 19 ans déjà, c'est. Enfin, même, à 19 ans, moi, je pense. 19 ans, ça m'aurait un peu trop mat. Mais 16 ans, t'es au bahut. T'es en quelle classe, toi, Mathéo?
11: Moi, je travaille. Là, je vais accompagner nos devoirs, mais j'ai commencé par travailler là officiellement.
1: D'accord. Ok. Mais t'étais au bahut quand t'étais avec elle là, quand elle est tombée enceinte.
11: Ouais. C'est, je finissais ma seconde là.
1: Imaginez-vous si vous êtes en seconde, vous avez un pote ou une pote, ils vont être maman ou papa. Ça fait bizarre. Hein.
7: Ouais. Ou pas. Mais du coup, elle a avorté rapidement.
1: Marie, toi, t'es à 16 ans, t'étais déjà enceinte.
3: De qui?
1: Du père de ton fils.
7: Lequel? Ouais, je suis tombée enceinte. Je pense que je venais d'avoir. Enfin, c'était au mois de juillet, donc comme c'est mon anniversaire, je pense que je devais venir d'avoir 17 ans, quoi. Mais enfin,
1: c'est. C'est marrant, tu tombes enceinte, mais toujours plus tard. Au départ, t'étais enceinte.
7: Bah non, écoute,
1: t'avais 15 ans, après 16 ans, et après 17.
7: Tu connais mon année de naissance, tu connais celle de Théo, tu calcules.
1: Tu étais mineur quand il a accouché.
7: Ouais, j'étais mineur, ouais, tout à fait. J'allais avoir 18 ans, 3 ou 4 ans.
3: J'étais au fond de la mine.
1: Ah ouais, c'est bien, c'est bien.
7: Non, non, et puis ça, c'était l'enfer en plus. C'était ma mère qui devait gérer les trucs et tout.
1: C'était trop mat ou pas, toi, non?
7: Bah, ça m'a. Traumate, oui et non. Moi, j'ai eu de la chance parce que moi, j'étais séparé du père, mais
1: en plus,
7: il s'en est super bien occupé et tout ça. Mais effectivement, on venait de se séparer, quoi. Donc, c'était un peu traumatisant, quoi.
1: Tu sais que Romano, il a vécu exactement la même chose que toi, Mathéo.
11: Ah oui?
1: Eh oui,
3: avec, qui
1: avec la gothique.
3: Eh ouais,
7: c'est un drame.
3: Bah, parce que moi,
1: putain, j'ai pas de parler de tes ex depuis tout à l'heure, super l'émission.
3: J'ai un sperme de très très haute qualité.
10: Bah. Ah ouais, de ouf.
3: Si quelqu'un veut le goûter.
1: Oh là
7: Ah super.
9: Ah, ça va aller.
7: Il va faire une dégustation, le mec.
9: Ah, ouais. Sûr, ça va aller.
3: Je te l'offrirai un verre pour quand tu fêteras ma victoire au clash de tout à l'heure.
9: Mais garde la pêche.
3: Non, mais moi j'avais mis enceinte la gothique, ouais, pareil, avec une histoire de pilule. Je me souviens plus
9: trop. Pilule foireuse.
3: Non mais je crois qu'elle l'avait, je sais pas si elle l'avait pas oublié, mais je crois que c'était pas la ça
7: la
3: ne
7: bonne
3: correspondait
7: dose.
3: Pas
7: bon, ouais, en tout cas toujours est-il que
3: je lui avais mis un gosse en route, quoi.
1: Ouais.
3: Et ben moi c'était ça m'a bah, bousillé psychologiquement parlant.
1: Ah ouais, c'est vrai.
3: Ah non, mais moi je chialais.
1: T'as eu un choc psychologique, donc.
3: Ah non, mais ouais.
1: Donc
3: non, par contre pas dans le même délire que toi, c'est-à-dire que tu vois, moi j'étais amoureux d'elle, mais j'avais qu'une peur, c'est qu'elle me dise je veux le garder, quoi.
1: Et ouais, donc, donc là, vous, l'enfant, il viendra pas, toi, Mathéo. C'est
11: non,
1: bon,
11: non,
1: ça vous
11: non,
1: avez géré.
11: Ça, réglé.
1: Mais t'as quand même ce choc psychologique.
11: Ouais, c'est ça. Et le truc, c'est que c'est une fille en or, hein. Franchement, on m'a jamais aimé comme ça. C'est un amour avec moi, vraiment. Et moi, j'aimerais la garder, mais sauf que, genre, j'ai du mal parce que j'ai pas vraiment de gens autour de moi qui ont eu la même expérience et qui peuvent me guider par rapport à ça, mais.
1: Ouais, salut là. Ah, tiens, regarde, on nous dit, ça lui a mis les idées en place. Il a compris que de faire l'amour, c'est également avoir un enfant, c'est d'ailleurs à la base la finalité d'une autre relation.
7: Oui,
1: c'est
7: bah
1: ce que
7: ça,
1: nous envoie Emilien,
7: 25
1: ans, dans le 94.
3: Ouais, il y a
1: Hugo du 54 qui nous dit j'ai une pote, elle est tombée enceinte, putain, à 13 ans, et elle a accouché à 14 ans.
3: Waouh.
1: T'as ah ouais, été les parents, et waouh, c'est. Ouais, c'est difficile. Qu'est-ce que tu voulais demander à tous ceux et toutes celles qui nous écoutent, toi, Mathéo?
11: Bah, je vais demander si ça s'est déjà arrivé à quelqu'un. Bon, je vais dire que c'est déjà le cas, mais si après ils sont restés avec la meuf ou si.
3: Mais là, du coup, t'es encore avec, là?
1: Ouais, comment ils ont géré, ouais.
11: Ouais, bah, là, en fait, le truc, c'est que c'est un peu moi qui ai la décision de si on vraiment on continue à fond et qu'on fait des efforts, enfin, que je fasse des efforts, ou alors on arrête maintenant et puis on passe à autre chose. Mais
7: ah ouais, on va parler d'efforts carrément, là.
3: Mais est-ce que t'es tout simplement pas juste plus amoureux, tu vois.
1: Ouais, il y a Laura qui disait ça sur...
3: Alors après, ça a peut-être été ce truc-là, l'élément déclencheur, mais pour un peu, il y aurait eu un autre truc, ça aurait fait pareil. Parce qu'en plus, tu lui disais qu'au départ, vous êtes mis ensemble, mais vous n'étiez pas amoureux l'un de l'autre, quoi.
7: Ouais, mais attends, moi j'ai une question. Est-ce que tu crois qu'elle t'a pas fait un bébé dans le dos, du coup? Parce que peut-être que tu te dis...
1: Non, c'est une sodomie, Marie.
7: Non, mais c'était con.
9: Non, mais Marie, il l'a encore, sa meuf.
7: Hein?
9: Il la voit, elle est
7: oui, non, mais d'accord, mais oui. est-ce que tu te dis pas inconsciemment, peut-être elle me l'a fait à l'envers? Parce que tu sais, ça peut bloquer de se dire peut-être qu'elle m'a menti.
1: À 16 ans, tu crois qu'une meuf ferait ça?
2: Non.
7: Quel âge, pas... ça peut arriver, hein, je pense. Hein.
2: Non, elle savait qu'elle est pas. Franchement, c'est une meuf bien.
7: Ouais, donc il n'y a pas de ça.
3: Oui. Moi, je pense que tu l'aimes plus, et puis bon, c'est.
1: Ah, t'es comme Laura, toi.
3: Bah, ça ressemble à ça. Tu vois, à mon avis, en fait, elle, ses sentiments amoureux se sont développés. Pendant la relation, elle les tient beaucoup moins, quoi. Mmh. Voire ils se rétractent complètement.
7: Non, mais c'est ça.
1: Bah, il y a plein de messages là, regarde. Il y a Amtaro qui. Je sais pas, on peut essayer de t'appeler Amtaro, c'est ton numéro, je vois. Amtaro qui a 32 ans, elle dit ça m'est arrivé. Et je vous lis pas la suite, comme ça elle va nous raconter. Amtaro, si on peut t'appeler, sinon je dirai ton message après. Donc vous réagissez, vous nous dites comment vous appréhendez la situation de Mathéo. Appelez Skyrock 41759 et le skyrock.fm. Oui, je vais vous raconter mon histoire de traumatisme. Arrête d'en parler, souvent, c'est pour ça qu'elle est bien l'émission, je pense, sur Skyrock, parce qu'il paraît que de parler des trucs. T'avais pas joué à Amtaro?
10: Non, réponds pas, non.
1: Bon, Amtaro, si tu peux répondre, c'est cool, sinon ton message, tiens, je te le lis. Elle nous dit, écoute bien, Mathéo. Moi, ça m'est arrivé, j'ai avorté, ça m'a traumatisé. Aujourd'hui, j'ai 32 ans, et j'ai toujours mal au cœur d'avoir fait ça. C'est-à-dire que le fait d'avoir vécu ça, de tomber enceinte alors que tu ne voulais pas d'avorter, ça t'a toujours. Enfin, c'était resté dans la tête, en fait.
7: Ouais, ça t'a traumatisé un peu, ouais.
1: Exactement. Tiens, il y a. C'est écrit Crocfoun. Très beau pseudo, Crocfoun. Crocfoun du 34. Salut, Crocfoun. Qui dit, avec toutes les préventions qui sont faites, je comprends pas que ce genre de choses puisse arriver. Ouais, bon, après.
7: Non, mais elle prenait la pilule, elle savait pas. Donc,
1: elle savait pas qu'il fallait attendre 15 jours avant qu'elle soit efficace, la pilule, tout ça, c'est compliqué. Bon, tu bouges pas, Mathéo, tu restes avec nous.
2: Alors, ouais, j'essaie.
1: Tant qu'on prenne les témoignages et qu'on vous donne. Et que vous nous donniez votre avis, qu'on en reparle ensemble.
2: Juste, j'avais une petite question du full par hasard.
1: Vas-y.
2: J'ai deux choses à demander. Déjà, comme je dis, là, je vais rentrer au compagnon, sauf que je commence par 6 semaines de boulot.
1: Compagnon du devoir, explique ce que c'est pour ceux qui ne savent pas. Là. Bien, hein. Je ne sais plus qui se posait la question, qui voulait savoir ce que c'était, compagnon du devoir.
2: En gros, c'est genre un CFA ou un bac pro dans les métiers manuels, on va dire. Il y a 30 métiers disponibles. Mmh. Et c'est une formation assez longue. Je ne sais pas exactement, vraiment, je ne suis pas vraiment calé, mais tu as un tour de France au bout de 2 ans d'alternance.
1: Ouais.
2: Ou un tour d'Europe, enfin, c'est toi qui choisis. Et par exemple, dans le Tour de France, ce qui est bien, c'est quand tu fais toiture, par exemple, c'est t'as les toits en ardoise dans le nord, t'as différents types de trucs et tu découvres dans chaque région.
8: Ouais, surtout, ils sont reconnus après plus tard quand tu travailles comme
1: un diplôme, une qualification.
8: Ouais, mais une qualification un peu plus premium.
3: C'est un peu l'élite.
8: Ouais, c'est ça.
3: Et l'élite des métiers.
1: Et t'as le maillot jaune, non?
8: T'as le maillot jaune sur ton Tour de France, je te le souhaite.
1: Qui t'offre au moins un maillot jaune.
8: Le maillot à poids.
1: Un maillot à poids également.
7: Non, mais c'est vrai que c'est.
1: Le jaune, non?
8: T'as le maillot jaune sur ton Tour de France, je te le souhaite.
1: Qui t'offre au moins un maillot jaune.
8: Le maillot à poids.
1: Un maillot à poids également.
7: Non, mais c'est vrai que c'est reconnu.
1: D'accord, ok.
8: Ouais, c'est
3: Et toi, t'as pris quoi comme

0: c'était cher. Puis j'allais pas si mal que ça, donc
1: j'ai décidé
2: par moi-même d'arrêter
3: les médicaments pour dingo.
1: Et Cariole n'a pas gueulé parce que c'est elle qui avait un petit peu insisté.
0: Non, parce que cet été,
3: comment elle appelait ça, médicaments pour dingo,
0: médicaments pour ma boule.
3: Ah, ma boule, c'est ça, voilà.
0: C'est le boule. Précisément les cachets pour ma boule, quoi. C'est Cariole qui avait trouvé ça. Quoi,
1: c'est ça.
0: Non, mais cet été, tu vois, j'étais complètement relax. En fait, j'ai remarqué, j'ai trouvé ce qui me stressait. C'est vous.
3: C'est gentil, ah, Romano, merci.
0: Eh bien, de rien.
3: Merci beaucoup, c'est sympa.
0: Je suis jamais avide de compliments.
3: Pourquoi? Parce que t'es trop speed, toi, Mathéo?
4: Ouais, non, mais on me les apprécie à 2 ans. Ouais. Et en fait, pendant 2 ans, je savais pas ce que je prenais, sauf que j'ai fait des recherches un peu sur les effets secondaires.
3: Ouais.
4: Et ça serait pour les bipolaires, les fous un peu, là.
3: Les maboules,
0: ouais,
3: c'est ça.
0: Ah, ouais, okay.
4: Ouais, les maboules, cachés de maboules, voilà. Et en fait, là, j'ai arrêté de les prendre en cachette. Bah, je sais que c'est pas bien parce que c'est prescrit et c'est important.
3: Ouais,
4: mais
3: ouais,
4: déjà,
3: ouais,
4: j'ai une hausse de libido de malade mental.
3: Ah, t'as envie de baiser tout le temps?
4: Ah, mais hardcore, hein, alors qu'avant, j'avais arrêté de me branler et tout.
3: Ça joue parfois.
1: Ouais, c'est vrai, ouais.
5: Ça joue parfois. Ah, moi, j'ai pris des médicaments, ça m'a coupé l'envie de baiser.
3: Ouais, j'avais demandé pour le médecin parce que bon, Cédric voyait Médeline, elle bougeait la queue, ça l'excitait. Donc je lui dis,
5: fais un peu de. Puis du coup, il était jaloux, quoi, tu vois.
3: Vas-y. T'es chelou, toi.
5: C'est toi qui es chelou, gros.
3: T'es chelou, hein.
5: Est-ce que tu penses? Je pense à être doux.
3: Allez.
2: Vous avez qu'à la baiser à deux?
3: Non, mais Marie, ça va pas, non.
1: C'est horrible.
3: Ouais, ouais, donc. Ben oui, il y a des effets secondaires dans les cachets. T'avais envie de baiser, toi, Romano, avec tes cachets pour
0: moi? Ah, mais moi, ça me donnait trop envie de dormir, en fait. Ça me cassait les couilles.
1: Ah oui, donc c'est un peu l'inverse.
0: Ouais, ouais, donc en fait, j'ai arrêté, tu vois. Mais moi, c'était un truc ultra léger. Hein. Après, puis ça m'a saoulé, là, d'aller parler tout le temps. Et puis j'allais pas si mal que ça, quoi. Je m'aime bien.
1: T'avais plus envie.
3: Ouais, ouais, ouais, ouais.
1: Jusqu'à la prochaine crise de nerfs.
3: Bon, quitte pas Mathéo, reste avec nous, on t'en prend.
0: Non, mais je fais plus de crise de nerfs, hein, ça fait bien longtemps.
2: Mais c'est bien.
3: On t'en prend tout de suite, Mathéo. On prend vos réactions pour Mathéo. Est-ce qu'il y a déjà des trucs qui vous ont bloqué en amour, et notamment le fait de mettre votre chérie enceinte, ou le fait d'être tombée enceinte, les filles, sans avoir. Voilà, sans vouloir le.
1: Ouais, sans le vouloir, ouais, c'est ça, ouais,
3: sans
1: ça
3: vouloir
1: arrive,
3: le, hein. Sans vouloir le bébé. Bon, j'ai les résultats du sondage express, j'espère que ça a bien évolué par rapport
1: au
3: résultat que j'avais tout à l'heure.
1: Je pense que ça a dû vachement.
3: Samuel qui est avec nous. Donc, t'es à Lyon, ta meuf est de Marseille, vous connaissez depuis 2 mois et demi. Depuis 15 jours, vous sortez ensemble. Lyon-Marseille, t'as 15 ans, ça pose un petit problème. Moi, je pense que tes parents, ils devraient te laisser aller voir ta meuf. Parce que c'est en 1h30 que tu peux te retrouver à Marseille. Tu passes une journée avec ta meuf, peut-être un week-end avec ta meuf. Tes parents sont cool, ils nous écoutent. J'espère que ça va marcher. Tu vois, je fais tout ce que je peux pour toi, Samuel. T'as vu,
1: ouais,
3: quand
1: ça
3: même.
1: C'est
3: hein.
1: Clair qu'il y va.
6: Ah, merci, Romano. Merci, Difool.
3: Merci. Ah, tu m'as vexé, là.
1: Ouais.
3: Alors, je découvre les résultats du sondage express.
6: C'est vraiment mal de parler de Romano, là.
3: Et restez dans l'Express express et on a avec nous papa Cédric qui est en ligne avec nous. T'as 46 ans Cédric, c'est ça?
7: Ouais, c'est ça.
3: Et ben sois le bienvenu sur Skyrock. T'es papa, t'as combien d'enfants?
7: Deux.
3: Ils ont quel âge ces enfants?
7: 17 et 13.
3: Parfait.
0: Donc, rassure-nous.
3: Attends,
0: tu t'appelles Cédric, t'es quand même moins con que le nôtre.
7: Non, en fait, c'est pas Cédric.
5: Ah mais toi je vais t'appeler.
7: C'est pas Cédric, c'est Ulrich.
0: Ah, c'est Ulrich.
3: Ulrich.
5: Ah bravo, tiens.
3: Tu vois, il a demandé de changer de prénom après t'avoir écouté sur Sky.
0: C'est bon. Vas-y, je vais changer de début.
5: Je
0: m'appelais Hul.
3: Voilà, Ulrich. Alors, Ulrich, résultat du sondage express. Vous êtes daronne, vous avez un fils de 15 ans, vous le laissez aller à Marseille à 1h30, bon, l'histoire que je vous ai racontée. Oui ou non?
7: Bah franchement bon, on peut être un petit et compréhensif, mais après bon, on va être team Romano là. Oh. Et honnêtement il faut être raisonnable, et quand on fait connaissance avec quelqu'un depuis 15 jours sur Snapchat, aujourd'hui avec l'actualité c'est
0: non,
7: pas
0: mais
7: raisonnable.
0: Faut être sensé, oui.
3: Être sensé
7: faut
3: de
7: pas
3: quoi.
7: Être raisonnable et après quand tu connais pas les gens, tu sais pas où il va, il y a quand même un minimum et on peut pas laisser partir son gamin comme ça à une distance pareille et sans connaître les gens. Et bon, après chacun voit les choses comme il a envie, mais ouais, c'est pas raisonnable. Et bon, j'ai une petite anecdote justement de mon fils qui, quand il avait 15 ans, pour justement étayer un petit peu le truc, un jour il a une copine, bon bah ils se connaissent un peu plus, ça fait 2-3 mois qu'il est avec, et ses parents me demandent une demande pour que sa copine elle vienne à la maison. Elle a 14 ans, lui il en a 15. Moi je suis choqué. Au début, il dit mais attends, je connais pas les parents, j'ai jamais rencontré encore. Voilà, elle est ok pour, ils sont ok pour qu'elle vienne à la maison, etc.
3: Mais tu te mets pas à la
7: première chose que

0: j'ai fait, c'est bah on fait connaissance, on s'appelle dans un premier temps, et puis moi personnellement sur le au premier abord, bah non, je suis désolé, j'aurais pas laissé ma fille partir chez quelqu'un que je connais pas.
1: Laisser passer
0: un week-end comme ça chez des gens que je connais pas.
2: Ah non, mais c'est clair.
0: Bah non, c'est
2: pas raisonnable. Mais moi je suis complètement d'accord avec toi.
1: Pas forcément au week-end, mais une journée.
2: Non, mais même par rapport à tous les événements, tu sais, c'est horrible. Mais
1: parano.
2: Ouais, mais faut pas être parano. Mais bon, personne n'est à l'abri, tu vois. Ton fils dans un TGV, il va chez quelqu'un, il va dans une ville qu'il connaît pas, chez des gens.
1: Ah, c'est Marseille, bébé.
2: Oui, mais pour un peu, tu sais, les gens, les parents, c'est des tarés.
3: Après, il parlait d'une journée, il parlait pas aussi de dormir. C'est pour ça que je te posais la question, parce que là, on voyait effectivement sa fille de 14 ans dormir chez son mec de 15 ans, alors que tu connais pas les parents et tout. Ouais, là, c'est ça.
1: Oui,
3: un petit peu particulier quand même.
0: Mais moi, je veux pas de, la première chose que je lui ai dit, c'est je veux pas de problème. Je veux pas de problème avec les parents. Je veux pas de problème avec tout ça. Non, même pas une journée. On ne connaît pas. Voilà.
2: Et paf dans ta gueule.
1: Mais bon, merci, Romano. Et tu te dis pas, moi, quand j'avais 15 ans, j'aurais bien aimé aller voir ma meuf, j'aurais bien aimé que mes parents ils me laissent aller, et j'aurais été responsable, j'aurais pas forcément fait de conneries.
0: Non, pas à 15 ans.
1: Je suis très déçu.
2: Franchement, j'avais, à l'époque, quand je sortais avec très déçu, je voulais aller la baiser chez elle.
1: Ouais.
2: Là, parce qu'elle était vers Lyon, elle.
1: Oui.
2: Bah, y a pas eu moyen d'y aller, hein.
1: Ouais, merde.
2: Après, ça a fini par se faire parce que mes parents, et déjà, moi, ça faisait 6 mois que j'étais avec elle. Quoi, peut-être pas 6 mois.
1: Ah, 4, tu vois, tes parents, c'était plus cool que toi.
2: Non, mais ils ont rencontré, au départ, en fait, la mère, elle a proposé à mes parents, c'était le jour de la journée parents prof, tu vois. Mmh. Elle était venue, machin. Ah, au départ, ma mère, elle dit, non, mais c'est hors de question que mon fils aille chez vous.
1: Mon fils, il va pas chez vous.
2: J'étais à côté.
1: Tu pleurais?
2: Non, mais je pleurais pas, mais j'avais. Et la daronne, elle a travaillé, machin, le truc, et finalement, ils m'ont laissé partir. Mais ça a été un travail de longue haleine.
3: Une bataille.
2: Et genre, quelques mois avant, j'avais demandé, il n'y avait pas moyen. Et puis, la première fois, ça a été non, et j'ai fermé ma gueule.
1: Voilà.
2: C'était non négociable, en fait. C'était non, point barre. Il n'y a pas à discuter pendant 3 heures.
1: Il y a Tony de Lorient qui voulait témoigner là-dessus. Tony, t'es daron?
4: Ouais, c'est ça, salut la team.
1: Salut à toi. T'as 37 ans, Tony, tes enfants, ils ont quel âge?
4: Alors, j'ai une grande qui a 14 ans et j'ai une petite de 3 ans et un petit de 15 mois.
1: Alors, le petit de 15 mois, dit, j'ai une meuf, tout ça, j'ai rencontré la maternité, j'aimerais aller la voir, est-ce que tu lui dis ok ou pas?
4: Bah écoute, si la daronne est bonne, pourquoi pas.
1: Voilà, alors, comment tu te cases où? Je vous donne les résultats du sondage, je vous l'ai demandé, je vais vous les donner là. Je vais être obligé, mais bon. Alors, tu laisses aller Samuel voir sa meuf ou pas?
4: Non, du coup, je trouve ça chaud quand même. En fait, moi, donc ma grande avait 13 ans l'année dernière, en fait.
1: Ouais.
4: Et tu vois, elle a une petite cagnotte dans sa chambre avec un petit peu d'argent.
1: Dis pas, Romano va venir te voir.
4: Ouais, c'est ça.
2: Elle a combien dans sa petite cagnotte?
4: Elle a un certain nombre, Romano. Je sais que t'as piqué la moitié, mais c'est ça.
2: Non, mais tu peux me dire, je vais pas venir.
1: Bah si, tu voulais la cagnotte de tes parents, toi.
2: Non, mais c'était pas une cagnotte, déjà, c'était une bouteille. Je prenais...
1: T'allais la boire.
3: Non, il y avait des pièces.
2: Il y avait des pièces dedans.
1: Tu bois des pièces.
2: Ouais.
3: Éviter de la boire.
4: C'est ça. Non, c'était un petit peu d'argent qui était accumulé. Je gardais quand même le gros qui était donné aux anniversaires, mais il devait y avoir, 150-200 balles, quoi.
2: Ah, quand même, ouais.
4: Ouais. Ouais, c'est ça. Et en fait, donc je suis un daron qui est vraiment cool, hein. Par contre, il y a pas trop de réseaux sociaux, mais je suis quand même cool. J'allais sortir, je suis pas chiant parce que j'aimais pas qu'on soit chiant avec moi étant ado.
1: Ce que je vous disais, les darons qui est un peu coincé là depuis tout à l'heure.
4: Et puis en fait, à un moment donné, donc je dis putain, c'est bizarre quand même. Il manque pas mal d'argent dans la cagnotte. Et tu vois, je sentais que ça puait, qu'elle était pas bien, tu vois. Donc, à force d'insister, en fait, elle m'a dit que sur un jeu en ligne, en fait, que tout le monde peut télécharger, en fait, elle a discuté avec un jeune qui lui a dit des choses qu'on lui avait jamais dites, hein, qu'elle était belle, qu'elle avait du charme, qu'elle était attirante et compagnie, tout ça. Mmh. Et donc, il habitait en Normandie, donc à 3h30 de la maison, et elle avait été acheter un billet de train. Et elle m'avait dit qu'elle allait dormir chez une copine, en fait. Et en fait, elle devait dormir chez lui. Elle avait pris un billet de train et compagnie. Donc, du coup, j'ai mis mon veto, hein. Donc, hors de question.
3: Mais ça, c'est flippant parce qu'en plus, tu sais pas qui il y a derrière.
1: Ouais, tu vois, c'est pour ça que je vous dis, il vaut mieux autoriser ton fils aller voir sa meuf à Marseille plutôt qu'il le fasse par derrière. Donc,
2: mais les parents, ils savent pas non plus qui c'est qui est derrière. Parce que cette meuf, là, d'ailleurs.
1: Je crois que ça te traumatise, Tony, parce que là, elle te l'a fait dans le dos, quoi.
2: Tu l'as déjà vu en vrai, Samuel, la meuf?
5: Ah, bah oui.
4: Oui, une fois.
5: Il l'a rencontré à
3: Lyon. Ah oui, il l'a rencontré, oui.
2: Ah mais tu vois, mais là, tu veux demander aux parents, je vais aller voir une meuf que j'ai rencontrée une fois.
3: Il y a deux mois et demi, ouais.
2: Non mais, hey,
4: c'est chaud.
2: On est chez les maboules.
4: Du coup, tu vois, j'ai échangé avec ma fille et je lui dis, bah écoute, à la limite, que tu puisses avoir un crush, comme ils disent les jeunes maintenant, avec quelqu'un, écoute, tu m'en parles, j'appelle ses parents, on se voit en caméra, on essaye d'échanger un minimum, tu vois, je suis quand même cool. Mais là, en fait, non, et je lui dis, en fait, derrière le jeune qui est en train de te parler derrière la caméra, qui dit que c'est pas un vieux pervers en train de les
2: bras. Excuse-moi, elle a pas donné mon blase.
1: Non, elle a pas donné ton blase.
5: Laisse-moi tranquille, il est fou.
1: Non mais c'est pour ça que moi je préfère, tu vois, je préfère dire à mon fils, je dis encore ça à tes parents qui nous écoutent, Samuel, dire à mon fils, allez-y, vas-y, fais-toi plaise, va voir ta meuf, tu vas l'avoir une journée, tu vis ta petite relation, c'est sympa, t'es amoureuse, tellement mignon.
2: Donc, plutôt non mais après t'en sais rien,
1: plutôt qu'il fasse des trucs par derrière comme l'a fait ta fille.
2: Non mais tu sais, pour un peu la meuf c'est une tarée, tu sais, l'autre tu vas arriver là-bas, tu vas te faire dépouiller par des mecs.
1: Parle pas mal de la meuf de Samuel Romano.
2: Non mais t'en sais rien, tu sais,
1: elle nous écoute, en plus elle nous écoute.
2: Non mais moi, pour moi, des parents qui dans le cas de Samuel, vraiment les mêmes conditions, pour moi des parents qui laissent partir leur fils ou leur fille, mais pour moi c'est des gens qui sont inconscients.
1: Vous l'avez fait, vous
2: dites, à notre époque actuelle en tout cas.
1: Bon, je vous laisse, allez, je vous donne les résultats du sondage express. Sondage express. Il y en a 71% qui disent c'est mort, je laisse pas partir. On a demandé aux darons, est-ce que vous feriez.
2: Que 71%?
1: Ah ouais. C'est déjà énorme. Et 29% qui disent oui ou pourquoi pas.
2: On a rajouté. T'as pas trafiqué les chiffres.
1: Non, on a rajouté les pourquoi pas dans les 29%. Oui ou pourquoi pas. Donc tu vois, il y a quand même des parents qui te laisseraient aller voir ta meuf, Samuel. Ah, je me sens moins seul quand même.
3: Il est content d'y
1: faire. J'ai bien fait de rajouter quelques minutes pour les votes du sondage express de tout à l'heure. Parce que c'était un peu moins au début, hein. On était plutôt sur du 90-10.
3: C'est ça.
1: Et en rajoutant le pourquoi pas, j'ai réussi à arriver à 29%. C'est mieux que le score de Cédric de lundi au clash de la drague.
5: Ouais. Écoute, on verra tout à l'heure.
2: On verra tout à l'heure.
1: On fera un clash d'ailleurs.
2: Nouveau clash, ouais.
1: Il y a un double appel qui arrive tout de suite d'ailleurs, à faire nos double appels.
2: Ouais.
1: Samuel, eh ben écoute, tiens-nous au courant. Est-ce que tes parents ont changé d'avis ou est-ce qu'ils sont toujours bloqués
6: Ils vont toujours bloquer.
1: Alors, faut se débloquer. Il y a Seb qui arrive d'ailleurs pour parler de ça et l'ancien qu'on va retrouver également qui veut le témoigner là-dessus.
6: J'ai une question.
1: Vas-y Sam.
6: Ma maman, en fait, elle marcelle au téléphone. Elle voudrait bien un mug dédicacé de Romano, s'il vous plaît.
1: C'est pour ta maman?
6: Oui, c'est pour ma maman.
1: Bon, alors, ta maman, on t'envoie ton mug.
2: Non, mais il n'y a pas de chantage.
1: Tu laisses aller ton fils au moins une journée à Marseille.
2: Si, non, mais n'y allez pas, madame. Vous avez bien raison. Comment elle s'appelle c'est quoi le prénom de ta mère?
6: Oriane.
2: T'es une bonne maman.
1: Floriane,
2: excuse-moi.
1: C'est même pas le nom.
2: Excuse-moi, Floriane. Excuse-moi, ma belle. Ma chérie. J'espère que ton mari ne sera pas jaloux en entendant ça.
1: Il écoute aussi, la famille écoute.
3: J'imagine.
2: Non, mais j'envoie le mug, il n'y a pas de chantage, et t'as bien raison. Non, mais désolé, Samuel, je suis pas un sadique, mais moi, je me mets à la place de tes parents, tu sais, je sais pas, avec toutes tes histoires. Normal qu'ils s'inquiètent, tu vois. De te laisser partir comme
1: ouais,
2: ça.
1: Ouais, mais tu prends contact avec les parents, faut pas stresser, ça va.
2: Oui, bah écoute.
1: Cool, on a une vie, il faut savoir en profiter, Sam. Tiens-nous au courant pour la suite de la story. N'hésite pas à nous dire. Et puis bon, attends au moins les vacances de. Peut-être que tes parents vont évoluer. Attends les vacances de la Toussaint. Il y a peut-être un truc. Tes parents auront peut-être envie d'aller à Marseille. Faites un truc pour votre fils. Voilà le message que je voulais passer ce soir.
6: Merci,
1: on te fait une bise, Sam, et on envoie le mug pour la maman là.
6: Merci beaucoup.
1: Et merci Tony pour le témoignage, Tony de Lorient.
4: Passer un petit mot.
1: Oui, vas-y. Merci Ulrich également, Ulrich du 28. Merci à tous les deux.
4: Mais de rien.
1: C'est quoi le petit mot?
4: Juste, pardon, je vous suis depuis plus de 20 ans. J'étais ado aussi quand j'ai commencé à écouter Sky. Depuis Valoche la Saloche, Pascal le Militaire et compagnie, tout ça. Donc ça, ça remonte.
1: C'est un plaisir.
4: Les conseils pas chers, donc franchement, changez pas et voilà, sans faire le rat comme Romano, mais si c'est possible d'avoir un petit mug ou un petit t-shirt.
1: C'est au choix, tu prends le mug du morning ou le t-shirt.
4: Je vais prendre un petit t-shirt et franchement, continuez, vous êtes au top la team.
1: Et bah t'es sympa, même si je suis pas d'accord avec toi, mais c'est sympa quand même, Tony.
4: C'est ce qui fait l'universalité du genre humain, dit Foul.
1: Bravo, c'est beau ça, c'est bien dit ça. Bisous à toi, Tony.
4: Bisous la team.
1: Et donc des réactions questions là-dessus, sur tout le reste aussi. Vous nous appelez hein, si vous avez une question que vous posez, si vous avez une story à raconter, si vous arrivez à un truc, vous voulez en parler à tout le monde. Vous débarquez ici et dans un instant, ils débarquent. J'espère qu'ils seront aussi en forme qu'hier soir. Les familles du double appel sur Skyrock.
2: Tout de suite là maintenant.
1: Oui, je dans un instant. Dans un instant.
2: Ah,
1: maintenant.
2: Dans un instant. Moi, j'étais parti, moi, au taquet. Moi. Qu'est-ce que je fais là?
1: La pub.
2: Ah bah, voilà. Écoutez avec plaisir.
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3: Et ouais, tous les soirs on est là, vous êtes là vous aussi. Et même Bad Bunny, tiens, tout de suite sur Skyrock. Bad Bunny, je t'envoie les double appels, c'est Nueva.

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1: Eh ouais, 21h minuit, on est là tous les soirs, c'est la plus grande radio libre de France. Vous êtes là vous aussi, on passe de belles soirées ensemble, on passe de plein de trucs. On peut résoudre des problèmes, on reprendra les nouvelles de Samuel. Il y a encore un témoignage sur Samuel, on aura des darons et des darons. J'espère qu'on aura des darons et des darons très ouverts, comme il faut l'être en 2026 quand même. On est quand même en 2026.
4: Attends,
1: c'est vrai, regardez le message de Séverin. C'est bien Séverin. Moi j'ai laissé mon fils aller dormir chez sa meuf. Mais je voulais quand même voir les parents avant. Oui, parler aux parents.
4: Bah ça, c'est normal.
1: On en parlait tout à l'heure avec Samuel. Il y a Tom. Alors, Tom, c'est un show du cul qu'on va avoir dans un instant au téléphone avec nous.
4: Ah ouais.
1: Salut Tom. Ah, ça marie tout de suite. Hein.
4: Bah, c'est moi qui l'ai eu.
1: Un show du cul.
4: Show du cul.
8: Votre appel a été mis en attente.
4: Ah merde.
1: Il arrive dans un instant.
3: Bah voilà.
4: Ah.
1: Un truc à rajouter, madame?
8: Votre appel a été mis en attente.
1: Merci madame. Donc Tom, on arrive dans un instant.
4: Ah mais je crois qu'il est en plus au téléphone avec Karim, c'est pour ça qu'on est en attente.
1: Ah on l'appelle, c'est super.
4: Ah ouais,
1: super,
4: c'est en fait
1: Skyrock.
4: Ah merde, du coup ça a raccroché le...
1: Comment?
4: Il était sur la 5, Karim.
1: Ah. Très bien, mais on va la voir dans un instant. Très bien. Vous avez les dessous de Marie, vous explique tout.
4: Et
1: il
4: était
1: sur
4: la
1: 5.
6: C'est bon mec.
1: Ça va Tom?
9: Ça va, et vous? Ça va l'équipe?
1: Ouais, ça va super. Donc tu as eu Karim et Marie, t'as préféré avoir qui?
6: Alors.
4: Vraiment, ouais.
1: Ah, en tant que chaud du cul, tu ferais le cul de Karim ou le cul de la Marie?
9: Ah, plutôt le cul de la Marie quand même.
1: Ah,
6: c'est mieux, le mien est poilu.
1: Ah oui, c'est vrai, il y a plein de poils. Bon, donc toi, t'es un chaud du cul. Poils. Tu vas nous expliquer un petit peu. C'est qui les plus chauds du cul de l'équipe, Marie, pour toi, c'est qui?
4: Romano.
3: Ah Marie, arrête, je sais que Romano. Je ne peux pas te faire l'amour, je suis déjà avec Cariole.
4: Non, mais
3: t'arrêtes pas de me chauffer depuis la rentrée.
4: T'es le plus pervers.
1: Ah, ouais, là, un pervers. Mais un pervers du style Patrick.
4: Non, peut-être pas quand même. Mais
3: absolument,
4: bon.
3: Ouais.
4: Non, mais t'as essayé beaucoup plus de trucs que. Ou alors on nous l'a pas dit. Mais
1: Cédric, pour moi, c'est un gros cochon.
3: Ouais, un gros cochon,
4: bah,
3: ça
4: quand
3: va.
4: Il baisse,
3: ouais.
6: Déjà en le regardant physiquement.
3: Ouais, c'est ça. Pourquoi tu dis ça?
1: Ah, parce que je pense que t'as des déviances sexuelles.
3: Hein?
1: T'as une tête à avoir des déviances sexuelles.
6: Non, mais alors moi, c'est tout le contraire, Cédric. Je pense que c'est un mauvais coup.
1: Ah non, mais j'ai pas dit que c'était un bon coup. J'ai dit qu'il avait des déviances
6: non,
1: sexuelles.
6: Non, mais je pense qu'il est basique. Tu sais, il est un peu sans intérêt sexuellement.
3: Ouais, écoute, si tu savais.
1: Non, mais t'as vu, j'ai raison. T'es un gros cochon.
3: Si tu savais, mon cochon.
1: T'es un gros cochon.
3: Tu serais surpris.
1: Eh ouais.
6: Ah, sans doute dégoûté plus.
3: Ouais, bien sûr. Ouais.
1: Bon, si vous êtes chaud du cul ou chaude du cul, comme le dit Tom, vous pouvez nous appeler, vous pouvez réagir. Est-ce que vous êtes complètement, je sais pas, bloqué sur le sexe? Le sexe pour vous, c'est
6: la vie.
1: C'est votre vie. S'il n'y a pas de sexe, vous êtes malheureux ou malheureuse.
6: Ah bah ouais, bon.
1: Ah, toi, t'es un chaud du cul, toi.
6: Bah, Fauquen, quoi.
1: Fauquen.
6: Absolument.
4: Bah, c'est mieux.
1: Après, tu vas nous expliquer, comme ça, on verra la définition de chaud du cul.
4: Ouais.
1: Parce qu'on peut mettre plein de trucs dans chaud du cul, donc les chauds du cul et les chaudes du cul. On vous attend en direct, vous débarquez ici. 01 53 40 30 20. Tu bouges pas, Tom, tu restes avec nous le temps de faire les doubles appels.
9: Ouais, okay. Ça marche.
1: Et bah, c'est parti, double appel sur Skyrock.
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10: Mais qui c'est qui appelle?
11: Allô?
10: Allô?
11: Oui?
10: Allô?
11: Allô, ta grand-mère, ouais.
1: Allez, double appel sur Skyrock. Vous avez laissé les numéros là depuis 21h, on les a testés. On a gardé ceux qui répondaient. Et maintenant, on va essayer de les mettre en contact les uns avec les autres. C'est donc parti, mise en contact. Allons-y, on appelle. Ça sonne pas. Ça sonne. C'est parti.
3: Ouais. Ah,
1: ça
3: sonne
1: de partout. Ah, il y en a bien deux qui vont répondre.
12: Allô, oui, allô.
6: Allô, Gertrude.
12: Oui. Vous m'appelez pourquoi? Vous êtes qui?
13: Moi, j'ai rien appelé, c'est mon téléphone qui a sonné, là.
1: Oui.
12: Il y a un problème, alors, hein.
13: Oui, excusez-moi, non, mais moi, j'ai pas fait de numéro.
12: Allô?
3: Numéro.
12: Allô?
1: Oui.
13: Allô?
12: Laisse tomber, c'est un faux numéro, je prendrai plus l'appel.
1: Ok.
13: Et t'es prends pour qui, toi? Ouais, espèce de connard, on va te faire enculer, ouais.
1: C'est parti.
13: Ah ouais, d'accord, ouais, bah, je vais t'enculer bien profond, moi, tu vas bien le sentir, connard. Ça te convient?
12: Oui.
13: T'es qui, toi?
12: T'es qui, toi?
13: T'arrêtes tes conneries, là, et puis tu vas faire chier quelqu'un d'autre, d'accord, guignol.
12: Non, mais sérieusement, ça vous amuse d'emmerder le monde à cette heure-là, là, franchement?
13: Allô?
1: Allô?
12: Oui.
13: Eh ben, je sais pas, vous m'avez appelé, vous voulez quoi?
12: Non, c'est pas moi qui vous ai appelé, arrêtez vos conneries là, c'est vous qui nous faites chier, en plus vous appelez en secret. Tout ça pour pas qu'on puisse vous rappeler.
13: Bah non, y'a... Hein? Je sais pas qui vous êtes, mais... Moi, on vous a pas appelé, hein.
12: Eh ben si, c'est vous qui avez appelé, justement. Bon, ça fait peut-être... trois fois que vous appelez.
13: Non, il y a erreur.
12: Ah non, il n'y a pas erreur du tout. Moi, je vous ai pas appelé. J'ai même pas votre numéro. Ça s'affiche en secret.
13: On n'était pas là de la journée. On vient de rentrer.
12: Eh ben, nous aussi, on vient de rentrer de vacances, vous voyez. Donc, nous non plus, on n'a pas que ça à foutre, en fait.
13: Ben, mais vous êtes qui?
5: Ben, tu vas te prendre du plomb dans le cul, mon garçon. Tu vas voir, tu vas revenir deux fois.
12: Bon, bah, sur ce, bonne soirée. On n'a rien à se dire.
1: Mais si.
7: Patrick.
1: Écoutez, allô.
12: Patrick, ta connerie, elle s'appelle Patrick aussi. Ouais, bah déjà, tu te détends parce que...
7: J'ai pas entendu, excuse-moi.
12: Mais attends, mais c'est vous qui nous appelez et c'est nous qui se faisons insulter, vous rigolez ou quoi?
7: T'es pas un travesti.
12: Ouais, bah, tu sais quoi, je t'en pose des questions, hein.
7: T'es avec ton copain, là?
12: Je veux te parler.
13: Ah ouais, c'est qui?
12: Ah, je veux te parler.
7: Oui, comment vas-tu?
13: Il me prend pour qui, lui, le tétard, là?
5: Eh, tu sais quoi, mon petit garçon, si t'as vraiment des couilles, tu viens me voir au lieu de faire une grosse putain au téléphone. t'es vraiment une brêle, mon garçon. Hein. Eh, t'as vraiment des couilles au téléphone, seulement au téléphone. Eh, viens me voir. Viens, on va rire. Viens, mon garçon, viens.
7: Ouais, j'ai une bonne bite, surtout, hein.
5: Eh, la pédale. Oh, eh, l'autre couillon. Allez, salut. Eh, salut, branleur. T'es vraiment une grosse pute, toi. Allez, salut, sinon, si t'as des couilles, viens me voir. On va rire.
1: Allô?
7: Allô? Je suis en train de masturber, là.
6: Ah, moi aussi.
1: Bah, allô?
6: Cache-toi. Oh, ouais.
1: Oui, allô? Allô?
7: Allô?
12: Oui?
1: Non.
10: Bonjour, vous êtes bien chez monsieur?
1: Bonjour, monsieur.
7: Oui, allô? Comment vas-tu? Allô?
12: Allô, oui?
7: Allô? Vous êtes qui?
12: Et vous? Allô?
1: Oui?
7: Oui? Là, je suis à poil, là.
12: Allô? Ah bon?
1: La voix.
7: Ouais, je suis à poil, là.
11: Messagerie Orange.
7: Ouais, j'ai une bonne bite, surtout, hein.
6: Ah ouais.
7: Tu branles un petit peu?
1: Ouais, là, t'es en train de se branler, là, ouais.
7: D'accord, ouais, tu branles un petit peu, là.
6: Ah oui.
14: Non.
15: C'est Cédric.
6: Ah, oh, sur Medellin.
1: Laisse Medellin tranquille.
14: Ta gueule.
1: Aïe, ah oui, je vous raconterai mon traumatisme sur Medellin.
15: Ah bah oui.
11: Messagerie Orange.
1: Allô?
7: Allô?
1: Allô?
7: Ouais.
1: Ah, pourquoi vous appelez, vous?
16: Salut, Diffoul.
1: Ah, merde. Salut, ça va?
16: Ouais.
1: Ça va. Ah bah, on est plusieurs, alors. Bonjour, messieurs, dames. Bon, tout roule?
16: Skyrock.
1: Exactement, Skyrock.
6: Yeah, Skyrock.
1: Quelle est ta radio préférée?
16: Skyrock.
1: T'es prêt pour les 1500 euros, toi, hein. T'es prêt pour les 1500 euros.
16: Bon,
1: ouais, malheureusement, c'est sympa aussi, hein. Là, t'étais dans le double appel, il y a quelqu'un qui nous a laissé ton numéro, t'as appelé. Eh oui. C'est quoi ton prénom?
16: Samuel.
1: Eh ben écoute, bravo. C'est le deuxième Samuel de la soirée, dis donc.
15: Ouais.
1: C'est ça, de la soirée en tout cas.
15: C'est ça.
1: Bon, Samuel, on va t'envoyer ton. Qu'est-ce qu'on va t'envoyer? On va t'envoyer ton. Ou ton t-shirt Skyrock, ou ton bug Skyrock, on va t'envoyer ça à la maison.
16: Ah bah trop cool.
1: Ah bah tu nous as reconnu. Et je sais pas qu'est-ce que nous a laissé ton numéro, mais en tout cas on a récupéré ça tout à l'heure.
16: Ah donc, bon ouais, non, je sais pas.
1: Donc renseigne-toi autour de toi, il y a quelqu'un qui écoute Skyrock qui nous a dit allez, vous appelez Samuel, vous allez voir, il est sympa, vous le mettez dans le double appel. Donc t'étais dedans.
16: Bon.
1: On te fait de bise, Sam.
16: Ouais, pareil, ouais.
1: Salut à toi, raccroche pas.
6: Salut Samuel.
1: On t'en prend tout de suite. Est-ce qu'il nous reste des numéros de téléphone?
6: Ouais, il en reste, ouais.
1: Allez, il en reste, on est fini, hein, on va pas gaspiller. On est en plein double appel. Ah, j'espère que. On a pas tête de bite là, non?
6: Ah, bah tête de bite, on l'a eu hier, on va pas l'avoir tous les jours. Hein.
1: C'est dommage. Ce qui était sympa, on se fait des amis dans le double appel.
6: T'as encore ce numéro? Ah putain, si je peux l'avoir. Ouais.
1: Non, on le rappellera.
17: Allô?
6: Oui, bonsoir.
17: Allô?
6: Allô, bonsoir.
17: Oui, c'est pour.
1: Allô?
17: Oui, c'est pour quoi?
16: Allô?
1: C'est pourquoi?
17: C'est quoi ce bordel?
16: Ah, allô?
1: Oui, on vous écoute. Oui?
17: Vous m'appelez pourquoi?
6: Parce que t'as une belle voix. Et je suis en train de me caresser. Oh.
17: Mais alors caressez-vous et foutez-moi la paix,
6: oui, mais...
17: gros con.
6: Ah vas-y, continue à m'exciter, j'aime quand t'es violente avec moi.
7: Je suis en train de masturber là. Allô? Allô?
16: Ah ouais, je suis à poil là.
1: Allô, c'est ça.
6: Allô?
1: On les a finis.
6: Allô?
1: je crois qu'on les a
2: fait.
10: Tu dis quoi,
14: Oui.
1: Ah.
2: Oui.
3: Comment ça va?
14: Ça va pas.
3: Ça va pas? Ouais, écoute.
1: Ah,
3: ouais.
1: Pourquoi ça va pas?
14: Bah, parce que ça va pas.
1: Bah, d'ailleurs, bah, faut se détendre un peu.
14: Ouais, vous m'appelez avec un numéro privé, vous me dites pourquoi ça va pas.
15: Je suis en train de me masturber, là.
1: T'as de branche?
3: Allô?
1: Non, c'est pour me détendre.
3: Non, mais il s'est barré, je crois.
1: Quelqu'un a envie de se masturber?
18: Eh ben, c'est Michel au téléphone.
1: Ouais, oui, Michel, non. Ça te branche?
18: Ouais, eh ben. Voilà, ah, moi, ça va aller.
3: Oui, allô?
19: C'est des voix enregistrées.
3: Allô?
19: Allô?
3: Oui, bonjour.
19: Oui, bonjour.
3: Bonjour.
19: Pas bonne nuit.
1: Oui.
18: Ouais,
1: oui,
18: bonsoir plutôt.
1: Bonne soirée, oui.
3: Bonsoir.
1: C'est vrai.
3: Oui.
19: Allô?
20: Oui, bonsoir.
19: Oui, comment vas-tu?
20: Oui, je vais très bien. Et toi?
19: Là, je suis à poil, là.
20: Des voix
19: enregistrées. Ah ouais, je suis à poil là.
3: Ah oui, c'est maintenant les gens sont parano avec l'IA, ouais.
4: Ouais.
3: Tu dis, il y a plein d'appels que tu reçois, c'est des voix, c'est de l'IA, quoi.
1: Oui, ça te. Oui.
3: Pour essayer de te vendre des trucs ou. Ça a l'air de bien marcher leur système là, les démarchages téléphoniques interdits. Moi j'en reçois peut-être limite encore plus qu'avant.
4: Ah bon,
3: ça. Encore un truc qui a été bien organisé l'histoire. Non mais tu sais, normalement, c'est quoi depuis le 1er septembre
4: maintenant? Ouais, je crois que c'est ça, ouais.
3: Mais moi je continue de recevoir. Hein.
18: Ah bah aujourd'hui j'en ai reçu une dizaine moi encore.
3: Ouais, mais moi pareil, j'ai peut-être pas une dizaine, mais j'en ai reçu 4 ou 5.
1: J'ai pas reçu un moi aujourd'hui.
3: Ah non, ah ouais. Mais ouais, mais donc ça m'a l'air d'être bien. Déjà, bon, en même temps, il y a quelques années, ils avaient tenté le truc Bloctel qui n'avait pas du tout fonctionné.
1: Pas du tout marché, ouais.
18: Ah non, même plus qu'une dizaine moi.
1: Et surtout, bloquez pas vos téléphones parce que si vous voulez gagner 1 500 € tous les matins, vous répondez au téléphone.
4: Ah ouais, là, c'est
1: et
4: vrai,
1: il faut répondre Skyrock. Donc ne bloquez pas vos téléphones. On salue d'ailleurs ceux qui ont gagné cette semaine. On a encore offert 1 500 € ce matin. C'était dans le Var, et pas que dans le Var, c'était aussi à Granville. Julie a gagné à Granville dans la Manche, et Greg, il a gagné dans le Var du côté de Brignoles, à Rock Baron, ça s'appelle, dans le 83. Répondez Skyrock, ouais. Répondez au téléphone, on parle radio au téléphone, on vous demande quelle est votre radio préférée. C'est Skyrock, et c'est 1 500 € à gagner.
18: Oui.
1: Alors, on a notre chaud du cul à découvrir là, c'est Tom qui est avec nous en direct de Lyon. T'es là, Tom? Tom, le chaud du cul.
21: Ouais,
1: ça, bah écoute, ça tombe bien. Tiens, on a eu plein de messages. Il y a plein de chaud du cul là. On a un autre Tom. Je sais pas ce que vous avez les Toms. Tom le VTC, ouais. Qui est lui aussi très chaud du cul.
3: Ce bon Tom.
1: Il nous dit parfois, j'ai des clientes, elles m'excitent grave et je bande.
3: Ah ouais, mais fais gaffe quand même. Un jour ou l'autre, tu vas arriver à des bricoles.
4: Le mec qui conduit avec sa bite.
1: Oui. Marie, t'es déjà tombée sur un VTC qui bandait?
4: Bah, j'ai pas regardé, surtout.
1: Bah, qui t'ont dragué des VTC?
4: Ouais, j'en ai eu, ouais.
1: Et alors?
4: Bah, alors rien.
1: T'es sorti avec eux, non?
4: Ah non, pas du tout, non.
1: Pourquoi?
4: Bah, rien à voir.
1: Non, mais tu peux avoir un VTC qui te fait kiffer, hein, qui se trouve mignon.
4: Non.
3: Ah, tu t'étais pas tapé un chauffeur VTC, toi?
4: Non, pas du tout. C'était un mec qui était venu me chercher 3 fois à la même adresse.
3: Ah, 3 fois, ça va.
4: Et on se demandait si il y avait pas Anguille sous Roche.
1: Ah, et il n'y a jamais rien eu avec lui?
4: Ah non, pas du tout, mais je connais même pas
3: Samy. Samy, qui fait quand il rentre avec Marie? Parce qu'il y a Marie, elle arrive dans le VTC. Ouais,
4: bonsoir, je suis Marie de Skyrock. Mais
3: elle m'a envoyé des patates chaudes.
4: Arrête de dire ça.
3: Salut, je suis Marie de Skyrock, je suis chaude. Allez, salut, bonne soirée. Après, par ton chemin.
4: Bien sûr, puis j'arrive avec mon cul à l'air aussi.
3: Ouais, avec son cul à l'air.
18: Ah ouais.
3: Après, moi, pendant 30 minutes, je me frappais le mec là. Il me dit, ouais, ta pote, elle était chaude, tu prends une retour. Et tout.
1: Ah ouais, il disait ça.
3: Ouais, mec, Marie, elle est trop friendly. Elle. Moi, elle arrive dans la voiture, je fais semblant d'avoir des écouteurs pour pas qu'on me parle. Elle, c'est tout l'inverse. Ça va, monsieur, vous allez bien, c'est pas trop dur cette nuit? Oh, le mec, il tape la discute avec le gars.
4: Bah, moi, je dis
1: ouais, c'est très dur
4: gens,
1: dans mon
4: slip.
3: Ouais, après,
4: mais
3: le mec.
4: Je dis pas ça, non.
3: Et c'était tout ça fond sur toi derrière, Marie. Vous savez que je suis Marie de Skyrock, vous m'avez reconnu.
4: Mais n'importe quoi, je dis jamais ça.
1: Non, en plus, il y a un paquet de VTC qui sont branchés sur Skyrock.
3: Oui, ça, c'est vrai.
1: Ah, parfois, quand t'es des clients, le soir, je sais que vous faites un truc, les VTC, où vous baissez le son.
4: Ouais.
1: Où vous passez.
4: Bah, ça dépend du client.
1: Vous allez sur Spotify. C'est comme
3: bah moi j'en ai pris un cet été.
1: De la musique classique, vous écoutez radio classique, ça fait. Ouais. Je suis un VTC
3: genre,
1: classe.
3: Sérieux,
1: ouais. Ouais, c'est ça.
3: Je l'ai pris en plus sur une longue distance, le VTC, et tout le long il écoutait Skyrock.
1: Mais il y a un paquet qui écoute Sky, ouais.
3: Eh ben. J'avais peur qu'ils me reconnaissent.
1: Pourquoi?
4: Bah en fait, faut pas parler.
3: J'avais peur.
1: Ah ouais?
18: Mais il y a pas de
3: non, mais la vérité, non, mais je suis déjà tombé. Il y en a, allez, 99%, ils sont adorables.
1: Ah ouais,
3: après, il y en a, tu sais, ils te mangent la tête au bout d'un moment.
4: Non, mais c'est pas ça, mais c'est normal, ils ont des questions.
3: Non, mais
4: tu vois.
3: Oui, mais des fois, il y en a, ils sont vachement intrusifs, quoi, tu vois.
4: Mais toi, je pense que si tu ris, on te reconnaît direct.
3: Non, mais là, je riais pas quand je.
1: T'as peur qu'ils te posent quoi comme question? T'as une petite bite, tout ça?
3: Non, mais ça, je m'en bats les couilles.
18: Ouais,
1: moi, ils me parlent de ma bite, ça peut me déranger.
4: Non, mais
3: c'est vrai, ils ont du savoir-vivre.
18: C'est un peu le truc qu'ils font quand ils te reconnaissent et qu'ils demandent les 1 500 euros.
3: Ouais, c'est vrai.
1: Tout le temps,
3: tout le temps.
1: Et après, il y en a même qui vont proposer de partager. Genre, tu te fais ça, je te file 750 et tu me files 750, on s'arrange.
3: En général, moi, après, on me dit, Cédric, il est vraiment con. Je dis oui.
4: Tu sais que ça me
3: gêne. Je dis oui, oui. En plus, à l'antenne, il fait des efforts.
4: Mais moi, on me demande aussi, Romano, il est vraiment radin.
1: Bah oui.
18: Ah, bah moi, j'ai un classique, moi aussi.
1: On me demande, c'est radin, ouais. Et on parle de Medellin, moi, maintenant. Ou alors, on reconnaît Medellin dans la rue.
4: Medellin, t'es une star.
1: T'es contente? Et ouais, elle est contente. Avant moi, ouais. L'autre jour, j'ai un gars qui faisait des livraisons, et il était dans sa voiture, il baisse la vitre, et il me fait un petit coucou, il me fait hey, Medellin!
3: Ah, tu montes dans la camionnette,
4: c'est chelou quand même.
1: J'étais limite vexé un peu. Ah, Medellin, c'est la classe hein, d'être sur Skyrock.
8: T'es une star.
1: T'es la star des chiens. Bravo ce chien. Il me regarde avec des yeux. Je vous dis mon traumatisme.
4: Bah
1: sur
4: oui,
1: Medellin,
4: il va pas te regarder avec son cul.
1: Oui, c'est vrai, Marie, t'as raison.
4: Au bout d'un moment, bon.
1: Non, on va d'abord parler de cul et je vous parlerai de mon traumatisme. Un truc horrible, hein, c'est une histoire horrible. Hein. Dans Romano, tu la connais, je t'ai raconté.
3: Ah, bah, moi, j'ai déjà eu. Je pense que je l'ai déjà entendu 15 fois.
4: Non, mais t'as dit 5 fois tout à l'heure.
3: 15-20 fois.
4: Peut-être même
3: 40. Non, mais Karine, tu l'as entendu combien de fois?
8: Au moins une dizaine de fois facile. Pas même fois, même plus.
1: Vous ne pouvez pas comprendre que j'ai vécu un traumatisme.
8: Je comprends, gros. Non, mais il me demande combien de fois je l'ai entendu. Peut-être une dizaine de fois.
1: Un choc psychologique.
8: Même plus, gros.
1: Il y a Mathéo, il nous dit qu'il faut qu'on le rappelle. On va s'occuper de Mathéo. Mathéo de Nice qui a un blocage avec sa meuf. Bah, lui aussi, blocage psychologique. Sa meuf est tombée enceinte. Ils ont avorté. Il a 16 ans en plus. Hein. Sa meuf aussi. Et donc, lui aussi, il a un blocage. C'est pour ça que je parlais de traumatisme. Ouais. Il y a des trucs psychologiques qui peuvent avoir. C'est pour ça qu'on vous dit parfois, bah, vaut mieux aller en parler à quelqu'un, aller voir un psy, aller voir quelqu'un pour en parler quand vous avez un traumatisme. Quand vous avez un traumatisme, c'est normal. Mais moi, c'est un vrai traumatisme. C'est pas une connerie. Mon pauvre petit chien. Ben.
4: Oui, ça concerne.
1: Elle est mignonne. Hein.
3: Voilà. Donc, on va parler de cul.
1: Bon, on va parler de cul. Tom, toi, t'es un chaud du cul. Ah, il y a Seb et l'ancien là qui sont en ligne avec nous. Ils sont encore là. Seb, et l'ancien. Salut, l'ancien.
21: Oui, bonjour.
1: Bonjour.
3: Salut.
1: Et salut. Et où Seb? Et Seb, on va te rappeler. Seb, est-ce que t'es un chaud du cul, l'ancien?
21: Carrément.
1: Ah, carrément, t'es un chaud du cul. Alors, ça se manifeste comment ton côté chaud du cul?
21: Boîte de nuit, rencontre et boum, boum, boum.
1: Ouais. Et quand tu fais du cul, t'aimes faire des trucs, spéciaux?
21: Bah, tout dépend de la nana, mais ouais.
1: Le truc le plus chelou ou le plus trash ou ouais, le truc le plus chelou en gros que t'es fait niveau cul, c'est quoi?
21: Deux, on était à trois quoi. Voilà.
1: Deux, on était à trois. Ah, donc, quoi,
21: un pote à moi et une fille.
3: Mais t'as baisé ton pote?
21: Non, on a baisé la fille.
3: Et toi, mais vous êtes pas touché un peu la bite les deux?
21: Non, on était potes, mais quand même.
3: Vite fait, pour vous chauffer, vous êtes sucés mutuellement.
4: Non, mais.
21: Non.
4: Non, mais cela dit, si tu fais une double P, tu touches forcément le sexe de ton pote, ou les boules, ou tu vois. Enfin, bon.
21: Non, on n'a pas fait une double pénétration, mais c'était un devant, un derrière, mutuellement.
1: Et c'était la première fois que tu voyais la bite de ton pote, j'imagine?
21: On était au foot ensemble. Mais non, ben, on prend nos douches au foot, on est tous à poil.
4: Ouais, mais enfin, oui, mais ils bandent pas.
1: Oui, ils habitent en train de bander, ouais.
4: Ouais, voilà, c'est ça.
21: Oui, non, voilà, je l'ai jamais vu bander, voilà.
1: Ça doit être chelou de voir un pote en train de bander à côté de soi.
21: J'étais plus concentré sur les fesses de la fille.
1: Oui, j'imagine, oui. J'imagine.
21: Voilà.
1: Oui, Karine, ça t'a pas choqué? Donc, parce que quand même, tu l'as fait aussi, t'as baisé avec des potes.
8: Ouais.
4: Enfin, la question est bizarre là.
8: Ouais,
1: t'as baisé avec des potes.
8: Ouais, c'est chelou. J'ai baisé une meuf avec un pantalon.
1: Oh ouais, Karim, t'as baisé avec des potes.
8: J'ai baisé comme ça avec des potes, tu vois. On n'était pas comme ça, posé.
1: Ouais, t'as fait des plans à trois comme l'ancien.
8: Ouais.
1: Et alors?
8: Mais je pensais que tu disais voir un pote bander, c'était genre tu te réveilles, tu dors chez lui et tu vois qu'il bande, gros. Ouais, ça fait chelou.
18: Ah bah ça, ouais.
8: Mais non, mais quand tu kennes une meuf avec lui, gros, je sais pas, tu calcules même pas en vrai, gros. Tu sais, t'es pas là à regarder sa bite. T'es là,
1: ouais, mais tu la vois, je sais pas, t'es obligé de la voir, sa bite.
3: Non, mais t'es pas obligé de bloquer dessus, tu vois.
8: Ah, mais tu la vois comme, tu sais, tu vois la fenêtre à côté sans la voir, tu vois.
1: Ouais, mais c'est pas une fenêtre, c'est une bite.
3: Ouais, non, mais t'es pas obligé de bloquer dessus.
4: C'est dans ta vision.
3: Là, tu vas pas bloquer,
8: tu vas pas bloquer.
3: T'es en train de bouiller une meuf, t'es pas.
8: Tu vas
3: pas.
8: Tu veux le sucer, vas-y.
3: Tu vas pas. Ouais, non, mais après, ouais, c'est. Si tu bloques trop dessus, jette-toi dessus si tu veux.
1: Bon, ok. Non, mais je sais pas.
3: Non, mais t'es en train de bouiller la meuf, tu vas pas regarder comme ça, tu vas pas te pencher.
4: Tu
3: vas voir la tête de ton pote en train de se faire pépon par la meuf.
4: Tu vois, forcément.
1: J'ai pas jamais fait plan à trois.
3: Oui, mais tu t'arrêtes pas dessus, tu vois.
4: Non, oui, je suis d'accord, oui. Ah oui, normal.
1: Et donc, plan à 3, t'as bien aimé.
3: Ton pote, il va dire à Kista, regardez ma bite.
1: Ah oui.
4: Même toi, tu dis, ah bon.
1: T'as bien aimé, toi, l'ancien, le petit plan à 3?
21: Ouais, non, c'est pas mal. Après, faut être honnête, on regarde, on compare plutôt.
1: Ah, donc t'as regardé la bite de ton pote?
21: Bah, j'ai comparé, je me dis, on sait jamais si elle est plus grosse que la mienne, voilà.
4: Mais tu compares.
1: Ah ouais,
4: même...
1: tu t'es dit, si, comment on baisse la même meuf si elle est plus grosse que la mienne et que la meuf elle a plus de plaisir avec lui, tu vas être vexé, quoi.
21: Ben voilà, mais bon, après ça va.
4: Ah ouais, que dans ces cas-là. Dans
1: ah, il a une petite bite, ton pote, c'est bien. Bien d'avoir des potes qui ont des petites bites.
4: Dans les pissotières, tu regardes pas les autres bites? Je me suis toujours posé cette question.
1: Bien quand sûr que non, Marie.
21: Si, des fois, ça fait pervers. Ça arrive.
4: Ah, tu en vois, ils regardent. Ouais.
1: Ah, tu regardes les bites des mecs à côté de toi, toi?
21: Ah non, mais ils sont à moitié pétés. Et comme moi, je bois pas, donc c'est marrant des fois.
3: Ah ouais, mais genre en soirée, tu parles?
21: Ouais.
3: Mais genre
21: ouais,
3: sur les aires d'autoroute, tu sais, tu vas pas te pencher pour
21: non,
3: regarder la tête
21: des
3: mecs d'à côté. Ou alors, à un moment donné, c'est qu'un jour, tu vas te faire patater par le mec.
4: C'est clair, ça prend une.
1: Ouais, ouais, mais bon, c'est bien. Non, mais bon, pourquoi pas. L'ancien, tu fermes, t'as pas une fenêtre ou un truc parce que ça fait un
4: ouais, espèce ça fait un boucan
1: de,
4: là.
1: Une espèce de
21: tatama, non, je suis chauffeur, hein, je conduis. Hein.
1: Hey, fais du bruit le camion, hein.
21: Ouais.
1: Alors, toi, tu voulais aussi réagir par rapport à Samuel.
21: C'est ça.
1: Qu'on a eu tout à l'heure, donc t'es daron et est-ce que tu laisserais aller ta fille ou ton fils? C'est pas, t'as une fille ou un fils?
21: J'ai un garçon, 23 ans, et que j'ai élevé tout seul, justement.
1: Ok.
21: Et j'ai eu un peu, enfin, une vieille histoire, pareil, ou une relation à distance.
1: Ouais, donc à 15 ans, lui, il demande d'aller voir sa meuf. Est-ce que tu acceptes? Est-ce que t'as accepté ou pas?
21: J'accepterai parce qu'il est assez mûr.
1: Voilà,
21: mais à 15 ans, je l'aurais pas laissé.
3: Oui, donc du coup, t'acceptes pas, oui.
4: Ah putain.
3: Dis foule, hein.
4: Il est content, il est retourné.
3: Ah bah alors, dis foule, dis donc.
1: Mais moi, je suis étonné que vous soyez aussi, je sais pas, coincé que ça.
3: Ah non, mais c'est toi.
1: Vous fassiez pas confiance à vos enfants.
3: Mais il n'y a pas à faire confiance aux enfants, il y a tellement de tordus.
1: Il y a toujours eu des tordus.
3: Non, mais il y en a. Je sais pas, t'es
18: imagine ton gars, tu prends le train pendant 3 heures.
1: Moi, je suis tombé sur une collection de vieux journaux de mon père et de mon grand-père. Où il y a des vieux journaux des années où j'étais pas né, genre les années 70, et tu regardes les faits divers, mais c'était encore pire qu'aujourd'hui. T'as des gens qui se tuent à coups de hache, mais ça existait déjà à l'époque.
18: Ah, stylé.
1: T'as des.
4: Ouais, mais là, c'est plus parce
1: tu vois,
4: que.
1: Tu vois, là, on en a juste plus parlé parce qu'il y a les réseaux sociaux, parce que. Il y a BFN télé, il y a tous ces trucs.
18: Non, mais il y a plein de trucs.
1: Sinon.
18: Laisser ton gosse 3 heures dans un train avec plein d'inconnus.
1: Non, mais à la limite, c'est pas 3 heures, c'est 1 heure et demie.
3: Non, mais c'est pas à la limite, c'est pas quand il est dans le train le plus dangereux, tu vois.
4: Bah non.
3: C'est avant, après. Tu sais pas où il va, chez qui. Tu sais, pour un peu, les parents de la meuf, c'est des gros cassos.
4: Non,
3: t'en sais rien, tu vois.
18: Ah, ça, tu parles avant.
1: Mais tu leur parles avant, ouais.
18: Ça, tu peux sécuriser, tu vois. Dans le train, tu peux pas sécuriser.
4: Non, et puis
18: tu peux pas savoir s'il y a pas un fou qui
1: non,
18: va.
1: Non, mais dans le train, il y a d'autres gens. Il y a un fou, il y a d'autres gens, il y a des contrôleurs.
4: Les gens, ils bougent vachement.
3: Le contrôleur, le temps qu'il arrive, t'as le temps de te faire tuer 10 fois.
18: Ah, bah ouais, non, mais tu peux tomber sur un vieux pervers.
3: Dans des trains, le contrôleur, tu le vois pas.
18: Non, mais tu peux tomber sur un vieux pervers.
1: Sortir, tu le laisses pas aller à l'école parce qu'à l'école, il peut y avoir des pédos, des trucs.
4: Non, mais surtout, dis fou, regarde quand il y a des problèmes dans le métro ou quoi que ce soit, les gens ne bougent pas en règle générale. Donc moi, je fais pas attention à ce truc.
18: Tu peux se faire brancher dans le train par
1: exemple. Parce que là, t'enfermes ton gosse à la maison dans une cave et il n'y aura jamais de problème.
4: Et limite des
3: risques. Non, mais moi, toi, il est obligé d'y aller. Les statistiques, moi, j'y crois pas. Moi, je pense qu'aujourd'hui, c'est plus dangereux qu'il y a 20 ans.
4: Ouais, je pense aussi.
18: Il y a
4: moi.
18: Plus de monde déjà.
4: Écoute. Et puis il y a aussi un truc, c'est que à
3: 14 ans. Après, j'en sais rien, je suis pas dans les statistiques du ministère de l'Intérieur.
8: Ah ouais, t'es pas dans les statistiques.
3: Nous mettons du ministère de la Justice. Mais moi, je pense que aujourd'hui, il y a plus de. Alors peut-être qu'on entend. Effectivement, c'est sûr, ça on entend plus parler qu'avant, parce qu'il y avait plein de trucs. Non, mais je pense
1: que d'ailleurs, à l'époque, il y avait plus de meurtres qu'aujourd'hui. Hein. Faudrait regarder, tiens, si vous.
3: Pas que les meurtres, tous les trucs. Il y a plein de trucs qui. Tu vois, les trafics d'êtres humains, des meufs qui se retrouvent à se faire prostituer par des mecs. Tu sais, il y a quand même des histoires.
18: Un gaffe. Ouais.
3: Alors j'imagine que ça existait déjà. Mais moi, je trouve que tout ça, il y en a plus qu'avant, quoi. Après, je te dis, j'ai pas les statistiques officielles. Hein.
1: Attends, bouge pas. Salut chat, est-ce que tu peux me dire s'il y a plus de meurtres en France chaque année en 2025 ou en 2026 que dans les années 70? Merci. Je remercie toujours ChatGPT.
4: Ouais, moi aussi, je parle bien.
1: J'ai été bien élevé, j'ai été poli. Alors, ChatGPT, oui, si on compare le nombre d'homicides enregistrés, la réponse est plutôt non. France ne connaît pas aujourd'hui davantage d'homicides qu'au cours des années 70.
18: Okay.
1: Ah, tu vois? Donc dans les années 70,
3: oui, mais
1: y a plus de meurtres.
3: Non, mais je te parle pas que des meurtres.
1: 2025.
3: C'est les agressions.
1: 975 victimes d'homicides enregistrés par la justice en France pour les années 70. Blablabla. Plus de 1000 homicides en 1972. 1000 en 1973. 1200 en 1974. 1580 en 1977. 1738. Non, mais... Donc ça fait pratiquement deux fois plus d'homicides, donc de gens tués. En 1979 qu'en 2026.
4: Non, mais après, il y a un gros changement.
1: Non, mais 2025.
6: Moi, je parlais pas des meurtres, tu sais, les agressions, les trucs chelous, les.
4: Ouais, mais il y a un gros
6: les
4: changement.
6: Les réseaux de prostitution, les.
4: Non, mais maintenant, on a des caméras partout dans les rues et tout ça, tu vois, donc je pense que ça se fait pas.
18: Ça en a calmé certains aussi, ouais.
4: Ouais, ouais.
1: Non, mais j'ai été sûr, ça. Merci, chat. Je remercie parce qu'il m'a donné.
4: Il est pratiquement.
1: Non, mais c'est intéressant à savoir. Il y a pratiquement deux fois plus de meurtres dans les années 70 que. C'est vieux, hein. Que dans les années 2026.
4: Ouais.
6: Les caméras, moi.
4: Je pense que ça doit beaucoup.
6: Hein. Non, mais tu sais, c'est. Franchement, ok, il y a des caméras.
1: Non, mais les caméras, c'est bien pour les enquêtes.
6: Non, mais.
1: S'il se passe un truc,
6: c'est ça. Sur le moment, tu sais, voilà, tu te feras agresser, t'auras une vidéo souvenir, quoi.
1: Donc, moi, je vous dis, laissez.
6: Non, mais c'est comme si t'as un cambriolage chez toi et que t'as des caméras,
18: tu sais.
6: Mais
18: certains mecs, ils se sont calmés aussi parce qu'ils savent qu'il y a les caméras, tu vois.
4: Bah, bien sûr.
6: Oui, moi, en tout cas, perso, je suis peut-être parano, mais moi, il y a des coins où j'allais il y a une époque, bah, j'irai plus aujourd'hui, tu vois.
1: Non, mais bon, vous voyez, hein, donc.
6: Après, je suis peut-être parano.
1: C'est les chiffres qui parlent. Donc, laissez aller Samuel en. Chez sa chérie, tu vois, sois moins coincé. Bon, maintenant ton fils s'en fout, il a 26 ans maintenant, l'ancien.
4: Oui, c'est clair.
1: Mais tu vois, on paranoïe, mais bon, au final, faut laisser vivre sa vie.
0: Oui, ouais. Mais bon, après, ça fait que 15 jours. Enfin, il la connaît réellement que depuis deux mois, mais il la fréquente depuis 15 jours. Il l'a vue qu'une seule fois. Mmh. C'est un peu limite. Ça se trouve, dans 3 semaines, elle va être avec un autre et puis elle va l'oublier, quoi. C'est un peu trop tôt pour aller directement chez elle.
4: C'est pour ça que sa mère lui disait 6 mois, t'attends 6 mois.
1: Ouais, non, ben attends. Oui. Hey, moi je propose la Toussaint. Allez, on va s'arrêter à la Toussaint.
4: La fête des morts.
1: Ah, les prochaines vacances. Ah, super. Et puis on gère ça comme ça. Ben, merci l'ancien, on te fait des gros bisous et puis bon courage sur la route.
0: Merci à vous.
1: Et puis n'hésite pas à nous rappeler quand tu veux, on t'envoie le t-shirt Skyrock à la maison dans le 5-9. Salut l'ancien.
0: Avec plaisir, super.
1: Allez, notre show du cul là tout de suite sur Skyrock. Notre show du cul, on va le retrouver là maintenant. Il s'appelle Tom, il est de Lyon. Et est-ce que vous aussi vous êtes des shows du cul? Marie, tu te définis comme show du cul?
4: Show du cul, j'aime le cul, ouais, ça c'est sûr. Hein. Je pense que c'est la meilleure drogue de la Terre. En plus, elle est gratuite.
1: Tu bouffes un bon cul, t'es complètement shooté.
4: Non, c'est vrai, les orgasmes, c'est super.
6: Parce que bon, tu nous as parlé des meurtres. Moi, j'ai regardé d'autres chiffres.
1: Ah, c'est quand même le pire, les meurtres.
6: Oui, mais d'accord, mais c'est quand même le truc qui arrive le moins souvent, globalement.
18: Ah,
6: par exemple, couilles blessures, plus 26%.
1: Parce que les gens portent plus plainte, on nous disait là.
6: Violence sexuelle.
1: J'ai vu un message qui disait les gens portent plus plainte aujourd'hui, donc il y a certaines agressions qui sont plus comptabilisées qu'elles étaient comptabilisées à l'époque.
6: C'est le cas
1: des viols, par exemple.
18: Ah, bah ouais,
6: violence sexuelle, plus 112%.
1: Ouais, c'est ça, en fait. Donc, c'est bien ça. Enfin, c'est bien, pas que 72%, mais que les gens portent plus plainte quand tu te fais agresser, tu portes plainte, c'est plus. Mais bon.
6: Le mieux, c'est de pas te faire agresser, hein.
1: Alors que les meurtres, c'est vraiment, c'est obligé de les compter, quoi. Quelqu'un meurt, on le sait.
6: Bah, putain, ouais, je suis sûr qu'il y a des meurtres qui sont. Tu sais, il y a des corps qui disparaissent. Non, mais toutes tes histoires, tu sais.
1: Cédric, tu vois, par exemple, ton corps à faire disparaître, ce serait pas facile, toi.
18: Ouais, il y a du boulot.
6: Non, mais genre, tu sais, toutes tes histoires, les trafics de drogue et compagnie, là, où c'est. Il y a des gangs, quoi. Ouais. Bah, je pense qu'il y a des mecs qui disparaissent,
1: Des gang bang.
6: Éventuellement Marie.
18: Non, mais déjà, un mec quand elle est majeure, tu sais, quand elle est majeure et qu'elle disparaît, t'as vu légalement, tu peux pas aller le déclarer au commissariat. Parce que le mec, en fait, il est majeur, il fait ce qu'il veut. S'il veut partir, il peut partir.
1: Oui, mais tu peux le signaler.
18: T'as des gens qui disparaissent.
1: Tu peux le signaler quand même.
18: Ouais, tu peux le signaler, mais il est pas comptabilisé, en fait.
1: Bon, alors, Tom, on va parler de ton côté chaud du cul. Si vous êtes chaud du cul, vous aussi, vous nous faites signe. Donc, Marie, ouais, t'es chaude du cul, mais pourquoi? Tu nous as dit le cul, c'est ma drogue.
4: Ouais, mais je pense que c'est la meilleure drogue de la Terre. Et regarde, même quand t'as un orgasme, il paraît que c'est mieux qu'un Doliprane. Tu vois, quand t'as mal quelque part.
6: Super la comparaison. Avoir un orgasme, c'est mieux que d'avoir la chiasse.
4: Après,
18: Marie, chaque fois que j'ai mal au crâne, au lieu de prendre un Doliprane, tu me feras une petite fellation, Marie.
4: Oui, super, je te remercie.
18: C'est mieux.
4: Oui, c'est ça. Ouais.
18: Mais tu veux dire que c'est mieux, faut savoir.
4: Après, je pense pas au cul 24 sur 24, tu vois.
1: Mais beaucoup quand même.
4: Quand je suis bien, ouais, j'aime bien faire l'amour.
1: Ouais.
4: Mais c'est normal.
1: Romano, tu te considères comme un chaud du cul?
6: Bah, chaud du cul, quand j'ai envie de baiser, oui, je baise, mais je suis pas comme Marie, tu vois, je suis pas non plus. C'est pas obsessionnel.
4: Ah oui.
6: Quoi, et puis surtout là, en regardant dans le studio, ma libido s'effondre.
1: Ah ouais.
6: En général, entre 21h et minuit.
1: C'est bizarre. Hein. Bon, toi, tu.
6: Toi, elle monte, Cédric, en me voyant, non?
18: Ah, bah, t'imagines même pas.
6: Ah, bah, voyez, la preuve en est.
1: Préparez-vous, il y a le clash, ça va te calmer, Cédric, là.
6: Tu peux te masturber si tu veux de loin en me regardant.
18: Mais t'es malade, toi.
6: Tu veux que je te donne une photo?
18: Non, ça va aller.
1: Ah non, il t'en en face.
18: Ça, j'en ai déjà de toi à poil dans mon téléphone, donc ça va.
6: Ouais. Il se branle dessus,
18: ah, salope. Ah, c'est grave, attends. Avec mes potes, on est mort de rire à chaque fois.
1: Tu te branles dessus avec tes potes.
6: Ouais, il doit se palucher avec ses potes.
1: Tu fais des soirées bizarres avec tes potos, toi.
18: Ah, ben grave. Bah, chacun son truc.
1: Donc tu regardes Romano comme ça.
18: Bah, t'es con, quoi, je m'assure que non.
6: Avec tes potes. Tu viens de le dire.
18: Bah, je montrais, tu me disais, il ressemble à quoi Romano. Je fais, bah, tiens, j'ai une photo de lui. Et je monte ta photo.
1: Après, l'autre, il se tape une queue à côté de toi.
18: Bah, non, n'importe quoi.
6: C'est toi qui le branle.
18: Bah, pff, normal quoi.
6: T'as pas l'air trop à l'aise.
18: Du coup, j'ai déjà vu, alors qu'on se voit le week-end maintenant.
1: Oh, ça va aller, Cédric, tu sais, moi j'ai énormément de choses à faire.
18: Je te sens venir, hein, t'inquiète.
1: Non, non, mais t'inquiète.
18: Je sais que t'es occupé avec Medellin, mais quand même.
1: Ah, ouais.
4: Oh, mieux putain, ça commence.
18: On va trouver le temps.
1: Vous la voulez, mon histoire avec Medellin? Parce que.
18: Ah, bah,
4: bah
18: si,
4: ouais.
1: Il y en a qui me traquent depuis tout à l'heure en disant oui, ça fait deux heures que t'as promis. D'abord, c'est pas vrai, ça fait pas deux heures, ça fait une heure.
18: 1h50.
1: 1h30, hein, peut-être que j'ai promis l'histoire avec Medellin, mais c'est un truc horrible.
4: Bah ouais.
1: Parlons de toi, Tom, le chaud du cul. Pourquoi tu te définis comme chaud du cul et pourquoi tu nous appelles par rapport à ça?
9: Ah, c'est du coup, ouais, justement chaud du cul. J'ai l'impression qu'avec ma femme, il y a pas assez de cul en fait. Et ouais, j'ai l'impression que 3-4 fois par semaine, j'ai l'impression que c'est pas assez. Et puis, je suis chauffeur, moi, je suis chauffeur aussi. Et c'est pareil, dès que j'arrive chez un client, qu'il y a quelque chose qui attire mon regard ou quoi, c'est. Je dirais que ça me donne envie de. Ça me fait penser au cul, tout ça. Et puis, ouais, c'est l'impression que j'ai. Il y en a pas assez dans la semaine.
1: Mais, genre, par exemple, t'arrives chez un client. C'est Robert. Qu'est-ce qui t'excite chez Robert?
6: Sa femme.
9: Non, c'est pas Robert. C'est ouais, non, c'est parce Robert. Que c'est plutôt la secrétaire qui attire le regard.
1: Ah, ouais, donc tu vois une meuf, elle te plaît, et t'imagines tout de suite que tu vas faire des trucs avec elle.
9: Ouais, voilà, c'est ça aussi. Il y en a certaines, ouais.
1: 3-4 fois par semaine, après, c'est pour combien de temps t'es avec ta femme? Ça fait combien de temps que t'es avec elle? T'as 32 ans, toi, c'est ça, oui?
9: Ouais, ça fait 4-5 ans, là.
1: 4-5 ans, ouais, bah, 3-4 fois par semaine, enfin, l'amour, 3-4 fois par semaine, au, bah, bout, de,
18: bien, ouais.
1: Au bout de 35 ans, c'est pas mal, hein. Au bout de 4-5 ans, c'est pas mal.
9: Ouais, c'est pas mal, mais à force, ouais, plus ça va, mais j'ai l'impression que c'est pas assez. J'ai l'impression que j'en ai pas assez.
1: Mais qu'est-ce que tu fais? Tu te branles quand t'en as pas assez?
9: Ouais, il y a des coups, ouais, il y a des coups dans la journée, je m'arrête. Sur l'air d'autoroute, tout ça, dans la couchette, allez hop.
4: Mais t'es à l'air de cul en fait.
6: Mais tu rentres tous les soirs chez toi?
9: Ouais, je rentre tous les soirs.
8: Et tu veux faire des trucs qu'elle veut pas faire?
9: Bah là, le délire, c'est que ça fait deux semaines, là, je travaille de nuit maintenant, là.
1: Ouais.
9: Donc, ce qui fait que, enfin voilà, c'est. Ça devient un peu plus compliqué.
1: Ah, ça, tu fais moins l'amour avec ta femme, ouais, c'est ça.
9: Ouais, voilà, c'est ça, ouais. Bah, je la vois la journée,
4: mais bon, après.
9: Non, c'est pas ça.
1: Non, mais ils se voient moins, Marie.
4: Ouais, c'est juste le temps, quoi.
1: Bah oui.
9: Après, on se voyait la journée, mais bon, vu qu'il y a les enfants la journée, c'était
1: ouais, baiser devant les gosses,
6: ouais, c'est pas idéal, ouais.
4: Vaut mieux éviter.
1: Ouais, c'est pas super. Et c'est quoi les trucs que t'as. Mais c'est aussi dans les pratiques que t'as envie de faire des trucs et t'as l'impression qu'elle fait pas tout ce que tu.
8: Enfin, tout ce que tu veux, ouais.
1: Ouais, tout ce qui t'excite, en fait.
9: Ouais, parce que de base, j'aimais aussi tout ce qui est par tout ça, ouais. À l'époque, j'en faisais pas mal aussi, ouais. Du coup, il y a plus, du coup.
1: Elle est... Ouais, avec ta femme, t'as jamais fait de plan à trois?
9: Non, du coup, non, il n'y en a jamais eu. Ouais, du coup, ouais.
1: Elle le sait, ta femme, que t'as fait des plans à trois avant?
9: Ouais, vite fait, ouais. On l'a discuté vite fait au début. Enfin, vraiment au début, début, quoi, mais.
4: On n'a pas reparlé.
6: En même temps, là, ouais, tu pars pas dans le truc le plus simple.
4: Bah, non.
1: Je sais pas, Cariole te proposera un plan à trois, Romano.
6: Ah, c'est mort, avec elle, non.
1: Pourquoi?
6: Non, je sais pas.
1: Tu préférerais le faire avec deux autres meufs?
6: Je serais célibataire, ouais, tu vois, mais avec ma meuf officielle, ou même, tu sais, la voir se faire baiser par un autre mec devant moi, non?
4: Ou une
6: autre
4: nana.
6: Ouais, non, c'est pas.
1: Deux meufs, t'as Cariole qui te dit.
6: Non, franchement, mais je sais pas.
1: Ok, pour un plan à trois avec une autre meuf.
6: Non, mais avec je sais pas, on se connaît trop, ça me gênerait en fait.
1: Samy avec ta meuf, elle te dit.
6: Je me verrais pas niquer une autre meuf devant elle, tu vois.
8: Ah ouais, jamais. Non. Pas avec la meuf avec qui t'es posé en couple et tout, non.
1: Non, tu ferais pas. Et toi, Karim, elle te dit un plan à trois avec une autre meuf,
8: non?
18: Ah, tu partages pas ta meuf.
1: Toi, Cédric, un plan à trois.
6: Il y en a qui le font, hein.
18: Ouais, il y en a qui aiment bien, mais chacun son délire, tu vois.
1: Toi, tu pourrais le faire, Tom.
9: Ouais, je pourrais. Hein.
1: Elle te dit, ou un plan à trois avec une autre meuf, on le fait. Et avec un autre mec, tu le ferais ou pas?
9: Non, avec un autre mec, quand ça m'intéresserait moins. plutôt avec
4: forcément, d'accord.
1: Et Marie, un plan à 3, 4, mais, 5, 6,
4: moi, je comprends,
1: ça te brancherait.
4: Déjà, non, mais non, jamais de la vie, autant, t'es malade. Déjà 3, je trouve que c'est pas mal. Mais moi, je peux comprendre quand t'es en couple depuis très longtemps avec quelqu'un et que t'as envie de taper des délires sexuels et tout ça, de partager une personne ou de faire d'autres choses.
1: Ça te choquerait pas plus que ça?
4: Tant que tout le monde est OK.
1: Ouais. T'es comme Guigui, hein, Guigui, un plan à trois avec ta chérie, ça te lancerait?
8: Non, pas du tout.
1: Ce serait un film de...
8: Ah non, vraiment pas.
1: À quatre alors?
5: 4, 5, c'est ok, mais.
1: Ah,
5: mais 3,
1: tu vois.
4: Non, mais tu vois, c'est pas malsain quand t'es en couple depuis très longtemps et que tout le monde est d'accord et que t'as envie de la même personne et tout. Moi, je trouve
1: ça... moi, je trouve pas ça malsain. Après, moi non plus, j'aimerais pas faire ça, ouais.
4: Oui, voilà. Donc, ça dépend depuis combien de temps t'es avec la personne et tout ça. Moi, c'est pas... ça me choque pas, mais c'est vrai que ça va être compliqué. Si vous voyez pas trop et que tu lui parles tout de suite de plan A3, je suis pas sûr qu'elle kiffe. Mais sinon, quand vous êtes tous les deux, vous faites tout ce que t'as envie de faire.
21: Enfin, vous... on fait tous les trucs de base, mais c'est pareil. Après, c'est limite. Deux heures après, j'ai limite, j'ai encore envie.
8: Et tu dis pas, elle se fait ken pendant que t'es pas là?
1: Pourquoi?
8: Bah, je sais pas.
1: Ah, le fait que tu sois plus là tout le temps.
8: Tu sais, t'es pas là tout le
1: temps.
8: Attends,
1: toi, tu paranoïerais, toi?
8: Bah, je sais pas, je me poserais des questions, peut-être.
3: Ou alors, elle met sa chatte au repos tellement elle a pris cher.
8: Ouais.
3: Mais par exemple, au niveau pratique, il y a pas un autre truc qui t'exciterait, on va dire plus simple à faire, un truc K2, je sais pas, des scénarios, des sextoys, des
21: Ouais, des trucs comme ça, même des trucs à trois, rien que des trucs comme ça.
4: Ouais, mais qu'à deux, là.
1: Attends, tu reviens à un truc à trois, mais Romano, il te demandait.
3: Non, mais un truc, parce qu'à trois, comme disait Marie, si t'en as jamais parlé avec elle, tu vas pas arriver comme ça de but en blanc, tiens, on va faire un truc à trois, tu vois, elle peut bloquer. Alors que si tu fais un truc à deux, mais qui change de, je sais pas, par exemple, est-ce que tu l'encules?
4: Je m'attendais pas à la question.
21: Ça veut pas, ça sert de question. Elle veut pas.
1: Voilà la solution, Romano l'a trouvé.
3: C'est peut-être un truc à travailler, son trou du cul. C'est peut-être une zone à travailler, son trou de balle.
1: Mais ça t'exciterait de l'enculer, comme tu disais?
21: Ouais, en vrai.
3: Non, mais ça, c'est. Moi.
1: Et elle le sait, ça?
21: Ah ouais, j'en ai déjà parlé plusieurs fois après, ouais. Enfin, voilà,
3: j'ai même pas. Mais par exemple, tu peux lui lécher le trou de balle?
21: Ah non, ça pareil, ça c'est
3: ah direct. Ouais. Ah ouais, donc elle est bien bloquée du tout.
4: Et elle te le fait? Elle te lèche?
21: Ouais, non, ça par contre, c'est pas trop mon délire.
4: Ah bah voilà, alors tu veux faire un truc à ta femme et tu veux pas qu'on te le fasse, déjà on parle.
3: Oui, mais bon, c'est pas obligé
1: de faire. Hein? T'es pas obligé de. Je sais pas, c'est pas parce que t'as envie d'enculer que tu vas te faire enculer, oui.
8: Bah ouais,
4: je sais pas si tu penses que ça fait du bien à la personne qui est en face, c'est que ça forcément ça va te faire du bien dans
1: le
4: sens.
1: On n'a pas le même corps, Marie, rien.
4: Bah justement, en
1: toi, ta meuf, tu vas pas lui dire, je vais te sucer la bite, par exemple.
3: Ah bah si, moi je peux.
4: Non.
1: Ah ouais, c'est vrai. Ah ouais.
3: Ah bah si. Ah bah si.
1: Putain, mais t'es trop fort, Cédric.
13: Ça n'a pas changé.
3: Tu vois, entre les.
13: Mais si Romano, tu me l'as sucé, fais-toi plaisir.
3: Oui, bah je sais que t'en rêves, mais.
13: Non, ça va aller.
1: Toi, tu bouffes tes bras, bouffes le cul de Cédric, toi.
3: Ah putain, non, mais non. À choisir, je préfère lui sucer la bite.
1: Ah ouais?
3: Ah ouais,
1: le bouffer le cul.
3: Le bouffer le cul.
1: Ah mais la bite.
3: Ouais, mais non, mais
8: c'est. Tu sucerais la bite.
4: Il est content, il est content.
3: Regarde, il est content, regarde, franchement, meilleure émission depuis la rentrée.
13: Non, mais l'autre, tu pas qu'il fait la bite. Non, mais à choisir.
3: Je suis obligé. On me dit.
13: Maintenant, ils sont obligés de sucer la bite.
3: T'es obligé. Soit, on me dit, c'est soit je te bouffe le cul ou soit je te suce la bite. Je préfère te sucer la bite.
13: Ah ouais, Karim. Je te jure, t'es pas obligé. Me suce pas, ça va aller.
3: Non, mais franchement, Karim, tu fais quoi, Cédric?
8: Putain,
3: mais t'es obligé de prendre un des deux.
13: Tu prends les deux.
3: Si éventuellement t'es suicidaire.
13: Ouais.
3: Si
13: vraiment tu veux pas choisir. Bon.
3: Si tu veux mettre pas 10 jours.
8: Ouais, mais sucer la bite, c'est faut le temps qu'il crache, c'est ça?
1: Ouais, ça va vite. Hein.
3: Ouais, ça c'est pas le problème.
4: Ah, si ça va vite, tu tapes la tête sur le.
1: Ah, mais tu prends une giclée de foutre dans la gueule.
3: Ah, mais ouais, mais t'imagines. Tu mets une giclée de merde. Plein de merde.
1: Ah, non, mais moi.
4: Ah, mais c'est horrible votre question.
1: Ah, bah.
3: Marie, tu fais quoi, toi?
13: Je t'emmerde, il est fou.
4: Mais j'ai rien.
3: Mais non, mais t'es obligé.
13: Faut choisir. Il est propre, t'es obligé. T'es un malade, toi.
4: C'est comme si tu.
1: Oui, Guigui, on va te demander. Il gigote dans tous les sens. Alors, Guigui.
3: Je gigote, mais quelque part j'hésite parce que ça doit être tellement bon les deux.
13: Ah, les deux.
3: En tout cas, ce qui est sûr, c'est que c'est goûtu.
4: C'est relevé.
1: Il y a Azine qui nous laisse un message et qui dit si on lui suce la bite, on est obligé de lui bouffer les couilles aussi.
3: Ah non, non, bah après tu fais comme tu le sens. Si vraiment t'es goulu, tu fais comme tu le sens, mais c'est pas obligatoire.
1: Alors Marie et Guigui.
3: Ah. Vas-y Marie, allez.
4: Ah. Ah non, mais t'es.
1: Ah, tu bouffes le cul ou tu suces la tub?
4: Ah, tu fais les deux. Peut-être.
1: Tu bouffes le cul. Oh. T'es une kamikaze, toi, hein?
4: Bah, je suis une kamikaze déjà, les deux, je suis une kamikaze.
3: Avec ce qui bouffe et ce qui chie dans son trou du cul plein de merde.
4: Ah non, mais il se lave.
3: Tu sais, il a la drouille continuellement.
13: Mais tu dis n'importe quoi.
3: Non, mais c'est quand que t'as chié solide la dernière fois?
13: Bah, aujourd'hui.
3: Tu chies solide?
13: Ouais, je chie solide, ouais. Bah, ça, c'est ce que j'ai fait, bah, pour.
18: pour te
1: je,
18: faire...
1: Oh là, je vais chier dans le studio.
3: Alors, je chie sur la table.
18: Non, mais ce que je pense, c'est à chaque fois que je vais aller chier, je vais t'envoyer une photo.
4: Allez.
18: Comme ça, tu verras que

0: Les ascenseurs des années 80, ton truc.
1: Bah, même là, ça marche encore, vous. Tu dis n'importe quoi.
2: Je suis pas sûr, moi.
1: Bah, viens, on essaye, tu verras.
3: Ouais, bah, je vous ferai ça une fois que je serai descendu.
4: Ouais, voilà, c'est ça, ouais.
2: Ouais, tu feras ça chez toi, c'est d'accord.
1: Ah,
2: on va aller chez toi, on va faire ça dans ton immeuble.
3: Il va nous foutre à l'ascenseur d'ici en panne.
4: Ouais, c'est ça.
2: Oui, oui, puis nous, on a quand même 8 étages à monter, donc.
1: Non, bah, écoute. Bon, je vais essayer.
2: Merci à toi, Alan. En tout cas, faites attention à vos animaux parce que.
0: Carrément. Une seconde d'inattention et le drame peut se produire.
2: Ouais, ouais. Même pareil avec les enfants, faites attention à.
0: Tiens, en parlant de ça.
2: Bah oui.
0: Elle est où cette conne-là? Elle est là.
2: Ah, oui, alors ne la perds pas.
0: Maintenant, elle a plus de laisse. Ah oui, magnifique cette conne, gros boudin.
2: C'est sympa, on lui fait des gros bisous, on sent qu'il y a beaucoup d'amour.
4: C'est horrible, tant que t'appelles pas ta femme comme ça, ça va.
2: Non mais c'est l'amour aussi, hein, Marie. On te fait des bisous, Alan, merci du coup de fil.
0: Merci.
2: Et on salue tout le Finistère, tout Brest qui nous écoute. Bisous à toi.
0: Ouais,
2: et
0: Romano, je t'adore, hein, mais arrête avec tes vannes sur la Bretagne. Là. Il a fait beau, il a fait chaud.
3: Ah, on vote Romano alors.
0: Bah oui, votez Romano, bon. Mais arrête, hein.
2: J'ai les résultats du clash de la drague sur Skyrock.
1: Ouais.
2: Très étonnant les résultats du clash de ce soir.
1: Alors?
2: Ah, surprenant. Je pensais que Cédric, tu ferais un peu moins que ça. T'as performé ce soir.
1: Ah.
2: Mais ouais. Il a performé. Beau clash de la drague avec deux bonnes méthodes.
4: Je sens que c'est ironique.
2: Un très beau serrage puisque. Non, pas du tout.
4: Ah ouais?
2: Ah non, c'est pas ironique du tout. Romano, tu te fais pisser dessus, tu pisses sur le. Il y a quoi que vous faites?
3: On se suce, on s'encule et on se pisse dessus.
2: Voilà.
4: Le programme.
2: Ça s'est terminé comme ça. Et je pensais qu'avec un programme comme ça, t'allais surperformer, Romano. Eh bien non. Tu ne fais que. 59%.
3: Ah putain, ouais.
2: T'es déçu, hein?
3: Un peu.
1: Ah, je suis bien remonté quand même, ouais.
2: Tu fais 41, c'est lui, t'es content?
3: Non, je gagne quand même, donc on va pas se plaindre.
2: Victoire de Romano.
3: Non, mais parce qu'il a encore fait demi-tour, là. Oh là, j'ai serré.
2: Non, mais je pense qu'en fait, j'étais sûr que Romano allait gagner haut la main. Mais rien n'est joué d'avance et c'est ça la magie du clash.
3: Ouais. On l'a quand même baisé. Hein.
2: C'est vrai, mais c'est ça la magie du clash.
3: Non, mais on l'a quand même baisé fort.
2: C'est la magie du clash de la
3: drague. Merci, mes amours. Je vous aime.
2: Bon,
1: moi aussi je vous aime, ma team. Franchement, ça fait plaisir. 41%. Je pense que vendredi on peut gagner. On se motive encore un petit peu. La famille, on peut le baiser.
2: Bon, vendredi soir. Déjà, on est là demain. Hein.
1: Ah bah oui.
2: Vendredi soir, il y aura un clash. Demain, on est là en direct avec le retour du problème du mois. Le problème du mois que vous retrouvez tous les jeudis soirs. Donc soyez là, loupez pas le rendez-vous. Rendez-vous à pas louper dès 21h sur Skyrock, radio libre tous les soirs. Et puis demain matin, dès 6h jusqu'à 9h30, on est là avec vous. 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
1: Ouais.
2: Et puis toute la nuit, c'est Waïd en direct avec le premier son de la soirée. Qu'est-ce que c'est?
3: Sexy Nana.
2: Oh, Ayana Kamura et la rafleuse. C'est tout de suite sur Sky en non-stop avec Waïd en direct avec vous. 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Bisous et à tout à l'heure.
4: Bisous, bonne nuit.
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passer la nuit avec vous, avec tous les numéros 1 sur Skyrock. Je vous accompagne tranquille, il y en a pas mal qui nous écoutent aussi en direct du taf. Il y a plein d'insomniaques aussi qui profitent du son de Skyrock, vous avez bien raison. On est la seule radio H24 en direct et le son, bah, ça continue avec DJ Snake. On écoute maintenant en souvenir DJ Snake, c'est Turn Down For What. Juste après, Jul arrive avec Parfum Quartier et Culture aussi que je vous cale dans les prochaines minutes avec Melly Mello sur Skyrock. Belle nuit tout le monde.

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0: C'est Skyrock avec l'excellent son de la rafleuse. Extrait de son super projet qui s'appelle Numéro d'écrou, que vous avez découvert sur Sky dans Planète Rap. Et le son de Sky continue. Il y a de l'oseille aussi à choper tous les matins dans le morning de Difool, 6h-9h30. Avec 1500 balles à tout moment. Difool vous parle radio au téléphone, c'est hyper simple. Bah, vous répondez que Skyrock c'est votre radio préférée. Et vous repartez avec 1500 balles. C'est tombé hier matin chez Julie de Granville. Et chez Greg aussi. Ça peut tomber à tout moment dans le morning de Difool. Vous restez bien à l'écoute de Sky, et dès qu'on vous parle radio au téléphone, c'est Sky qu'il faut répondre. Skyrock, bien sûr. Le son continue avec Naika. Maintenant, on se fait One Track Mind. Et juste après, souvenir de Maes. Maes avec Booba. C'est la Madrina à venir juste après sur Skyrock.
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En souvenir sur Skyrock, Maës et Booba, c'était la Madrina. Merci d'avoir choisi Skyrock, la première radio urbaine mondiale qui vous accompagne tout le temps. Et surtout en direct, là, en plein cœur de la nuit. On est là, minuit 45, avec tous les numéros 1. Classique en préparation, les Destiny Child qui arrivent. La version Skyrock, Say My Name. Et Mauvais Joe aussi, qui a l'honneur toute la semaine dans Planète Rap pour la découverte de son projet L'Undertaker Partie 2, à découvrir avec Fred tous les soirs 20h-21h. Wagyu, ça arrive maintenant sur Skyrock.

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